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0: Bonjour à toutes et bonjour à tous et bienvenue à vous dans ce 21e et avant-dernier numéro de Frères de Chaussures de la saison. Et oui, l'été arrive, le temps pour les radios associatives et tous leurs bénévoles de se reposer un peu, de souffler, de recharger les batteries pour revenir plus fort et plus en forme la prochaine saison. Pendant cet été, suivant les radios sur lesquelles vous m'écoutez, vous pourrez peut-être m'entendre quand même, mais ce sera des rediffusions estivales, vu que certaines radios décident de repasser les émissions de l'année qu'elles ont bien aimées, et je les en remercie d'ailleurs par avance. Et sinon, eh bien, vous pourrez prendre des vacances de ma voix, de ma diction pas toujours très ouf, de mon élocution parfois trop rapide, ou si vous êtes en manque, eh bien, vous pouvez aussi aller sur le blog Arte Radio de Frères de Chaussures pour rattraper les émissions que vous auriez ratées, les playlists, vous pouvez les réécouter, les télécharger, etc. Bref, vous en faites bien ce que vous voulez. Moi, pendant cet été, je vais continuer quand même à avoir une veille sur les sorties rap, parce que même si c'est en général un peu plus calme, il y a quand même des belles pépites qui vont sortir. Et puis, en plus, comme vous le savez, moi, j'enregistre les émissions environ 2 semaines avant qu'elles arrivent jusqu'à vos oreilles. Par conséquent, la dernière émission que vous pourrez entendre normalement sera la semaine du 29 juin, ce qui veut dire que moi, je l'aurai sûrement enregistré la semaine du 15 juin à peu près. Et du coup, ben, entre le 15 et le 29, il y aura sûrement de nouvelles sorties. Et du coup, ben, j'en parlerai plutôt en début de la saison... De la saison 19. Ce sera en septembre. Et oui, en septembre prochain. Voilà, la saison 19. On fera les 20 ans en 2028. Hein. Et ouais, c'est ça. Hein. Ça se rapproche. Donc en septembre prochain, justement, j'espère encore être présent au moins sur autant de radios que cette année. Voilà, j'avoue que j'en sais rien encore. Ça dépend évidemment pas de moi. Ça dépend de savoir si les radios qui me diffusent cette année et qui m'ont fait confiance continueront et auront la place de le faire sur leur grille l'année prochaine, et ça c'est pas moi qui suis maître de l'histoire. En tout cas, moi je suis partant, sachez-le. Et puis si je peux en dégoter 2 ou 3 autres radios qui seraient ok pour que je parle de rap sur leur antenne, eh bien évidemment, ça me fera bien plaisir. En tout cas, je vais encore remercier les radios qui m'ont fait confiance cette année, et pour certaines, elles me font confiance depuis quasiment le début. C'est le cas par exemple de Radio Larzac, sur laquelle j'ai créé cette émission, sur Radio Escapade, chez qui j'ai travaillé, et donc sur laquelle j'ai pu continuer mon émission dès 2010-2011. Et puis ensuite, il y a beaucoup d'autres radios qui m'ont rejoint, donc merci à Radio Sommière et Radio Grille Ouverte pour le département du Gard. Merci à Radio Vassivière qui se trouve autour du plateau de Mille Vaches, à Radio Coquelicot, c'est dans le 03, merci à l'autre radio dans le 5-3 en Mayenne, dans l'Aveyron, donc Radio Larzac on l'a dit, mais aussi Radio Temps Rodez à la capitale ruthénoise, Radio Calade c'est dans le 6-9 que ça se passe, Radio Valois Multien c'est dans le 60, on a Couleur FM du côté de Bourgoin-Jallieu dans le 38 il me semble, Fréquence Mistral eux ils sont dans le 04, 05, 06 donc toutes les Alpes, mais aussi le 13, le 83 et le 84, donc Bouches-du-Rhône, Var-Vaucluse quand même, ils me permettent de toucher pas mal de gens. Radio Alto pour retourner dans les montagnes, mais cette fois en 73, donc en Savoie. Booster FM pour la Ville Rose du côté de Toulouse dans le 31, Haute-Garonne. Radio Libre en Périgord, c'est dans le 24. Frequenza Nostra, c'est la Corse. Merci à Radio Gemozo qui est dans le 88, les Vosges. Et Radio FM 43 dans le 43, comme son nom l'indique, la Haute-Loire, les Alti-Ligériens, j'adore se dire ce nom. Et aussi Fréquence Luz qui nous a rejoint cette année du côté du 6-5, les Hautes-Pyrénées. Une radio qui émet du côté de Pays de Lourdes et de la Vallée des Gaves. Voilà, grand merci à elles toutes de m'avoir diffusé cette année encore. Mais donc pour cette avant-dernière émission, on va quand même continuer à parler de rap et de bon rap, puisqu'on ira du côté de Lyon avec le très talentueux Okis, dont j'ai déjà pas mal parlé, mais là il est revenu avec un nouveau projet. Ensuite, un autre projet direction la Belgique avec le Carolo-Régien. Ce sont les habitants de Charleroi, voilà, sachez-le. Et c'est Jean Jass, évidemment, qui vient de là-bas, de Charleroi, et qui propose lui aussi un nouvel album. Non loin de Charleroi, il y a une ville qui s'appelle Bruxelles. Et là-bas, il y a quelqu'un qui y habite, qui s'appelle Urde, et qui fait du rap aussi, et qui vient de sortir un projet aussi, donc on l'écoutera, Urde. Dans le morceau numéro 4, là je vous préviens, accrochez-vous, c'est un ovni, ça va diviser à coup sûr, je suis sûr qu'il y en a qui vont détester, il y en a qui vont adorer, il y en a ils vont pas savoir quoi en penser, mais j'ai très envie de vous en parler, donc on en parlera, c'est Crime de Guerre, et rien que le nom déjà, j'adore. Et puis en 5 et 6, on retrouvera le frangin Cutter Le Sel, donc avec qui j'ai co-animé cette émission pendant quelques années, et avec qui on a fait un groupe de rap pendant 10 piges, donc là il sort un projet aussi dont je vous en parlerai, et ensuite il y a un autre projet dont je vais vous parler, c'est un projet commun entre Éthique et Sisyphe, et donc là on passera le featuring avec le poteau Kinam aussi, donc que des copains. Et le morceau numéro 7, ce sera le rappeur roux le plus connu des USA, AB, Monsieur Action Bronson, qui lui aussi nous propose un nouveau projet. C'est une première depuis 2 ans, je crois, donc un projet qui était attendu par pas mal de fans de ce rappeur. Voilà, je ne vais pas faire plus long pour l'intro, on passe directement à la musique.

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0: On commence donc du côté de Lyon, je vous le disais avec le morceau Les chiffres du loto, c'est le rappeur Okis sur une prod de Okis lui-même qu'on vient d'écouter, un morceau extrait de son dernier projet qui vient de sortir le 29 mai dernier, un projet 5 titres qui s'appelle Téléfilm. Et donc moi Okis je l'ai découvert avec tous les projets qu'il a sortis avant et qui étaient pour l'instant entièrement produits par Many Days, que ce soit l'album Rêve d'un rouilleur en 2023, puis une trilogie autour de la crème là, qui est sortie entre 2025-26 me semble-t-il, je ne sais plus les dates exactement, mais c'était il n'y a pas longtemps. Bref, donc il avait toujours Monsieur Many Days comme producteur, mais déjà dans l'interview, quand il parlait, Okis il disait qu'il exprimait ses velléités de produire lui-même des sons, qu'il s'était mis au beatmaking, etc. Même dans le live, pour l'avoir vu en live à Montpellier, et ben il faisait un peu de beatmaking justement avec Many Days, et donc on sentait que ça le titillait, et donc il a enfin réalisé son vœu, puisque le projet Téléfilm dont je vous parle, le 5 titres, il est entièrement produit par Okis lui-même. Donc que Okis au rap et que Okis au prod. Donc Okis, je vous le disais, moi je l'ai découvert en 2023, il est apparu un tout petit peu avant, 2022 il me semble, et j'avais déjà beaucoup aimé, j'ai tout de suite accroché avec sa voix. Ses rimes toutes biscornues, c'est très technique dans les placements en fait, c'est bizarre, il rime pas forcément en fin de phase à chaque fois, et puis il a des références foot très drôles, très 90-2000, des références un peu nostalgiques, et il parle beaucoup beaucoup de foot, mais il parle pas que de ça, il parle beaucoup de sa ville de Lyon aussi, parfois avec quelques mots d'argot lyonnais bien placés, et puis aussi beaucoup d'engagement politique, et ça me plaît vraiment beaucoup, contre notamment les fascistes de tous bords, et croyez-moi qu'il en a pas mal dans sa belle ville natale, donc en général il bégaye pas quand il s'agit de prendre position à ce sujet, et ça c'est quand même très appréciable. Sur sa biographie officielle sur Deezer, on peut lire que donc Okis est un rappeur lyonnais au style boom-bap affirmé. Ben ça, je pense que vous l'avez entendu. Il a commencé à écrire à 17 ans, mais il ne s'est lancé sérieusement qu'en 2020, lorsqu'on lui a offert un micro pour son anniversaire. C'est un ancien journaliste. Il profite d'une période de chômage en 2022 pour sortir son premier EP, qui s'appelait OK, puis après il y a un autre EP qui s'appelait Rappeur de Lyon. Et donc son écriture, nous disent-ils, est imprégnée de références à Lyon, à l'Olympique lyonnais. Et donc c'est comme ça qu'il a attiré l'attention du beatmaker Many Days avec qui il a beaucoup travaillé. Donc il a fait son premier album en 2023 qui s'appelle Rêve d'un rouilleur, sur lequel il a invité notamment Limsa Dolné mais aussi Cassius Belli qui est une figure du rap lyonnais. Donc je pense que ça devait être un peu une vraie fierté pour lui de pouvoir l'avoir en feat. Et bon, j'en avais parlé dans mes émissions régulièrement. Et donc il a enchaîné en 2025 avec ses projets autour de La Crème qui étaient donc des 3 EP qui sont sortis dans l'année, avec à chaque fois que Many Days au prod, et à la fin ils ont tout regroupé sur un projet qui regroupait donc tous les morceaux qui étaient sortis dans les différents EP. Voilà. Et donc là sur ce projet, le fait d'avoir composé ses prods, moi je trouve que ça lui amène encore plus de liberté, notamment dans l'expérimentation. Là sur le morceau Les chiffres du loto qu'on a écouté, il chantonne hein, carrément sur la prod, et c'est très très agréable, c'est tout smooth. Et j'aime toujours aussi l'éloquence et la manière qu'il a de rimer. On est sur une prod là qui, vous l'avez entendu, est quasiment full drumless, donc c'est-à-dire que c'est un style que lui maîtrise à merveille, et c'est aussi pour ça que l'alchimie fonctionnait très bien avec Many Days, c'est que Many Days c'est aussi un peu la figure de proue donc de ce nouveau style de beatmaking où les rythmiques sont vraiment mis très très en retrait, voire inexistantes. Donc voilà, je sais pas si lui, en tout cas en faisant ce projet là, il a senti cette nouvelle liberté, où il s'est lâché un petit peu plus qu'avec Many Days, ou s'il n'a pas l'impression forcément de faire ça, mais moi c'est ce que j'ai ressenti à l'écoute. Voilà. En tout cas, moi je trouve qu'il est toujours aussi fort. Vous pouvez aller écouter Téléfilm, donc c'est un 5 titres, c'est assez rapide et c'est très très très agréable à écouter. Et il est toujours aussi fort dans le texte, notamment à un moment il nous lâche. 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

un autre rappeur, beatmaker même, et un autre fan de drumless, et oui, parce que lui aussi il fait du beatmaking et il rappe sur des prods sans batterie et il le fait très bien. Donc c'est le belge Jean Jass qu'on vient d'écouter avec le morceau Boom Bap Mi Amor, et oui, tout est dans le titre. C'est sur une prod, de Jean Jass lui-même, et donc c'est extrait de son cinquième album. Je vous le disais en intro, il a sorti son cinquième album qui s'appelle Les Chants de Sac Plastique, un album 12 titres qui est sorti le 22 mai dernier, aucun featuring, voilà. Et quasiment entièrement produit par lui-même. Et en fait, il a mis en featuring que les beatmakers qu'il a invités sur certains morceaux à coproduire des morceaux avec lui. C'est assez original. Donc, les beatmakers sont

sur des thèmes, bah, là il parle de la paternité, il parle de ses origines marocaines, mais il y a aussi toujours un peu d'ego trip bien senti et bien fait qui nous arrache des sourires à droite à gauche, et je trouve qu'il est vraiment à l'aise sur tous ces terrains-là, et ça donne un album vraiment très cohérent et apaisant, et surtout bah, je trouve qu'il le fait très très bien, d'autant plus qu'il n'est pas accompagné de Caballero, parce que Jean-Jacques on l'a connu beaucoup avec Caballero, donc ils ont un duo, avec qui ils ont fait Double Hélice 1, 2, 3, ils ont fait beaucoup de choses avec IF Inverb, etc., les Zouchi Boys. Mais en fait, du coup, je trouve que la vraie personnalité de Jean-Jas, entre guillemets, alors je ne le connais pas, hein, mais elle s'exprime d'autant mieux que quand il est en solo, en fait, et qu'il peut vraiment se lâcher sur les thèmes qui lui sont chers, etc. Et donc, je trouve que c'est très agréable. Sinon, il y a une très bonne interview de lui, de Jean-Jas, sur France Inter, avec Mehdi Maizi dans l'émission À la régulière, donc qu'il anime quotidiennement, Mehdi Maizi. Et donc là, il l'a reçu, et c'est très, très agréable à écouter les interviews de Jean-Jas. Il est très humble, extrêmement talentueux, et aussi toujours très connaisseur du rap. Donc, allez l'écouter. Et il y a une chronique, sinon, dont je vais vous lire un extrait, qui est paru sur le site Goutte Mes Disques, dont je parle un peu régulièrement sur cette émission, qui ont donc consacré une chronique sous la plume de Aurélien, et voilà ce qu'ils en écrivent. Ils nous disent: vu de l'extérieur, on serait tenté de penser que tout va bien dans la vie de Jean-Jas. Sa page Discogs s'allonge plus vite que la liste des victimes de Patrick Bruel, il vient d'avoir un deuxième enfant, et il se passe rarement plusieurs mois sans que lui, son acolyte Caballero ou son voisin de palier Pete viennent réenchanter l'actualité du rap belge le temps d'un projet ou d'un featuring qualitatif. Mais comme beaucoup de ces gens sur qui les problèmes semblent glisser comme la pluie sur un Gore-Tex, les choses sont différentes à l'échelle macroscopique. En l'espèce, on a toujours su que Gigi était naturellement pessimiste, et ce n'est pas le bouquet final de sa récente grunt qui ira nous contredire, si lumineuse soit-elle. Et tout comme certains reprennent rendez-vous chez leur psy pour expier leur mal-être et mieux le comprendre, Gigi continue d'avoir recours à ses propres soins. Il appelle son plug, se fait livrer deux ou trois produits et s'enferme en studio pour exsuder ses soucis dans un disque. Le résultat de ces deux dernières années de pérégrination mentale s'appelle Les Champs de sacs plastiques. Et ce titre, à la fois poétique et bizarre, est à la pleine mesure de l'œuvre qu'il illustre. Car si on avait laissé Jean-Jas sur un précédent disque assez rêche, qui faisait plus délire de producteur qui délaisse son carnet de rimes, on est heureux de retrouver dans un cinquième disque beaucoup plus généreux et protéiforme. Toujours fidèle à la bizarrerie de ses visions, de l'orchestre MIDI de Chilly Gonzales sur l'ouverture d'IMAX jusqu'au sample de Dabke de El Guerrouche, le laboratoire proposé par Les Champs de sacs plastiques est probablement le plus audacieux depuis Attrick, c'est un ancien projet de Jean-Jas, tout en s'épargnant ses nombreuses perditions. Pour cela, le Carolo continue de faire en sorte que l'expérience soit à l'image de son joint de Cali Kush, la plus tassée et la plus pleine possible, si bien qu'il ne faut pas plus de 30 minutes de son pour permettre au projet Les Champs de sacs plastiques d'être un disque suffisamment dense et labyrinthique pour nous donner envie d'y revenir. Chose suffisamment rare pour être soulignée d'ailleurs, tous les producteurs au projet sont crédités sur les serveurs de streaming, c'est ce que je vous le disais. Une jolie manière pour l'homme aux deux casquettes de remettre le beatmaker au cœur du projet, à l'heure où la personnalité du rappeur prend trop souvent le pas sur la réelle qualité de la musique. Donc voilà pour, il y a une chronique qui dure encore, qui est un peu plus longue et je vais un peu vous épargner parce que sinon ça serait un peu long peut-être. En tout cas, allez la lire directement si ça vous a plu sur le site Goutte Mes Disques. Il y a plein d'autres chroniques aussi que vous pouvez lire là-bas sur plein de projets qui sortent et c'est quand même largement tout le temps bien écrit. Là c'était Aurélien en l'occurrence, mais il y a plein de, ils ont plein de contributeurs et c'est très très agréable à lire. Et puis donc allez écouter Les Champs de sacs plastiques parce que c'est vraiment un très très bon album du Double J. Et il lâche notamment ce genre de phrase dans le morceau Boom Bap Mi Amor qu'on vient d'écouter. 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

encore un rappeur beatmaker. Vous avez compris qu'il y a un thème. Ben oui. Et encore un fan de drum. Ah non, lui, il est pas trop fan de drumless. Il en fait peut-être, mais en tout cas, là, c'est pas le projet là sur le morceau qu'on vient d'écouter. Donc le rappeur, il s'appelle Urd. Le morceau qu'on vient d'écouter s'appelle Cuirassé. Urd qui habite du côté de Bruxelles, donc on reste en Belgique, hein, tout mine de rien. Et donc c'est sur une prod de Urd lui-même. Et c'est extrait de son projet Il pleut des sourires. Un projet sorti le 13 mai dernier, et c'est un 10 titres, où il y a deux rappeurs en invité sur le même morceau, qui sont Meyrou et Oscar, que je ne connais pas du tout, pour tout vous dire. Et niveau production musicale, Urd est quasiment là aussi comme Jean Jass, présent sur tous les morceaux, que ce soit seul ou en coprod. Et donc lui, on retrouve à ses côtés Palink, Really Raw, Oscar, Jupiter, Grand Tachereau et donc Urd lui-même. Moi, je l'avais découvert ce rappeur en 2023, me semble-t-il, avec un projet qui s'appelait Maintenant ou Jamais, qui s'appelle toujours comme ça d'ailleurs, vous pouvez aller l'écouter. Et j'avais bien aimé. Voilà, parce que lui aussi, je trouve qu'il envoie des rimes très très référencées un peu à la Hawkis, notamment politiquement parlant. Il y a beaucoup de références où on sent que le gars il connaît son sujet. Voilà, je crois que c'est un des premiers que j'avais entendu rapper, enfin, en tout cas, entendu dans une de ses rimes qui parlait de Antonio Gramsci, des choses comme ça. Je trouve ça assez rigolo. Et puis, pas mal de rimes techniques aussi, des phases entrelacées où là encore il fait pas forcément rimer les mots classiquement en fin de mesure et ça nous perd un peu, voire des fois il n'y a pas de rime du tout. Il y a des flows presque parlés parfois aussi, comme c'est un peu la mode de ces rappeurs de la New Gen, où donc le flow est un peu mis en retrait pour vraiment bien capter le contenu, mais bon, toujours avec beaucoup de musicalité et de poésie, que ce soit dans le fond ou dans la forme, parce que dans la forme, il y a beaucoup de. Dans le fond, pardon, il y a beaucoup de quotidien d'observation dans les textes de Urd, des choses qu'il observe au quotidien. J'ai dit quotidien d'observation pour observer au quotidien, c'est bien. Je n'ai pas l'impression de me répéter. En tout cas, ça amène quelque chose de très humain chez cet artiste, pardon. J'ai pas toutes les refs de ce dont il parle dans les morceaux. Voilà. Même si des fois il y en a que je captais tout ça, ben, des fois ça me perd un peu, mais je trouve que c'est pas dérangeant. Voilà. Et on sent quand même que voilà, le gars a quand même bien potassé son écriture et son art. Et donc sur la forme, on y a pas mal d'influences de rap de Détroit dans le Michigan, d'où les sonorités électroniques aussi, donc qu'il affectionne particulièrement. Et donc voilà, c'est vraiment un rappeur assez original à suivre. À chaque fois que je parle de lui, je fais référence à un article qui était paru sur le Move, qui était écrit par Jenono, et c'était en 2023, je crois, où il disait les 10 bonnes raisons de suivre Urd. Donc je vais pas le refaire, les reciter encore une fois, mais voilà, en tout cas, faut le suivre. En plus, c'est donc un super producteur, donc il fait des très bonnes prods, et pas que pour lui, puisque j'en avais parlé dans ma dernière émission. Il avait produit le titre Nouveaux Ennemis pour Bavaz, excusez du peu, et donc là, sur ce projet, il montre encore une fois qu'il est vraiment tout terrain sur ce projet. Donc Il pleut des sourires, pardon, et voilà, il y a Paul de Geyser.fr. Qui est un autre média rap que j'affectionne. Il nous dit donc sur le morceau qu'on vient d'écouter, sur le morceau Cuirassé, Paul de Geyser, il nous dit impossible de passer à côté de cette production fantastique évoquant les grandes heures de DJ Mehdi et Carlito, un travail français, n'importe quoi, un vrai travail d'orfèvre de la marqueterie pour pavillon externe. Voici le haut du panier de l'artisanat français. Donc voilà, quelqu'un qui cite DJ Mehdi et Carlito quand même en guise de référence, ça vous montre un peu à quel point le type a les bonnes refs. Et donc ben voilà, Urd. Le morceau s'appelait Cuirassé, le projet s'appelle Il pleut des sourires, c'est disponible partout, et là aussi dans le texte, il envoie des bonnes petites phases comme, écoutez bien, le fond est là, 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

Bon, ben voilà. J'avais prévenu en intro. Pour ceux qui n'avaient pas écouté l'intro, ben, je vous repréviens. Voilà. Le morceau numéro 4 dans Frères de Chaussures, c'est soit des mixtapes, soit des singles, soit des compiles, soit des trucs comme ça. Et puis c'est un peu de la découverte. Et en tout cas, je teste des trucs. Voilà. J'essaye de parler de projets différents, de choses qui changent un peu. Et là, pour le coup, je pense que vous avez entendu qu'en termes de différence, vous êtes servi. Hein? Voilà. Le groupe qu'on vient d'écouter s'appelle Crime de Guerre. Déjà, avec le nom, me fume de rire. Le morceau s'appelle Ice. C'est sur une prod de eux-mêmes, mais vous verrez que c'est plus compliqué que ça. Et donc, c'est extrait d'un projet qui est sorti de leur part, qui s'appelle Du Goumin à la Vaudie. Et déjà, moi qui travaille en lycée, j'ai la ref de ces deux mots. Mais si vous n'êtes pas, si vous n'avez pas un enfant de cet âge-là, ou même que vous ne vous intéressez pas forcément aux mots de la nouvelle génération, il y a peu de chances que vous connaissiez ces deux mots, Goumin et Vaudie. Alors, Goumin, me semble-t-il que c'est un chagrin d'amour. Et la Vaudie, c'est une espèce de boisson énergisante avec de la vodka dedans. Voilà. Je vous dis ça comme ça, pour un peu décrypter. Et donc, c'est un 9 titres, ce projet Du Goumin à la Vaudie. C'est sorti le 4 mars dernier. D'habitude, c'est en cliquant sur les réseaux sociaux, quand je tombe sur des recommandations d'artistes, des choses comme ça, que je tombe sur que je fais des découvertes de rappeurs et de rappeuses. Enfin, scrollant, du coup, sur Insta, sur TikTok, il y a des sons qui me pètent à la gueule. Et donc, en général, je vais écouter. Mais là, c'est en passant par un site qui s'appelle musique-journal.fr, un site sur lequel l'excellente Emmanuel Carinos Manuka, qui est aussi journaliste pour l'ABCDR du son, pardon, qui avait écrit sur ce site. Et du coup, de temps en temps, j'y vais assez régulièrement pour regarder de quoi il parle. Mais c'est tout le temps des trucs quand même plutôt référencés, pas forcément que du rap, etc. Donc bon, je ne vous parle pas de tout ce qui passe forcément sur ce site. Mais là, il y avait un article de David Bola, que je ne connais pas du tout, et qui s'appelait, le titre de cet article, donc c'est comme ça que j'ai découvert Crime de Guerre, le titre de l'article c'était Est-ce que TikTok peut vous transformer en marxiste? Autant vous dire que moi ça m'a mis la puce à l'oreille et que je suis allé lire l'article. Et donc en fait ça parlait de Crime de Guerre, de ces artistes. Et donc bah, je vais vous lire un extrait de l'article et vous verrez comment on en arrive à parler de Crime de Guerre dans Frères de Chaussures. Donc, est-ce que TikTok peut vous transformer en marxiste? C'est la question très sérieuse que se pose la journaliste Kieran Press Reynolds dans le dernier né d'une série d'articles pour Pitchfork où elle analyse les cultures brain rot. En deux mots, le brain rot, c'est la sensation qui vous saisit quand vous scrollez indéfiniment et que le trop-plein d'informations qui passent devant vos yeux se met à frire votre cerveau. La fatigue trouble votre vue et votre lien avec la réalité se dissipe. Des mondes et des concepts disparates se retrouvent fondus ensemble. Et l'absurde prend le pas sur la raison. Puis d'un coup, vous vous rendez compte que cela fait 2 heures que vous dissociez en ricanant devant des mèmes surréalistes. Pas seulement une sensation physique, le brain rot est devenu un champ culturel à part entière avec des tendances, des codes et des thématiques récurrentes. J'ai retrouvé cette manière de réactualiser des questions politiques en les brain rotant dans les textes de Crime de Guerre, avatar apparu à la fin de l'année 2025 sur SoundCloud, représenté par une anime girl accro à la Vaudie. Donc Anime Girl, c'est des personnages d'animés japonais. Voilà, pour ceux que là aussi j'essaie de traduire. Si vous comprenez pas tout ce que je dis, ne vous inquiétez pas. Je redirai où vous pouvez aller à l'article à la fin et puis vous pourrez vous pencher dessus si ça vous intéresse. Je reprends la lecture de l'article. Depuis, Crime de Guerre a migré vers les plateformes d'écoute mainstream où ses titres totalisent désormais des millions d'écoutes. Sa renommée s'est aussi construite via des vidéos verticales lâchées sur TikTok et Instagram. Si vous n'avez pas le courage de vous lancer dans la lecture de grands ouvrages de théorie politique, Crime de Guerre en extrait l'essence pour vous. Quand elle chante « Y a pas de girls, girls » quand elle nettoie ton sol, Crime 2 avance qu'on ne peut pas être une girls, girl, soit une femme qui soutient les autres femmes, en jouissant de l'exploitation des corps des femmes qui accomplissent des tâches ménagères à notre place. Reconnaissez que sa manière de parler de la lutte des classes et de violence sociale est catchy. Ajoutez à cela les visuels qu'elle décharge sur TikTok et Instagram où elle se met en scène en train de mettre une droite à Jordan Bardella ou de faire un doigt à Valérie Pécresse et vous avez tout ce qui compose le succès de Crime de Guerre. Ses réels, donc c'est des petits formats vidéo, épousent à 100% les codes de l'humour de zoomer de gauche, tendance zinzin soumis ou extrême gauche. Elle vanne les doudounes sans manches, ces hommes sandwich de la Startup Nation, mobilise des créateurs de contenu culte de l'internet français, se fout de la gueule du couple Kirk et monte des édits autour de Jean-Luc Mélenchon. Comme le vieux, Crime de Guerre et les nazis. Elle rêve de les shooter depuis un hélico, de leur péter la bouche, mais aussi de niquer la Ice comme Ice Spice, ou de niquer un Faf comme Porco Rosso. Il y a quand même des belles refs. Ces textes ressemblent à ce qu'écrirait une IA entraînée en regardant des streamers de gauche radicale sur Twitch. Une analyse plus approfondie permet de comprendre que, comme la Lofi Girl, Crime 2 est lyonnaise.
Elle a des souvenirs d'enfance de Salapardieu, déteste les Bad Gones, qui sont les ultras de l'Olympique lyonnais connus pour leur lien avec l'extrême droite, et pisse sur Jean-Michel Aulas, ex-président de l'OL, qui était en lice pour la mairie de Lyon. Il est en revanche compliqué d'en savoir plus sur la ou les marionnettistes qui contrôlent Crime 2. Malgré tout, il est évident qu'il et elle sont branchés rap français. Pourtant, l'esthétique sonore de Crime de Guerre, fabriquée avec l'IA Suno, puise plutôt dans l'hyperpop, avec des manifestations pop-rock, des fragments de Jersey Club, du dembow, et se projette dans une dizaine d'autres directions. Cette manière de fusionner des genres hétéroclites, sans prêter allégeance à une recette fixe et s'y tenir, est typique de la scène rap électro-française des 6 dernières années, que les médias ont baptisé Digicore. Crime de Guerre en reprend même certains schémas cultes, comme le fait de faire bégayer artificiellement sa voix grâce à un stutter effect. L'autre grande influence de Crime 2, c'est la pop girly des années 2000 avec une tendance baby rockers, des guitares crâneuses, des breaks nerveux, soit un rendu parfait pour l'opening d'un animé sur des lycéennes qui montent un groupe de rock. Crime 2 aurait pu être tout simplement un bon coup marketing, cependant, ces mots trop bien choisis pour être produits par un prompt d'IA générative m'ont fait réaliser que l'intelligence artificielle au service de la musique offrait des possibilités inattendues de libération de parole. Elle permet à des personnes pas forcément prêtes à aborder publiquement en leur nom propre des sujets qui remuent leur trip, de les sortir à travers un avatar. Voilà pour vraiment un court extrait, et pourtant c'était déjà assez long, de l'article donc qui est paru sur musique-journal.fr sous la plume donc de David Bola. Je pourrais faire 754 émissions à peu près au bas mot sur donc l'arrivée de l'IA dans la musique, notamment dans le rap. Et donc bah là, sur le débat effectivement qui est lancé par le journaliste sur le fait de savoir si c'est une bonne chose ou non, vous l'aurez compris, donc là on a quand même des textes qui sont a priori écrits par une personne qui ou des personnes qui donc dont on ne connaît pas le visage et donc qui sont à l'origine de ce groupe Crime de Guerre. Il est quand même donc annoncé officiellement que c'est l'IA donc de la marque Suno, j'avoue que j'y connais rien, qui génère les musiques. Voilà, il n'y a pas de beatmaker, c'est vraiment l'intelligence artificielle. A priori, pour les paroles, c'est pas le cas. Et donc, on ne sait pas plus sur ce phénomène Crime de Guerre qui est en train de monter un petit peu, en tout cas dans certains milieux, hein, je vous rassure, on n'est pas sur du Théodorat. Hein, mais voilà, c'est très original. Je voulais vous en parler parce qu'à mon avis, on n'a pas fini de déblatérer à propos de l'intelligence artificielle et justement de l'apparition de ce genre de performance artistique comme Crime de Guerre, où effectivement on sait pas qui c'est qu'il y a derrière, et à part effectivement un engagement à l'extrême gauche très marqué, on sait pas trop ce qu'il y a. Mais voilà, je trouvais ça intéressant, vous me ferez vos retours ou pas. En tout cas, ça s'écrit KRIM2 comme le chiffre Guerre, GWER. Ils ont sorti donc ce projet du Goumin à la Vaudiste en mars dernier, et je vous avouerai que ça tourne pas tous les jours dans ma voiture, mais de temps en temps, ça fait un petit défouloir très sympathique, et donc si ça vous a plu, bah, n'hésitez pas à les découvrir, et si ça vous a pas plu, bah, t'écoutes pas, et puis c'est tout.

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0: Alors là, il n'y a pas d'intelligence artificielle, ça c'est sûr. De l'intelligence, il y en a, mais elle n'est pas artificielle, elle est bien humaine. C'est Monsieur Cutter le seul avec le morceau O qui craque, et donc c'est produit par Cutter le seul lui-même, accompagné de Rivage au niveau de la trompette. Voilà. Cet extrait donc de son dernier EP qui s'appelle 1990. Si je me suis pas trompé, un EP 6 titres qui est sorti le 19 mai dernier. En fait, j'avais proposé il y a 3, 4, 5 émissions de ça un featuring avec le rappeur Stick de Toulouse qui s'appelait Défonce Découpe, qui fait aussi partie de ce projet-là. Et donc, il y a 5 autres titres en plus de Défonce Découpe, dont O qui craque qu'on vient d'écouter. Il y a quasiment que des prods de Cutter le seul, si ce n'est quelques petites aides de Rivage donc à la trompette, et puis un morceau aussi qu'il a confié à Reymo, Reymo, si je me trompe pas, où il y a aussi Rivage dessus justement. Et voilà, donc c'est extrait de son projet 1990 qui est sorti donc le 19 mai dernier. Je vous ai partagé ce morceau-là parce qu'en plus il a dit sur les réseaux que c'était un de ses morceaux dont il préférait le texte, etc. Et effectivement, ça change pas Cutter le sel en termes d'écriture, il est quand même toujours là. Hein, voilà. Pour vous dire, donc moi je l'ai connu en 2000, 10, 11, 11, allez, 2011. On s'est connu dans les Cévennes parce que il faisait du rap et que moi j'avais une émission sur le rap. Ça rapproche forcément. Ensuite, bah, de fil en aiguille, il est venu co-animer l'émission avec moi pendant quelques saisons. Il m'a appris à rapper et du coup, on a fait un groupe qui s'appelait Frères de Chaussures qui a tourné pendant 10 piges. Avec qui on a fait des mixtapes, des EP, des albums, des scènes, enfin voilà, des clips. Il y a tout, il y a encore des trucs qui traînent sur internet, il y a des vestiges. Donc, si vous tapez Frères de Chaussures sur n'importe quel moteur de recherche, vous tomberez soit sur l'émission de radio, soit sur le rap, et oui. Donc voilà, on a beaucoup collaboré toutes ces années, et lui en fait, ben, il en a fait son métier, tout simplement, parce que désormais il est intermittent du spectacle, et donc il continue à faire beaucoup de musique, et à expérimenter beaucoup de choses. Il est désormais du côté de Toulouse, c'est pour ça aussi la proximité avec Stick, il s'est rapproché de lui, et donc ils ont fait ce featuring Défonce Découpe. Mais donc il mène sa barque là-bas, il organise pas mal de soirées. De concerts, mais aussi avec des petits plateaux radio, etc. Donc, il est en train de développer enfin, c'est pas lui qui développe la scène, mais en tout cas, il aide une scène à se développer là-bas avec ces soirées-là. Pas celle de Yannick, bien sûr. Et donc, et à côté de ça, il continue à avoir le temps de créer parce qu'il est aussi, il fait pas mal d'ateliers d'écriture aussi dans les collèges, lycées, etc. Voire même en prison, il est déjà allé, etc. Donc, c'est quelqu'un qui est un peu aussi touche à tout. Il aime bien faire pas mal de choses. Et il trouve le temps quand même de continuer à composer et à faire du rap et à faire des instrus parce que on en parlait avec Okis, Urd, Jean Jass, et lui, même si c'est pas dans le même style, eh bien c'est un rappeur beatmaker aussi parce qu'il rappe que sur ses prods à lui. Et dans le rap, eh bien vous avez entendu, c'est des trucs très intimes, très. On sent que c'est des choses qui le touchent vraiment directement et il arrive à en parler tout en le rendant un peu universel et on se sent tous un peu concernés par des sujets qu'il pourrait aborder. La particularité, je l'ai déjà dit aussi en émission, mais c'est qu'il écrit aucun texte. Voilà. À voir en live quand on faisait des sessions d'enregistrement, c'est quand même assez hallucinant de voir que le processus créatif et comment il arrive à gérer ses textes dans sa tête sans jamais rien écrire. Et puis sans jamais rien oublier sur scène, parce que pour le voir sur scène, vous verrez que il n'y a pas de. Voilà, c'est carré sur scène, c'est une bête de scène. Et c'est très très rare qu'il rate un texte. Donc je sais pas comment il se démerde avec son cerveau, mais en tout cas c'est le sien et il peut en être fier. Et donc voilà, c'est le dernier projet en date, là, un petit 6 titres qu'il a sorti avant l'été, 1990, c'est dispo sur toutes les plateformes, et moi je peux que vous conseiller d'aller écouter Cutter le seul.
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le morceau numéro 6, il s'appelle Démoniac, et donc c'est Sisyphe Ethic Kinam sur le morceau, c'est sur une prod de Ethic. C'est extrait d'un projet commun entre Sisyphe et Ethic qui s'appelle Mais le vol des hirondelles. C'est un 8 titres qui est paru le 22 mai dernier. Un seul invité en featuring en la personne de Kinam, donc qu'on vient d'écouter. Et au prod, on retrouve Ethic du coup, mais aussi Sisyphe, Luch et Komar, accompagné, c'est à noter, d'une très belle pochette signée Calu le Lac. Donc il y a vraiment toute l'équipe qui est concernée. Pour ces rappeurs, donc Sisyphe et Kinam, c'est des rappeurs moi que j'ai connus du côté des Cévennes, qui ne sont plus, ils ne sont plus vers chez nous, mais ils ont déménagé depuis. Mais en tout cas, c'est là-bas que je les avais connus. Deux très très bons rappeurs, très créatifs. Pas le même âge, pas la même génération. Hein. Kinam, c'est un jeune rappeur que, bah, justement, avec Cutter le Seul, il avait fait des ateliers d'écriture à l'époque où il avait 12-13 piges dans les Cévennes. Et donc là, maintenant, il doit avoir 22-23 ans parce que le temps passe et passe et beaucoup de choses ont changé. Et donc maintenant, il est du côté de Marseille, Kinam, et il continue à sortir des petits projets de temps en temps, etc. Enfin, des très très beaux projets, je sais pas pourquoi je dis des petits. Des très très beaux projets. Là, ça fait un petit moment qu'il a rien sorti, mais donc là, c'est cool de l'entendre en featuring sur ce morceau. Et c'est un excellent rappeur et une progression surtout qui est hallucinante pour l'avoir connu à 12-13 ans et maintenant comment il rappe, c'est juste ouf de talent. Sisyphe, donc rappeur aussi du groupe Dialectic Music avec Puzz Mama, dont j'ai déjà pas mal parlé dans mes émissions. Là, il avait été assez discret puisqu'il avait rien sorti depuis 2024 avec le projet commun avec Kinam qui s'appelait Umami. Et après, bah, tout ce qu'il a fait, c'est disponible sur son Bandcamp. Vous pouvez aller voir le Bandcamp de Sisyphe. Et donc, Ethic, rappeur de Marseille lui aussi. Un de mes rappeurs préférés au monde, tout simplement. et oui. On l'avait laissé avec un projet qui s'appelait Indigo, il me semble, produit entièrement par Escobit, qui était un projet plus dark que ce qu'il avait pu envoyer avant. Avant, il avait. Enfin, avant. Je connais. Le peu que j'avais. Enfin, non, pas le peu, parce que j'ai beaucoup écouté. Ce qu'il avait envoyé avant, c'était plutôt vraiment du rap aux sonorités marseillaises. Enfin, pas sonorités marseillaises, mais un truc très ensoleillé à la marseillaise dans la forme. Même si le fond était effectivement beaucoup plus concerné par la réalité du terrain, etc. Mais moi, il y a vraiment un truc que j'avais beaucoup aimé avec le projet Dedans-Dehors, ou Dehors-Dedans, je ne sais plus comment, dans quel ordre c'était. Mais ce projet-là, il tourne encore en boucle dans ma voiture et il y a tous les morceaux qui sont excellents. Alors que Indigo, j'ai eu plus de mal à rentrer dedans. Je sais pas si c'était les prods d'Esco qui étaient plus dark et du coup, si Ethic, il s'était plus mis en mode dark, tout simplement. Mais ce qui ne change pas le fait qu'il est toujours très fort et qu'il a une musicalité et un sens de la mélodie qui est incroyable. Mais en tout cas, là, il revient donc avec Sisyphe, qui du coup est lui aussi sur des sonorités un peu plus dark. Et du coup, ça donne un projet qui n'est pas très rigolo, mais qui est très très bon en rap. Faut le dire quand même. Mais voilà, faut être bien accroché moralement parlant. Ça s'appelle Mais le vol des hirondelles. C'est 8 titres. C'est dispo donc sur le Bandcamp de Sisyphe. Et donc là, on a écouté Démoniaque avec Kinam, Ethic et Sisyphe. Et ben les trois.

0: Et on finit avec le retour de Hey B, Action Bronson, ici en featuring avec Rock Marciano sur le morceau Papers. C'est produit par Daringer et Action Bronson lui-même, extrait du projet Planet Frog du rappeur new-yorkais, un projet 13 titres sorti le 8 mai dernier où Action Bronson a convié du beau monde, puisqu'on retrouve en featuring Clovis Auchin, qui est un français qui fait du vin naturel, qui apparaît dans toutes ses, il apparaît dans toutes les vidéos de bouffe de Action Bronson, et donc maintenant il s'est mis au rap, voilà. Donc moi je suis pas fan, mais en tout cas voilà, il est invité. Il y a aussi Human Growth Hormone, Julian Love, Lil Yachty, Mayhem Lorin forcément, Paul Wall et Young Mexico. Et au niveau des featuring côté production, eh ben, on a donc un peu la fine fleur du boom bap drumless à l'américaine, puisque on retrouve notamment ben, Daringer déjà. Daringer qui est donc celui qui a donné l'image de Griselda en termes de prod musical, puisque c'était lui l'architecte musical de Griselda à leur début, donc autant vous dire que petite réputation. On retrouve aussi Aaron Kerrix, Harry Fraud, Human Growth Hormone, Julian Love, justement, Kenny Beats et Young Mexico, en plus de Action Bronson lui-même qui effectivement produit pas mal. Donc Action Bronson qui est cuistot, youtubeur, icône de mode, multi-artiste, mais donc quand il est au micro c'est quand même là qui m'intéresse le plus, parce que je le trouve très très fort avec cette... il a une voix très aiguë, un peu nasillarde, et puis même quand vous voyez le bonhomme, il a un charisme et une aura sur scène qui est assez incroyable. C'est un mec très costaud, très balèze, des tatouages partout, crâne rasé, barbe rousse énorme, très très très très fort. Et des yeux, il a des yeux incroyables, des yeux clairs, trop trop beaux. Et c'est très très drôle de le voir sur scène, enfin, il est impressionnant. Il est habité quand il rappe, donc c'est vraiment très très agréable à écouter, et en CD aussi. Et donc il y a Steven de Backpackers, un autre site sur lequel je vais régulièrement pour prendre des nouvelles de ce qui se passe dans le monde du rap américain. Et donc il a écrit sur le retour de Action Bronson, et voilà ce qu'il nous dit. 2 ans après son précédent opus, le gourmet new-yorkais remet le couvert avec un disque audacieux et gourmand. L'électron libre new-yorkais est de retour. Action Bronson, couteau suisse par excellence, ne cesse de multiplier les casquettes créatives. L'ancien chef cuisinier n'a cessé de développer son palais artistique durant la dernière décennie à travers une série d'albums qui ont contribué à le hisser parmi les profils les plus intéressants du genre. Quand il n'est pas au studio, il enfile le costume d'animateur dans son émission à succès « Fuck ». That's delicious. On le voit déambuler aux quatre coins du globe pour tester la gastronomie locale. Le divertissement et le plaisir, tels sont les mots qui collent à la peau de ce grand amoureux de la vie et des voluptés qui lui sont offertes. Toutefois, une carrière de rappeur, ça s'alimente. 2 ans après son excellent Johann Sebastian Baclava the Doctor, le rappeur du Queens remet le couvert pour nous gratifier d'un tout nouvel opus, Planet Frog. Un nom énigmatique pour une campagne promotionnelle tout aussi hasardeuse. Fervent défenseur de la valeur de l'art, Bronson s'est pourtant attiré les foudres d'un public désarçonné par l'utilisation polémique de l'IA sur la pochette de l'album. Cette supposée allégeance à l'outil IA, alors aux antipodes de son credo initial, a provoqué des débats passionnés, écornant au passage sa réputation incontournable d'esthète. Coup de génie ou expérience sociale, le chef a au moins le mérite de savoir faire monter la sauce. L'artiste s'est entiché d'un simple post pour apaiser les tensions les plus vives et dévoiler sa nouvelle peinture en guise de véritable pochette. 5 grenouilles noyées dans un étang de couleurs psychédéliques qui renferme un menu en 13 temps, le ton est donné. S'il y a bien une chose qu'il faut reconnaître à Action Bronson, c'est son flair imparable pour constituer une équipe de musiciens triés sur le volet. Ce pan orchestral, marqué par l'omniprésence de son live band Human Growth Hormone, constitué de ses plus proches collaborateurs tels que Young Mexico ou Julian Love, nous donne un aperçu sur la vision de son auteur qui souhaite conférer une autre dimension à son œuvre. Bon, là, il y a encore beaucoup de choses dans la chronique donc, qui nous est proposée par The Backpackers, mais là, puisqu'on parle du son et donc de du pan orchestral de la musique d'Action Bronson, sachez qu'il y a une super vidéo YouTube qui est sortie là. C'est un tout petit concert, mais en fait ça dure 6-7 minutes, je crois, où il rappe donc avec des instruments derrière. C'est un peu genre les Tiny Desk concerts, mais ça se passe dans un resto là, forcément, puisque c'est Action Bronson. Et c'est très très agréable à écouter. Mais voilà, je vous conseille fortement d'aller voir cette petite vidéo. En tout cas, encore un très bon projet. On trouve donc de l'ancien avec Rock Marciano et Mayhem Lorin, avec qui il a beaucoup rappé aussi. Du nouveau avec Lil Yachty. Et puis bah, après, c'est dans le style d'Action Bronson, c'est ce que vous avez entendu. C'est du drumless, du boom bap classique, très lent, très agréable à l'écoute, et puis avec des fulgurances en termes d'écriture. Donc voilà, Action Bronson, Planet Frog, c'est dispo partout. C'est la fin de ce 21e et avant-dernier numéro de Frères de Chaussures de cette 18e saison. Merci beaucoup à vous de m'avoir écouté. Si vous voulez me parler, m'envoyer des messages, eh ben, y a une page Insta, il y a le blog Arte Radio, ou vous contactez directement les radios assos sur lesquelles vous m'écoutez et je me ferai un plaisir de lire tous vos retours. Voilà, ça me fait extrêmement plaisir à chaque fois quand des gens me disent qu'ils m'écoutent, même si c'est pour m'insulter derrière, c'est pas grave. En tout cas, moi je vous dis à la prochaine, ce sera donc la dernière fois que je parlerai de Peura pour la saison, et d'ici là, portez-vous bien.
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2: J'ai toujours trouvé ça assez beau et un peu troublant que les choses les plus importantes ne soient pas toujours celles que l'on peut garder. Un rire, par exemple. On peut se souvenir d'un soir, de sa date précise, ou alors d'une salle, ou même d'une personne assise à côté de nous. On peut se rappeler qu'à un moment, quelque chose a lâché. Ça se passe dans le corps, cette chose-là, dans les épaules, dans le ventre, à l'endroit de la fatigue souvent. Ce qui a lâché, c'est peut-être même la méfiance d'ailleurs. Mais le rire lui-même, où est-ce qu'il va ensuite ? Il ne se conserve pas, il ne se collectionne pas, et non, il ne prend pas la poussière dans une vitrine. D'ailleurs, vous serez d'accord avec moi, il n'a ni forme, ni poids, ni adresse. Et pourtant, il demeure. Comme une sorte de vibration, une petite clarté, laissée quelque part dans le corps, le rire, c'est une preuve discrète qu'à un moment donné, on a été moins seul. C'est peut-être pour ça que le rire est plus profond qu'il n'en a l'air, il a l'élégance des choses brèves, il ne s'installe pas, il surgit. Et il demande justement une forme de confiance, on y revient. Il faut accepter de se laisser surprendre, de perdre un petit peu de contenance. Tiens, de ne plus être tout à fait maître de son visage. Rire en fait, c'est consentir à être traversé. Et dans une époque où l'on se tient souvent sur ses gardes, où l'on se protège beaucoup, ce n'est pas rien. Depuis 40 ans à Cossé-le-Vivien, les embuscades travaillent cette matière insaisissable, l'humour, le décalage, l'accident heureux, la fantaisie qui vient gripper le sérieux du monde. Le festival a grandi là, en milieu rural, je vous le disais, et cette année, une nouvelle page s'ouvre avec l'arrivée de Jérôme Rouget à la direction artistique, après l'histoire longtemps portée par Jean Lourie. Alors avant même de parler de programmation, il y a une question qui me vient. Comment reprend-on une aventure dont la matière première est aussi vivante que le rire ? Comment donne-t-on un nouveau mouvement sans casser l'élan ? Et de quoi avons-nous besoin de rire aujourd'hui pour continuer à regarder le monde sans nous raidir complètement ? Les embuscades après 40 ans, un nouveau regard sur le rire, c'est le sujet d'aujourd'hui. Puis donc en seconde partie d'émission, on changera de registre, mais on restera peut-être d'une certaine manière du côté de celles et ceux qui regardent le monde avec une liberté farouche. Louise nous parlera de Marjane Satrapi, autrice, dessinatrice, réalisatrice connue notamment pour Persepolis, cette œuvre immense où elle raconte l'enfance, l'exil, l'Iran, la mémoire familiale et politique, avec un trait noir et blanc devenu reconnaissable entre tous. Marjane Satrapi, c'est une artiste qui a fait de l'intime une porte d'entrée vers l'histoire et du dessin une manière de tenir debout face à ce qui voudrait parfois nous faire taire. Et à la fin de cette émission, il y aura Adèle, parce qu'il me semblait difficile d'imaginer une fin de saison sans elle et son ami imaginaire. Une dernière chronique, un dernier rendez-vous culturel à partager, en tout cas dans la JT du local. Mais d'abord, place aux embuscades. Bienvenue à l'auditeur de l'autre radio. Installez-vous, écoutez, souriez, riez.
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4: Donc je m'appelle Jérôme Rouget, à la base je suis auteur, comédien et metteur en scène. Je joue des spectacles où je suis souvent seul en scène, des spectacles où l'humour, je me définis pas comme humoriste, mais où l'humour a un rôle très important. Voilà, et avec une compagnie qui s'appelle La Martingale, qui est basée à Poitiers, et j'en ai joué un certain nombre ici au festival les Embuscades, dont Pourquoi les poules préfèrent être élevées en batterie, La symphonie pour klaxonner essuie-glace, Je me souviens, enfin je suis venu quand même de nombreuses fois. Et donc il y a quelques années, Catherine, la présidente, et Nathalie, à l'époque vice-présidente, sont venues me trouver à la sortie d'un spectacle pour me dire « Jean Lourie, donc le fondateur et programmateur du festival, va bientôt arrêter ». Est-ce que ça vous dirait de prendre la suite, Jérôme ? Et donc, j'ai été très surpris au départ. J'aurais dit, c'est que moi, j'ai beaucoup de travail, ce qui est vrai. Et elle me dit, quand même, réfléchissez. Ils ont pris très longtemps à l'avance. Hein. Et voilà, Jean a décidé finalement de poursuivre un peu. Il voulait arrêter normalement la 38e. Finalement, il a décidé d'aller jusqu'à la 40e pour fêter la 40e. Donc, ça a reporté les choses, etc. Après, finalement, il y a eu un appel à candidature en interne, etc. Et puis Catherine m'avait déjà recontacté quelques fois. Elle m'a dit, est-ce que vous avez réfléchi ? Ça serait quand même intéressant de postuler, tout ça. Donc je me suis retrouvé à postuler. Et puis les entretiens sont très bien passés parce que vraiment... c'est la ligne artistique que j'aime qu'il y a dans ce festival, donc ça collait vraiment très bien. Moi, j'étais quand même très hésitant, notamment pour des questions d'emploi du temps, et tous les gens autour de moi me disaient « Ah, tu devrais le faire, c'est quand même super, ça va te faire une expérience différente ». J'avais déjà fait de la programmation dans un autre festival à Parthenay, donc ce n'était pas non plus complètement inconnu pour moi. Et donc, ben voilà, depuis cette année, je succède à Jean Loury, qui était le fondateur et le directeur artistique de ce festival jusqu'à l'année dernière. Voilà, donc c'est une mission à la fois exaltante parce que le festival, voilà, il a quand même une sacrée assise. Et puis, il y a une espèce d'association derrière qui tient vraiment la route. C'est très impressionnant de voir leur organisation en interne, le nombre de bénévoles, les commissions. J'ai été très surpris aussi quand je suis arrivé de voir comment, lors des réunions, les prises de parole se passaient de façon extrêmement fluide, comment les gens s'écoutaient, etc. Et c'est marrant parce que c'est un festival d'humour, mais l'organisation est vraiment extrêmement sérieuse. Et voilà donc pour ma présentation. Donc cette 41e édition, pour moi, il y avait quand même un enjeu particulier, c'est que le festival est rempli, la plupart des salles sont pleines, donc il y a une petite pression pour que ça continue. Et j'ai choisi vraiment d'aller dans la même architecture du festival qu'avant, c'est-à-dire vraiment les gens qui sont habitués des embuscades vont pas être troublés, je dirais, par l'architecture du festival. Il y a vraiment la soirée d'ouverture, l'inauguration, les nuits de l'humour, les soirées dans les villages. Il y a quelques propositions nouvelles, un dimanche Tatin notamment, où on va aller au musée Robert Tatin avec un parcours dans le musée avec 8 stations artistiques. Ce que je dirais, peut-être j'ai pu apporter du fait que je sois moi-même artiste, c'est que déjà je connais quand même un certain nombre d'artistes personnellement, donc je peux les appeler directement pour leur demander justement de participer à des propositions particulières. Et puis aussi, j'ai créé moi-même un peu des moments artistiques dans le festival, puisque il y a ce dimanche Tatin, il y a cette proposition que j'ai faite à 3 artistes, Johan Mettet, Stan Hilleré et Maria Dolores, à partir de 30 photos du territoire, de créer un texte d'une quinzaine de minutes, et ils vont passer sur la scène de la salle du FCC pour dire un texte différent sur les 30 mêmes photos. Donc ça va nous raconter une histoire du territoire complètement décalée. Il y a cette proposition qui va se passer à la soirée, à la journée d'ouverture, où on va se retrouver au square de Vivien l'Écossais, où on va raconter cette fois la vraie histoire de Vivien l'Écossais. Et puis il y a toute cette histoire aussi sur la mythologie du rire, que j'aimerais bien développer au fur et à mesure des années, qui part de l'épidémie de rire qu'il y aurait eu à Cossé-le-Vivien au Moyen-Âge, où en fait il y a une personne qui se serait mise à rire et serait contaminé les autres, et il y aurait eu une sorte d'épidémie de rire dans le village, où les gens se mettaient tous à rire, ce qui peut nous faire nous beaucoup sourire, mais qui en fait à l'époque a été dramatique, des gens sont morts de rire. Et suite à ça, après à Cossé-le-Vivien, il y a eu tout un moment où on n'osait plus rire à Cossé, et je vais raconter comment toute cette histoire a donné naissance finalement aux embuscades. Donc le festival, comme d'habitude, va sur des valeurs sûres et puis des découvertes. Le principe du festival, quand même, c'est de ne pas forcément avoir énormément de têtes d'affiche, puisque moi, je connais beaucoup de festivals où à chaque fois qu'il y a des têtes d'affiche, les têtes d'affiche, il y a énormément de monde. Et puis quand c'est des spectacles, moins têtes d'affiche, il y a moins de monde, alors que la grandeur de la notoriété ne va pas forcément toujours avec la grandeur du talent. Mais en l'occurrence, Guillaume Meurice a beaucoup de talent, et donc il va faire un spectacle avec Éric Lagadec, qui est un astronome. Ça s'appelle « Vers l'infini », je ne me souviens plus du sous-titre, mais en tout cas c'est autour de l'infini. Et Guillaume Meurice, l'idée de départ, il voulait comparer l'infini de la bêtise humaine avec l'infini de l'univers. Donc il a invité cet astronome qui est de l'université de Nice, avec qui il a pris contact sur internet. C'est un gars, en fait, il le raconte qu'il avait repéré sur Instagram, il aimait bien ce qu'il écrivait, et donc il lui a écrit « Est-ce que ça vous dirait de participer à un spectacle avec moi ?» Et donc Éric Lagadec a répondu oui, et je sais pas, ça fait deux ou trois ans qu'ils font ce spectacle, ça a beaucoup tourné. Et donc c'est une sorte de joute verbale entre les deux autour de l'infini. Ça s'inspire de cette citation d'Albert Einstein, qui apparemment aurait dit « Je ne connais deux choses qui sont infinies, c'est l'univers et la bêtise humaine. Quoique pour l'univers, j'ai encore quelques doutes. » C'est vrai aussi qu'il fait la particularité du festival. C'est d'ailleurs pour ça qu'on l'a renommé Festival d'humour au pluriel et d'excentricité, puisqu'on va vraiment chercher pas forcément l'humour, celui qu'on voit peut-être, celui qui est le plus médiatisé actuellement, peut-être le stand-up ou l'humour très efficace dont a besoin la télé, parce qu'il faut toujours des choses très courtes. Voilà, donc les gens qui développent des formes d'humour, qui demandent un petit temps et qui installent un climat, ben, ce n'est pas forcément ces formes-là qui sont le plus médiatisées. Et là, ben, on leur donne toute leur place. Donc, il y a à la fois les formes d'humour, on va dire, traditionnelles, entre guillemets, et puis des choses complètement différentes. Et puis surtout aussi toutes les esthétiques. On va chercher l'humour dans la danse, dans la musique, dans le cabaret, dans la magie, voilà. Moi, en fait, ces questions d'humour, elles me travaillent aussi beaucoup dans mon activité de comédien et d'auteur, parce que voilà, ben, je trouve de par les formes qui ont été mises beaucoup en avant, on voit

0: sont vraiment les affects qui nous plombent, nous empêchent d'agir, alors que bah, voilà, les choses joyeuses peuvent au contraire nous donner envie de, bah, de faire bouger les choses. Bah, on a choisi de rajouter aussi Festival d'humour et d'excentricité, notamment pour cette chose-là, parce que les gens disent les embuscades à Cossé-le-Vivien, mais c'est vrai que ça ne joue pas que dans le cercle cosséen. Il y a quatre villages qui vont accueillir des festivals cette année, et d'excentricité, parce que aussi c'est pas simplement une programmation, un aliment de spectacle, mais il y a aussi toutes les petites formes qu'on crée à côté. Et est-ce qu'il y a une spécificité? Bah, je dirais que oui, il y a une volonté de défendre justement un peu la culture en milieu rural et puis les spécificités du milieu rural. Et pour ça, justement, cette année, il y a Fred Billy qui vient, qui est un conteur justement particulièrement attaché à la ruralité, qui a fait beaucoup de spectacles autour de ça, notamment sur l'agriculture, etc., qui va venir bah, d'une part pour raconter la fabuleuse histoire des embuscades, donc il va nous résumer tout ce qui s'est passé aux embuscades jusque-là en interrogeant les gens du territoire, et puis qui fait des visites hystérico-hystériques des villages. Donc là, il y aura Cossé-le-Vivien et Athée qui nous fait découvrir d'une façon, bah, on va dire, totalement inattendue.
1: La billetterie ouvre le 29 août.
0: C'est ça.
1: Je pense qu'il faut se dépêcher de prendre ses billets. Il y a des dates qui vont sans doute se remplir assez vite.
0: Probablement, ouais, je pense. Hein, bah, voilà, les nuits de l'humour, en général, se remplissent assez vite. Il y a des gens qui viennent que à ça. Puis après, il y a tout un public qui, lui, au contraire, aime toutes les découvertes. Ouais. Bah, j'espère qu'elles vont toutes se remplir vite. Voilà. Ouais, il y a quand même aussi pour moi ce spectacle un peu phare qu'on accueille, la Jurassienne de réparation, là, qui est un spectacle un peu mythique du théâtre de rue qui va avoir lieu à Tillé. Voilà, donc j'espère qu'on va avoir beaucoup de monde parce que ça va être une de leurs dernières représentations sur le territoire.
1: Pour terminer, à quelques, il reste encore un petit peu de temps avant cette première édition pour ouais. Vous, comment vous vous sentez? Quel est votre sentiment actuellement?
0: Ah, je me sens assez excité, c'est super. Et puis après avoir présenté la programmation hier aussi aux bénévoles, même s'il y en a qui la connaissaient déjà, puisqu'il y a une commission programmation dans laquelle on discute aussi des axes de programmation. Et voilà, j'ai eu des bonnes réactions, donc j'ai eu un bon retour aussi de Jean, Loury. Voilà, donc je me sens à la fois excité, puis en même temps un peu, je dirais pas fébrile, parce que voilà, je sais qu'il y a un public, tout ça, et puis je trouve les spectacles très bons. Donc, mais enfin, j'attends avec impatience de voir comment ça va se passer.
2: Mimi, on est à l'antenne.
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4: Et on en profite pour saluer Clément qui a principalement tenu le micro pour cet entretien, qui a posé ses questions et dirigé l'interview. Merci à lui pour ces 6 semaines passées à nos côtés. On continue à l'agiter du local dans quelques instants. On retourne en studio, on fait une pause en studio dans la fraîcheur du studio de l'autre radio. Mais avant ça, on fait une pause musicale et on écoute Civilisation de Orelsan.

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0: Que faites-vous quand tout semble vous échapper, quand la réalité vous rattrape et ne veut plus vous lâcher, quand vous pensez y passer ? Personnellement, je lis, je regarde un film, j'écoute de la musique, je passe du temps avec mes amis, enfin bref, je relativise. Je n'écris rien, je ne produis rien, et honnêtement, je ne mets pas au monde un chef-d'œuvre. J'en connais une, pourtant, qui, quand elle était au plus bas, couchait sur le papier son histoire. Cette femme qui nous a quittés jeudi 4 juin 2026, c'est Marjane Satrapi. En 2000, elle était exilée en France, seule et dans une grande dépression. On lui a offert un exemplaire de Maus, la bande dessinée d'Art Spiegelman, qui racontait grâce à des souris sa relation conflictuelle avec son père, se déroulant entre autres sous le régime hitlérien. Elle y a trouvé sa catharsis. Satrapi a alors dessiné nuit et jour, ce qui deviendra immédiatement un succès international, Persepolis. Elle y raconte sa jeunesse, son enfance, ses études d'art à Téhéran, mais elle y dépeint surtout la réalité de vivre en tant que jeune fille en Iran, dans un pays en plein changement, de la révolution à l'instauration de la République islamique. Elle y raconte l'arrivée de l'ayatollah, des gardiens de la révolution à chaque coin de rue, les écoles religieuses qui se multiplient, les libertés individuelles, surtout celles des femmes, qui s'amenuisent. C'est donc au travers de son histoire, à elle, qu'elle raconte celle de son pays. Elle ne se revendique pas à l'origine d'une révolution dans la BD, pourtant elle a ouvert la voie à des auteurs, comme Riyad Satouf et l'Arabe du futur, ou Pénélope Bageux et la série Culottée. Elle a expliqué que le succès de Persepolis était pour elle complètement inattendu. Il faut la comprendre, Satrapi était à ce moment-là illustratrice d'albums pour enfants, sans succès, qui ne parvenaient pas à être publiés. Et avec les 4 tomes de Persepolis, c'est au total plus de 4 millions d'exemplaires vendus partout dans le monde, surtout aux États-Unis. Mais alors, qui était cette femme qui a fait trembler le régime iranien, exilée en France depuis les années 90 ? Marjane Satrapi est née en 1969 en Iran, dans une famille sympathisante communiste. Son père était ingénieur et sa mère grande voyageuse. Très vite élevée dans un esprit de contestation politique, elle commence par une école religieuse qu'elle déteste, puis se retrouve dans un lycée français en Autriche. Elle fait ensuite l'équivalent des Beaux-Arts à Téhéran et retourne en France, à Strasbourg, pour ne plus repartir. Elle publie les 4 tomes de Persepolis entre 2000 et 2003, puis Poulet aux prunes, avant de se détourner de la bande dessinée. Et elle se consacre ensuite au cinéma et à la peinture. Artiste accomplie, elle reste humble, avec un franc-parler qui en ferait pâlir certains. C'était une femme tout à fait admirable et j'ai appris dans les interviews que j'ai écoutées d'elle que plus qu'une artiste, c'était une de ces grandes femmes dont on se souvient pendant des décennies après leur mort. Elle détestait la religion mais se battait sans cesse pour que les religieux puissent être libres de leurs pratiques. Elle était profondément féministe mais se battait pour que les femmes puissent choisir ou non de porter le voile. Elle se battait pour la liberté d'expression et puis surtout, elle était punk. Son dernier ouvrage, Femme, vie, liberté, sorti en 2023. Dedans, elle réunit des experts, mais aussi tous ses amis dessinateurs de bandes dessinées pour raconter l'histoire de Mahsa Amini, tuée par la police des mœurs en Iran car elle portait mal son voile. Elle s'est donc engagée jusqu'à la fin de sa vie. En 2025, son mari Mathias Ripa, réalisateur et scénariste, est mort. Elle, qui avait survécu à tant d'épreuves, a succombé un an après d'un chagrin inconsolable. Son œuvre Persepolis, sa combativité et son engagement marquent aujourd'hui et je pense marqueront longtemps encore le monde artistique, journalistique et militant. Marjane Satrapi est et restera une icône de liberté, une source d'inspiration et une figure fascinante. Je vous recommande d'écouter les podcasts France Culture sortis en 2020 dans lesquels elle raconte son parcours, son point de vue sur la religion, l'Iran, l'image, la rébellion de Persepolis. Elle ne mâche pas ses mots, dit franchement ce qu'elle pense, et bien qu'elle puisse en contrarier certains, elle ne se laisse jamais faire. Nos pensées vont bien sûr à sa famille et ses amis, mais aussi à toutes les jeunes filles, qui rêvent elles aussi de s'émanciper de leur réalité, en espérant que son parcours les pousseront à prendre le taureau par les cornes.
1: Merci Louise, stagiaire à l'autre radio à mes côtés, également un plaisir de l'avoir accueillie.
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1: Adèle est avec nous maintenant dans le studio de l'autre radio et j'aime bien cette idée, finir avec quelqu'un qui regarde droit devant, parce que même quand une émission touche à sa fin, il reste des rendez-vous à venir, des spectacles à voir, des portes à pousser. Alors une dernière fois, Adèle vient nous en choisir un avec son regard à elle et son ami imaginaire, pas très loin. Bonjour Adèle.
3: Bonjour Margot.
4: Qu'est-ce que c'est quoi ça ?
5: C'est quoi ce machin ?
6: On dirait un micro.

0: Tu sais bien qu'on n'a pas de temps à perdre avec ça.
1: Attends, non, mais en fait, attends, c'est parce que en fait, c'est une émission où je présente des spectacles, des artistes et tout. Si tu sais pas quoi voir sur la Mayenne, ça peut être sympa. Si tu sais pas quoi écouter aussi.
2: Vous avez peut-être remarqué que je n'ai pas toujours toute ma taille.
3: Et oui, aujourd'hui, c'est la dernière chronique de la saison. On fait une petite pause de 2 mois en attendant de reprendre la route des sillons noirs et des grésillements on air sur l'autre radio. On quitte cette maison chaleureuse que fut la JT du local, le nid où nous avons grandi avec Charlie. D'ailleurs, vous voudriez bien l'excuser, il n'aime pas trop les au revoir. Pour un petit 10 mètres carrés façon parisienne, et oui, comme diraient nos amis les étudiants, il faudra un peu de temps pour nous adapter à ces nouveaux changements, mais on va essayer d'y arriver. La culture ne s'arrête pas avec nous, non. 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
3: On commence tout de suite avec Doers par la compagnie AIME. Voilà, AIME, prévu le mardi 28 juillet à 21h30 à la chapelle Saint-Léonard de Mayenne. Les détracteurs de la danse contemporaine l'accusent parfois d'être vide de sens ou peu accessible, pas préparé, etc. Eh bien, Doer se fait une joie de couper court aux clichés avec une chorégraphie qui mêle improvisation et danse expérimentale. On élabore une danse tout en laissant la place à l'imagination. Inspiré de la pièce Part par Lisa Nelson et Steve Paxton en 1972, la chorégraphie reprend le Contact Improvisation, et alors on parle de sport artistique à la fois. Un travail d'élaboration en amont et une maîtrise de l'instant, de l'improvisation qui fait la célébrité de ce mouvement venu des États-Unis. Julie Nioche nous invite à réfléchir sur ce qu'est l'improvisation et nous fait sortir des circuits classiques de la danse avec cette chorégraphie qu'elle a élaborée avec sa compagnie.

0: Auteur de comédie, de tragédie, poète, romancier farfelu.
1: La lune pour conquête.
0: Philosophe, bretteur, mais aussi physicien, il portait le doux nom d'Hercule Savinien, de Cyrano de Bergerac, ou en un mot, on pouvait dire aussi simplement Cyrano.
2: Est-ce que vous saviez que Cyrano avait vraiment existé ? Eh bien, la pièce Si je disais Cyrano nous le fait découvrir sous un autre jour. Sur une version minimaliste avec trois comédiens en noir et blanc, on apprend la vie d'un personnage historique, à la fois sublime, comique et un peu tragique. Comme Cyrano était un grand savant, à la fois physicien et philosophe, comme vous venez de l'entendre, on en apprend un peu plus sur la nature humaine à travers son histoire. Les personnages nous révèlent leur fragilité avec des échanges amicaux, amoureux, des éclats de bravoure et aussi un peu des moments de recul et pourquoi pas des moments de lâcheté, des petits défauts, des choses qu'on ne comprend pas. Si vous avez aimé la pièce de Rostand, je vous invite tout de suite vendredi 17 juillet à 21h30 au jardin de la mairie de la Bazouge des Aïeux et le samedi 18 juillet à 21h30 à la chèvrerie du Pin d'Entrammes.
3: Aujourd'hui, ce sont des femmes. La Tierra me demande 4 femmes. J'invite la première femme à se manifester.
4: Je veux bien, si cela est permis.
3: Marie-Vonne.
5: Oui.
3: Je guéris
6: le monde pour le guérir moi-même.
3: Je
6: le
3: guéris
6: moi-même
3: pour guérir
6: le monde.
5: Des fois, j'ai la nausée aussi, Gloria.
2: Et on termine sur mon petit favori, soins collectifs. Enfants de la Terre, rejoignez cette confrérie loufoque avec une influenceuse yoga, une militante pour la jeunesse, une coach quantique pour un magnifique soin collectif, tous ensemble. À travers un univers haut en couleur et un peu loufoque, la compagnie Anima nous parle de ces nouveaux personnages qui émergent sur ce que j'appelle les réseaux vert fluo. Alors pourquoi vert fluo, vous me direz ? Parce que ça a un rapport avec la terre, l'écologie et un peu aussi les substances qu'ont dû prendre les personnages. Ils prennent un peu trop au pied de la lettre l'adage de mamie, la nature est la meilleure des pharmacies. D'accord, oui, mais pas cette nature-là. Au-delà de son aspect un peu burlesque, cette comédie, c'est surtout l'occasion de nous faire réfléchir sur nos angoisses de mort, sur l'éco-anxiété et pourquoi pas de nous arrêter un instant pour prendre le temps de respirer un bol d'air pur et de profiter d'un soin collectif. Ça aura lieu au Théâtre Antique de Jublin à 18h les 25 et 26 juillet.
7: Elle est partie ? Oh, c'est pas vrai ! Elle a oublié de conclure ! Eh bien, bonjour tout le monde, c'est Charlie. Je sais ce que vous vous dites. Je suis un ami imaginaire. Normalement, vous devriez pas m'entendre. Eh bien, disons que ces derniers mois ont été un peu compliqués. Peut-être que ça s'améliorera dans les années à venir. Peut-être pas. Mais je me suis dit, eh ben, puisqu'il faut se soutenir les uns les autres, pourquoi pas que nous, amis imaginaires, on pourrait prendre vie. Bisous Margot et bon courage pour la suite.
8: Merci Adèle, c'est un drôle de moment parce que la petite nouvelle va continuer à vivre sur les ondes et c'est tant mieux. Mais pour l'agité du local, c'était la dernière fois. Alors je voulais te dire que j'ai été vraiment heureuse de t'accueillir ici, heureuse que tu viennes déposer dans cette émission ton regard, ta fantaisie, tes choix culturels et puis cette façon très à toi de nous donner envie d'aller voir ailleurs. Merci d'avoir fait partie de cette petite équipe-là, Adèle, merci vraiment.

0: L'AJT du local, c'est fini pour aujourd'hui. Merci à Clément, Louise, Jérôme Rouget, Adèle. Merci à toi encore une fois. Et puis derrière l'habillage sonore de cette émission, il y a le travail de Lénaïque Folzour. Merci aussi à lui. Et puis voilà, comme chaque jour, on jette aussi un œil ou plutôt une oreille à la suite des programmes sur l'autre radio. Ce soir à 19h, vous écouterez Solénoïde, une heure pour changer un peu d'atmosphère, quitter un peu le sol et partir dans un voyage sonore fait de musique planante, cinématographique, parfois ethnique, souvent inattendue. À 20h, place à la discothèque de Morgane. C'est une émission qui nous permet d'entrer dans l'univers musical d'une personne à travers ses choix, ses souvenirs, ses morceaux importants. Moi, je vous dis à demain pour une nouvelle émission de l'AJT du local. Nous serons avec le Loufoque Comedy Club et on se demandera ensemble si l'on peut faire rire Laval comme on fait rire Paris. D'ici là, prenez un chemin que vous ne prenez jamais. Peut-être qu'il ne mène nulle part, mais peut-être pas. Et s'il vous plaît, encore et encore, faites-le bien.
1: Alors, Mimi, on leur dit au revoir ?
2: Oh non, juste à demain.

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1: Bonjour tout le monde, ravi de vous retrouver ce mardi 23 juin 2026, 10 ans très exactement après le vote des Britanniques en faveur du Brexit, le Royaume-Uni en pleine crise politique et des regrets à peine voilés. On va en parler, lui était l'un des négociateurs du Brexit pour l'Union Européenne, Michel Barnier, député, ancien Premier ministre français. Et notre invité ce matin, rendez-vous 8h20. Bonjour Martin Guez.
3: Bonjour Andréane Mélard, bonjour à toutes et à tous.
1: À la une de votre journal, Martin, l'Iran et les États-Unis se quittent. En Suisse, le Liban et Israël se retrouvent à Washington.
3: Les discussions techniques sont terminées à Lucerne, en Suisse. Selon Téhéran, d'autres reprennent aujourd'hui dans la capitale américaine. Cinquième round pour parler entre les autorités libanaises et l'État hébreu. Alors que le cessez-le-feu semble être respecté ces derniers jours, nous appellerons Paul Ralifet à Beyrouth dès le début de ce journal. C'était donc il y a 10 ans, jour pour jour, le Royaume-Uni quittait l'Union Européenne. Le fameux Brexit que beaucoup de jeunes Britanniques regrettent aujourd'hui. 23e jour de manifestation consécutive en Albanie, des protestataires qui réclament le départ du Premier ministre Edi Rama. Et puis enfin le Sénégal au bord du gouffre, c'est la panique dans la tanière après la deuxième défaite en deux matchs des Lions à la Coupe du Monde de football.
1: Cinquième round de négociations ce mardi entre le Liban et Israël. Encore une fois, ça se passe à Washington.
3: Mais cette fois-ci, Andréane, les données de l'équation ont un petit peu changé. Alors qu'à quelques milliers de kilomètres en Suisse, les États-Unis et l'Iran se sont mis d'accord pour la création d'une cellule préventive visant à mettre fin à la guerre entre Israël et le Hezbollah. Guerre qui a fait plus de 4000 morts depuis le 2 mars au Liban, où aucune violation du cessez-le-feu n'a cependant été signalée ces trois derniers jours. Le Liban, le retrouve notre correspondant, Paul Ralifet. Paul, Israël et le Hezbollah campent sur leur position. L'État hébreu ne compte pas quitter le sud Liban et le Hezbollah rejette toujours ses discussions à Washington.
4: Oui, Martin, mais au-delà des déclarations des Israéliens et du Hezbollah, il est clair que les négociations reprennent à Washington dans un contexte différent des précédents rounds. Même s'ils ne sont pas présents physiquement autour de la table, l'ombre de l'Iran et du Hezbollah plane au-dessus des négociateurs libanais et israéliens avec la bénédiction des États-Unis. Les arrangements convenus entre Washington et Téhéran en Suisse consacre en quelque sorte l'échec de l'un des principaux objectifs de la guerre qui était de séparer les volets libanais et iraniens. Le dossier libanais a occupé une grande partie des discussions entre les Iraniens et les Américains. Et les deux parties ont convenu, vous l'avez dit, de la création d'une cellule de déconfliction chargée de consolider le cessez-le-feu à travers des mesures qui seront proposées ultérieurement. Ce mécanisme comprend les États-Unis, l'Iran, le Liban, le Qatar et le Pakistan. Le fait que Washington et Téhéran siègent ensemble dans une structure chargée du dossier libanais constitue une reconnaissance explicite du rôle iranien. Cela signifie aussi que les négociations directes menées à Washington entre des délégations libanaises et israéliennes apparaissent désormais comme une sorte d'extension ou de prolongement du dialogue irano-américain. L'idée d'un retrait partiel simultané entre le Hezbollah et l'armée israélienne fait son chemin. La zone pilote que le Liban proposerait serait celle de la forteresse de Beaufort et de ses environs.
3: Merci Paul Ralifet, en direct de Beyrouth sur RFI.
1: Le Royaume-Uni dit bye-bye à Keir Starmer.
3: 10 ans, jour pour jour, après avoir dit bye-bye à l'Union Européenne, hasard du calendrier, le Premier ministre travailliste a démissionné hier, un peu moins de 2 ans après son arrivée au pouvoir. Lui qui était partisan d'un réchauffement avec l'Union Européenne, une politique de rapprochement raccord avec le sentiment actuel des Britanniques qui sont de plus en plus nombreux à regretter d'avoir quitté l'UE le 23 juin 2016. Un Brexit approuvé à l'époque par 52% des votants. Un vote porté surtout par les électeurs les plus âgés aux lourdes conséquences pour les plus jeunes, bien plus pro-européens que leurs aînés. Fin du programme Erasmus qui reprendra l'an prochain. Difficulté pour s'installer et travailler au sein de l'Union Européenne. 10 ans après, ce sont eux qui payent les pots cassés, même si beaucoup étaient trop jeunes à l'époque pour voter. Reportage à Londres, Emeline Vin.
5: De la campagne de 2016, Adam se souvient des politiques qui venaient à la sortie de son lycée pour influencer via les jeunes le vote des parents. Aujourd'hui, ce consultant regrette surtout la liberté de mouvement.
6: Ce vote a eu un impact sur ma génération. Erasmus, travailler dans l'Union Européenne. Nos parents ont pu faire tout ça, mais pas nous. La décision ne nous a pas appartenu, mais c'est nous qui en avons fait les frais.
5: Allongé dans l'herbe, le téléphone sur une playlist de pop américaine, Sophie avait 7 ans au moment du référendum. Alors, le Brexit...
0: Je ne sais pas ce que ça a changé. J'étais trop petite pour me préoccuper des voyages, tout ça. Mais maintenant que je suis plus âgée, c'est ce que j'ai toujours connu.
5: Elle espère avoir l'opportunité d'étudier en Europe après le lycée. Le gouvernement a relancé cette année le programme Erasmus, une expérience qu'aura manqué Mike, 21 ans. Et pourtant...
7: Le pays a décidé, il faut respecter cela, c'est la démocratie. Cela ne me plaît pas, mais c'est comme ça. Ils ont choisi. Peut-être que dans 15-20 ans, on reverra le problème.
5: Il y a 10 ans, les jeunes britanniques de moins de 25 ans avaient voté à 75% pour rester dans l'UE. Emeline Vint, Londres, RFI.
3: Et un sommet bilatéral était prévu à Bruxelles le 22 juillet entre le Royaume-Uni et l'Union européenne, censé contribuer au rapprochement entre les deux parties. Un sommet qui devrait finalement être reporté après l'annonce de la démission de Keir Starmer.
1: Appel au calme en Colombie.
3: Un appel au sang-froid d'Ivan Cepeda, candidat de gauche et finaliste malheureux de la présidentielle dans le pays, au lendemain des violences survenues notamment à Bogota ou à Cali, qui ont émaillé les rassemblements de ses partisans pour protester contre la victoire d'Abelardo de la Esprilla, nouveau président d'extrême droite du pays, même si l'officialisation des résultats devrait se faire ce mercredi.
1: Une nouvelle alerte internationale au Soudan, inquiétude générale autour de la ville d'El Obeid.
3: Après les Nations Unies hier, les États-Unis ainsi que le Canada et l'Union africaine ont à leur tour exprimé leur profonde inquiétude face à une attaque imminente sur la capitale du Nord Kordofan. Washington a appelé les FSR à cesser toute action susceptible de mettre en danger les civils. L'actualité africaine marquée aussi ce matin par ces nouvelles opérations de rapatriement en Afrique du Sud, alors que le 30 juin approche, date fixée comme ultimatum par les militants contre l'immigration illégale qui ont annoncé de nouvelles actions. Les violences xénophobes qui ont déjà causé la mort d'au moins 3 personnes en Afrique du Sud, selon les autorités qui craignent que le mouvement anti-immigration ne prenne de l'ampleur. Les principaux syndicats du pays ont appelé les travailleurs à ne pas prendre part à ce mouvement et à ne pas déserter leur poste. Différents groupes contestataires promettent des manifestations dans le calme, mais les pouvoirs publics se méfient de possibles débordements. Claire Bargelès.
8: Les autorités sont sur le qui-vive, ayant en mémoire les émeutes de 2021 qui avaient fait plus de 350 morts suite à l'incarcération de l'ancien président Jacob Zuma. Cette fois-ci, elles ne veulent pas être prises par surprise et l'armée pourra si besoin être mobilisée pour compléter la présence policière. C'est une opération onéreuse, comme le détaille le ministre de la Police, Firoz Khachalia.
9: Ça va coûter près de 600 millions de rands à nos services. Voilà ce que représentent financièrement les tentatives de déstabilisation du pays. C'est la responsabilité de la police sud-africaine de protéger les infrastructures et d'assurer la sécurité de la population.
8: Le gouvernement devrait rencontrer différents élus locaux dans la semaine et multiplie les appels au calme et à la conduite de manifestations pacifiques. Plus surprenant, le roi des Zoulous a lui aussi pris la parole pour condamner tout recours à la violence. Et ce, alors que Missi Zoulou Zoulou lui-même, ainsi que son père, ont eu par le passé une position très ambivalente sur la question.
10: Les gens sont toujours en quête d'une vie meilleure, cherchant à voir si l'herbe est plus verte ailleurs pour eux et pour leur famille. Je vous le demande, peuple Zoulou, descendant de Chaka, ne faites pas verser du sang, ne maltraitez pas ces personnes. Elles sont pauvres, tout comme nous, c'est pourquoi elles sont ici.
8: Les violences anti-immigration illégales dans le pays ont déjà fait 3 morts cette année, selon les pouvoirs publics sud-africains, 2 ressortissants mozambicains et 1 malawite. Claire Bargelès, Johannesburg, RFI.
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3: À la capitale de l'Albanie, où des milliers de personnes ont défilé dans les rues hier pour le 23e soir de suite. Contestation à la base contre le projet immobilier de la famille Trump sur la côte adriatique. Les revendications de ce qu'on appelle la révolution des flamants roses s'étendent désormais au plan national et vise surtout le Premier ministre Edi Rama au pouvoir depuis 2013. Reportage, Louis Seyé.
11: Chaque soir, depuis 3 semaines, Sarah et ses amis viennent crier leur colère sur les boulevards de Tirana. Enroulée dans un drapeau albanais, cette étudiante de 19 ans n'en peut plus d'une classe politique jugée corrompue et soumise aux intérêts mafieux.
12: Il est temps que toute la jeunesse, mais aussi les autres générations et tous ceux qui le peuvent sortent pour protester pour notre pays. Car l'Albanie n'est pas à vendre. Elle appartient aux Albanais et pas à quelques bandits.
11: Toujours un mégaphone à la main, Arben Kola est l'un des animateurs de cette mobilisation. Elle dépasse aujourd'hui la seule question du projet de complexe touristique associé à la famille Trump.
13: C'est une lutte pour renverser le système. Ce n'est pas une lutte contre l'Amérique et la famille Trump. Ils ont été piégés par notre Premier ministre. Il n'a qu'une solution, démission, démission, démission.
11: D'Italie, de Suisse ou de France, depuis quelques jours, des centaines d'Albanais reviennent au pays pour participer à cette révolution des flammes. flamant rose. Olsi, 44 ans, arrive tout juste d'Allemagne.
14: Aujourd'hui, cette jeunesse est en train de changer les choses et je pourrai bientôt rentrer vivre ici avec mes enfants.
11: Alors que les manifestants réclament son départ sans condition, le Premier ministre Edi Rama continue de minimiser l'ampleur de la contestation et refuse toute concession. Louis Seyer, Tirana, RFI.
1: En France, un rapport accablant après la mort de la jeune Liana.
3: Dont le corps a été retrouvé il y a 3 semaines dans le sud-ouest du pays. Le rapport pointe une série de dysfonctionnements du parquet et de la gendarmerie en charge du dossier. Le principal suspect était un multirécidiviste. L'État français a annoncé le réexamen en urgence de 70 000 dossiers de plaintes, ce qui aboutit au placement en détention provisoire de 134 personnes. Des sanctions aussi étaient annoncées par le Premier ministre Sébastien Lecornu et par le ministre de la Justice Gérald Darmanin, invité de TF1 hier soir. Il exclut en revanche toujours de démissionner Charlotte Urien-Tomaca.
15: Dans la foulée de la remise du rapport ce lundi matin, Gérald Darmanin a annoncé quant à lui l'ouverture d'une enquête administrative visant la substitute de la procureure d'Auch.
16: J'engage ce soir une procédure disciplinaire, une enquête administrative pour engager des sanctions qui seront là à la hauteur des défaillances graves constatées pour le substitut du parquet d'Auch.
15: Le ministre de la Justice a par ailleurs retiré à la substitute son habilitation à mener des enquêtes et traiter des dossiers s'agissant des mineurs. Sous pression depuis les révélations sur les manquements de la justice après la mort de la jeune Liana, Gérald Darmanin a reconnu des défaillances importantes dans le traitement des signalements à la justice dans ce dossier, mais continue de balayer l'argument des moyens insuffisants, rejetant ainsi la justification des syndicats de magistrats.
16: On voit qu'il y a des défaillances très importantes qui ne sont pas dues dans le cas très précis à des manques de moyens ou à des problèmes quelconques. Ils sont dus, me semble-t-il, à des défaillances personnelles.
15: Quant à sa place au gouvernement, le ministre a une nouvelle fois fermé la porte à tout départ au motif que cette défaillance ne tenait pas aux instructions que le ministère a données.
16: Évidemment que chacun a une part de responsabilité. La mienne, c'est de mettre une pression saine en respectant l'état de droit sur les procureurs généraux. Est-ce que nous avons tous bien fait ? La réponse est non. Évidemment que nous avons tous à nous remettre en cause.
15: Des appels à sa démission continuent pourtant de se multiplier, de LFI au RN, en passant par le Parti Socialiste.
3: Et 2 gendarmes vont, eux, être mutés. Une enquête interne a été demandée par le ministre de l'Intérieur, Laurent Nunez.
1: Enfin, Martin, c'était la nuit du chasseur au Mondial de foot.
3: Les chasseurs de but qui ont visé juste Lionel Messi, d'abord auteur d'un nouveau doublé, et désormais meilleur buteur de l'histoire de la Coupe du Monde, avec 18 réalisations. La Pulga, qui a permis à l'Argentine de l'emporter 2-0 contre l'Autriche. Doublé aussi pour Kylian Mbappé, qui permet à la France de battre l'Irak 3-0. Et puis un autre doublé pour Erling Haaland, le cyborg norvégien, qui envoie les siens en 16e de finale, après leur victoire 3-2 face au Sénégal. Le Sénégal désormais au bord du gouffre, Antoine Grenier.
17: Du dépit et de l'incompréhension au sortir du match, les supporters sénégalais étaient unanimes.
18: Bah bon, c'est fini, de défaite. On a encaissé 6 buts. Donc, même si on gagne 10-0 contre l'Irak, on avait maintenant moyen.
19: Oh, no way.
18: Notre goal, voilà, c'est moyen. 6 buts encaissés, 3 buts à marquer. Bon.
20: C'est une relation qui est finie. On a gagné la CAN avec l'équipe, c'est bien. Mais quand même, le sport, ça évolue. Et la Coupe du Monde, c'est du haut niveau.
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11: Bonjour à toutes et à tous. Un peu de BD aujourd'hui avec un très gros coup de cœur pour la première BD d'Éric Savoldelli qui s'intitule Mona aux éditions Les Étages. Petite maison d'édition qui est située à quelque chose comme 1500 mètres d'altitude. Bah oui, on va encore parler de montagne. On va aller dans le parc des Écrins et on va suivre dans ce roman graphique une très belle histoire de fils d'immigrés italiens qui vont aller chercher du travail en France. Ils ont pour ça un cheval, une jument plutôt, qui s'appelle Mona, qui est absolument exceptionnelle, qui va les aider dans leur travail du bois. Parce que nous sommes dans les années 20, oui, c'est ça, à peu près, et nous allons suivre des personnes qui travaillent dans les forêts, dans la coupe, etc. Et nous allons surtout voir la relation qui existe entre ces hommes, ces deux gars et cette jument, une relation homme-animal véritablement touchante, forte, dans un cadre qui est absolument merveilleux. Les planches de Savoldelli sont absolument belles. Elles évoquent la rudesse de la montagne, la beauté, le côté sauvage, mais le côté aussi très flamboyant de ces cimes qui nous plaisent tant à nous qui aimons la montagne. Alors ce livre, qui est une histoire complète, elle nous fait beaucoup penser aux livres que nous avons énormément conseillés à la librairie, les livres de Jean-Marc Rochette, qui sont des livres maintenant de fond, qui parlent d'aventure, qui parlent d'humanité, qui parlent de nature, qui parlent de liberté. Voilà, eh bien Mona se fait le digne héritier de l'esprit Jean-Marc Rochette. Alors bravo à Éric Savoldelli pour ce très beau roman graphique qui va vous faire prendre de la hauteur.
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ben c'est bien, Neil, super pour l'appareil photo. Génial. Je te remercie. Il est foutu, c'est pas grave, hein. Oh, t'es vraiment un sale petit con, hein. Putain, mais c'est dingue.

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2: Il est 8h à Paris, 6h en temps universel.
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2: Tout de suite, c'est le journal de Marion Cazanov. Bonjour Marion.
4: Bonjour Andréane.
2: Le ciel gronde à Philadelphie, mais pas de quoi intimider les Bleus.
4: Victoire 3-0 contre l'Irak et au passage, qualification pour les 16e de finale de la Coupe du Monde. Un match perturbé par la pluie, les orages interrompus 2 heures même. Les supporters ont dû prendre leur mal en patience. Les Britanniques devront aussi attendre un peu avant de connaître leur futur Premier ministre. Keir Starmer a démissionné hier, mais la course à sa succession risque de tourner court. Il y a déjà un grand favori pour Downing Street. L'Iran veut garder le contrôle du détroit d'Ormuz. L'annonce faite ce matin par Téhéran pourrait refroidir quelque peu les Américains dans le cadre des pourparlers pour mettre fin au conflit. Et puis la France rend le plus grand des hommages à Marc Bloch, l'historien et résistant fusillé par les nazis entre au Panthéon ce soir avec son épouse Simone Vidal.
2: Après le déluge, la qualification.
4: Le ciel de Philadelphie strié d'éclairs assombri par de violentes pluies, des orages lors du match France-Irak. Les dieux du foot ont grondé hier soir. Ça s'est terminé quand même par une victoire des Bleus, 3-0. Avec ce deuxième succès, la France se qualifie pour les 16e de finale de la Coupe du Monde. Un match peu ordinaire. Ces orages ont même provoqué l'interruption de la rencontre. Les spectateurs ont dû quitter les tribunes et il a fallu s'occuper en attendant Frédéric Sutto.
5: Qu'est-ce que vous avez fait là pendant l'interruption ?
6: On a été fumé, on a bu des bières, voilà, la base.
7: La base de tous supporters, ils ont été douchés, ils ont dû se réfugier dans les coursives du stade. Les 70 000 spectateurs du Stadium de Philadelphia n'ont pas eu le choix. Quand le tonnerre gronde, on vide les tribunes, protocole orage oblige. L'arbitre venait de siffler la mi-temps et l'équipe de France menait 1-0. Les joueurs ne sont revenus que 2 heures plus tard. Des hola, des cris, des chants qui ont accompagné leur retour. Mbappé, Dembélé et Olise ont régalé. Un match sans fin dont les supporters se souviendront.
8: Ouais, un peu agité avec l'arrêt du match, mais je pense que c'était quand même pour la bonne cause, pour la sécurité des gens dans le stade et pour les joueurs. C'était un peu étrange en fait, mais bon, on a fait avec. Hein. Il y a pire comme destin.
9: Complètement folle. Pendant une heure sous la pluie, mais bon, là, c'est pas si ça s'est terminé. C'est terminé. Il n'y a pas eu d'annulation de match ou quoi que ce soit, donc cool.
7: Dans 4 jours, on remet ça. L'équipe de France retrouvera la Norvège, elle aussi qualifiée, pour savoir qui terminera premier du groupe. Frédéric Sutto, Philadelphie, RFI.
4: Et dans le même groupe, le Sénégal est en mauvaise posture après sa défaite 3-2 face à la Norvège. Les Lions, aux portes de l'élimination, ils devront faire un gros match vendredi face à l'Irak s'ils espèrent rester dans la compétition.
2: La presse britannique ce matin met en avant un visage.
4: Celui d'Andy Burnham, cheveux bruns soigneusement brossés, lunettes sur le nez, le maire de Manchester est peut-être le prochain Premier ministre. Il apparaît en tout cas favori pour s'installer à Downing Street. Après la démission de Keir Starmer, il était fragilisé ces dernières semaines jusque dans son propre camp. Le parti travailliste lui reprochait de donner trop de prise à l'extrême droite. Il restera en poste jusqu'à la nomination de son successeur au plus tard début septembre. Ces londoniens rencontrés par Emeline Vint se disent soulagés de cette démission, mais pas que.
10: Entre politique critiquée et manque d'autorité, la démission de Keir Starmer est évoquée depuis 1 an, y compris au sein du Labour. Pour Andrew, électeur travailliste, cela ne pouvait plus durer.
11: Il devait partir. C'est un type bien, il a fait du bien au parti, mais il n'avait pas la bonne énergie pour diriger le pays. Il n'a pas ce supplément d'âme. Il faut du changement.
10: Lui place tous ses espoirs en un homme, Andy Burnham, ex-maire de Manchester, qui compte bien remplacer Keir Starmer, ce qui inquiète Richard.
12: Nous avons élu ce Premier ministre avec son programme. Le parti ne peut pas décider au milieu du mandat de le remplacer. Je n'ai pas voté pour cela, donc je suis un peu chafouin.
10: Le processus de succession pourrait durer plusieurs semaines. Nigel, qui soutient le parti d'extrême droite réformiste, UK répète les appels de l'opposition à une dissolution du Parlement.
13: Notre pays en a tout à fait besoin. Il faut représenter la diversité du paysage politique actuel. Starmer a été un Premier ministre inutile, il a fait des promesses vides, mais là, il laisserait le champ libre à une gauche extrême.
10: Il n'existe aucun mécanisme pour contraindre le Premier ministre à une élection anticipée. Emeline Van Londres, RFI.
4: La démission de Keir Starmer, hier arrivée à la veille d'un anniversaire il y a 10 ans, jour pour jour, les Britanniques votaient pour la sortie de leur pays de l'Union Européenne.
2: On en reparle à la presse journal d'aujourd'hui l'économie et puis avec notre grand invité international, à l'époque négociateur en chef de l'UE pour le Brexit, Michel Barnier avec nous à 8h20. Marion, après une première session de pourparlers et puis des discussions techniques, place au groupe de travail.
4: Ah oui, beaucoup de subtilités pour parler des négociations entre l'Iran et les États-Unis. En tout cas, ces négociations semblent avancer. Les États-Unis ont temporairement levé leurs sanctions contre le pétrole iranien. J.D. Vance, le vice-président américain, se félicitait hier de bases très solides pour aboutir à un accord. Malgré la levée de ces sanctions, Téhéran a répété ce matin vouloir garder le contrôle du détroit d'Ormuz, passage stratégique pour les exportations de pétrole. L'Iran avait annoncé samedi refermer le détroit pour protester contre la poursuite des frappes israéliennes au Liban. En réalité, Nathanaël Vitran, des bateaux continuent de circuler.
0: En fin de semaine dernière, au moment où l'Iran et les États-Unis ont signé le fameux mémorandum ouvrant une période de 60 jours pour sortir du conflit, une trentaine de navires traversaient chaque jour le détroit. Un chiffre resté globalement identique dans le courant du week-end et ce lundi, malgré les menaces renouvelées de Téhéran, ils étaient à peine moins. Une tendance qui confirme donc une reprise prudente, mais bien réelle, du trafic maritime. Dans ce détroit où transitait avant-guerre 20% du pétrole mondial. On reste toutefois assez loin des 100 à 140 passages quotidiens enregistrés avant le début du conflit. Les médiateurs pakistanais et qatariens font tout pour éviter le moindre incident. Un expert avait prévenu au moment de l'annonce du protocole d'accord. Attention, il suffira d'un missile, d'un navire touché, au pire d'un navire coulé, pour briser pour longtemps la confiance des armateurs et des assureurs.
4: Nathanaël Vitran. Et sur le Liban, l'Iran et les États-Unis se sont entendus pour mettre en place une cellule de gestion des conflits. Si le pays connaît une accalmie dans les combats depuis dimanche, le premier ministre israélien Benjamin Netanyahou répète que son armée restera dans le sud, qu'elle a une liberté d'action totale pour neutraliser toute menace dans le sud du Liban. Depuis le mois de mars, les affrontements entre Israël et le Hezbollah ont détruit 11 000 bâtiments et fait près d'1,4 milliard de dollars de dégâts. C'est le constat, le chiffre donné par une étude du PNUD, le Programme des Nations Unies pour le Développement, et du CNRS, le Conseil National de la Recherche Scientifique, conseil lié au gouvernement libanais.
2: RFI 6h07 à Bamako, au Mali, des accords locaux avec des djihadistes du Jnim.
4: Pour permettre le retour des habitants d'une dizaine de villages de la région de Mopti, dans le centre du pays, ces personnes avaient fui les violences des djihadistes et elles ont fini donc par accepter des accords avec le Jnim, de se conformer à ces règles pour éviter d'être à nouveau la cible d'attaque. David Baché avec la rédaction en Mandinkan et Foulfoul des deux RFI.
14: Après avoir longtemps résisté, après s'être vidés de leurs habitants, une dizaine de villages du cercle de Bankas ont conclu ces dernières semaines des accords locaux avec les djihadistes du Jnim liés à Al-Qaïda, rendant possible le retour des populations déplacées. C'est ce dont témoigne, sous couvert d'anonymat, cet élu local.
15: Après la fête de Tabaski...
16: Depuis la fête de la Tabaski, fin mai, on peut compter 14 villages concernés. Deux villages Peul de la commune de Kani, un de la commune de Dimbal, et tous les autres villages, Dogon et Peul, de la commune de Bankas. Toujours dans le cercle de Bankas, il y a aussi les communes de Dialassagou et Ségué. Là-bas, dans beaucoup de villages Dogon et Peul, les habitants sont de retour.
14: Les règles imposées par les djihadistes correspondent à leur vision de la charia. Pas d'école républicaine, voile obligatoire pour les femmes, pantalon court pour les hommes, manière de prier. En échange, les habitants peuvent enfin se déplacer librement.
15: Hier,
16: on a eu une très grande pluie et maintenant tout le monde peut aller au champ pour cultiver. Ceux qui ont des animaux peuvent aller au pâturage. Il n'y a plus de problème.
14: Des centaines de villages sont actuellement soumis à des accords locaux de ce type dans tout le Mali et notamment dans le centre. Ces accords locaux sont tolérés, voire discrètement encouragés par l'État dans les zones où les djihadistes sont en position de force. Ce fut le cas à Bankas.
4: David Baché.
2: La chaleur gagne du terrain en Europe, particulièrement en France.
4: Elle s'étend, cette vague de chaleur, à 5 départements supplémentaires, 54 en vigilance rouge aujourd'hui. Le Premier ministre préside une nouvelle cellule interministérielle de crise ce matin. Sur le sujet, Victorien Villaume, la classe politique ne met pas en avant les mêmes priorités.
17: 5 jours de congés supplémentaires par an, ce serait finançable et surtout très utile, défend la députée écologiste Léa Ballage.
18: Il y a de nombreuses écoles, de nombreuses crèches qui sont fermées et des parents qui sont dans l'impossibilité de pouvoir se rendre au travail parce qu'ils doivent garder leurs enfants. C'est injuste de leur dire il faut que vous preniez sur vos congés payés.
17: Pas très convaincu, le député socialiste Stéphane Delautrette s'accorde en revanche à dire qu'il faut s'attaquer en priorité à l'isolation des bâtiments.
19: Là, on parle de la canicule, mais il y a les épisodes très froids, très pluvieux l'hiver. Donc la question de l'isolation des bâtiments, elle est primordiale.
17: Dans le bloc central et à droite, on rejette le congé climatique, jugé inutile pour améliorer les conditions de travail. Au RN et chez les Républicains, on plaide plutôt pour un large plan de climatisation qui ciblerait d'abord hôpitaux, EHPAD et écoles. 70% des logements aux États-Unis sont climatisés, argumente le député LR Jean-Louis Thiriot.
20: La climatisation n'émet pas de CO2 sous réserve d'être bien entretenue. Et c'est après la question des fluides de refroidissement qui doivent être bien surveillés. L'idée n'est pas de faire n'importe quoi.
17: La climatisation n'est qu'une petite partie de la solution, répond la gauche, qui dit privilégier des solutions de long terme comme la végétalisation ou l'installation massive de volets.
2: C'est donc en pleine canicule que la France rend hommage ce soir à Marc Bloch et à son épouse Simone Vidal.
4: Ils entreront tous les deux au Panthéon, temple où sont inhumées les plus grandes personnalités françaises. Marc Bloch, historien de génie, résistant pendant la Seconde Guerre mondiale, fusillé en 1944. Cela fait de lui un symbole de la relation franco-allemande. Il a donné son nom, d'ailleurs, à un institut de recherche à Berlin. L'institut lui rend hommage à sa manière, avec un concours destiné aux lycéens français et allemands. Notre correspondant Pascal Thibault a assisté à la finale de ce concours.
21: Marc Bloch le patriote, ce n'est pas une litote. Contre tous les despotes pour soutenir ses compatriotes.
22: Du slam pour évoquer Marc Bloch, l'idée des deux lycées de Hambourg et de Nantes qui ont travaillé en binôme était pour le moins originale. Les participants du projet ont dû tout d'abord ingurgiter de nombreuses connaissances sur l'historien et son œuvre avant de restituer une prouesse, l'essentiel en français et en allemand. Et en rime. D'autres projets ont innové avec un journal télévisé de TF1 sur Marc Bloch, des bandes dessinées ou des jeux de société. À l'arrivée, c'est une autre équipe associant les mêmes lycées de Hambourg et de Nantes qui l'a emporté. Les jeunes très engagés se sont lancés dans un projet ambitieux, obtenir que la rue où se trouve leur lycée à Hambourg soit rebaptisée pour porter un jour le nom de Marc Bloch.
23: Le principe, c'est que ça soit un historien français parce que justement, on voulait symboliser l'amitié franco-allemande. C'est vraiment un personnage exemplaire qui pourrait vraiment beaucoup influencé aussi l'école, etc.
22: L'actualité de Marc Bloch faisait partie du cahier des charges des lycéens. Plusieurs projets évoquaient l'intelligence artificielle ou la désinformation sur les réseaux sociaux et le message que les travaux de Marc Bloch pouvaient aujourd'hui délivrer pour faire face à ces nouveaux défis. Les lauréats du concours pourront assister sur place ce soir à la panthéonisation de Marc Bloch. Pascal Thibault, Berlin RFI.
4: Et Marc Bloch entrera donc au Panthéon ce soir et sera accompagné de sa femme Simone Vidal. Elle a joué un rôle important dans les recherches de son mari. Elle avait aussi été infirmière volontaire pendant les deux guerres.
2: Et on suivra bien sûr sur RFI cette entrée au Panthéon ce soir, édition spéciale à suivre de 19h10 à 20h02 de Paris. Merci beaucoup Marion Cazanov. Le retour de l'heure.
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0: Mimi, j'ai oublié mon texte pour lancer l'émission.
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2: Les auditeurs de l'autre radio qui nous accompagnent le savent peut-être déjà, le compte à rebours a commencé. L'Agité du local vit ses dernières émissions, la toute dernière aura lieu le 3 juillet. C'est une phrase que je répète à voix haute depuis quelques jours et qui me paraît encore un peu étrangère. Elle est là pourtant, elle a pris place dans le calendrier et depuis qu'elle existe, les émissions ont perdu cette innocence des choses qu'on croit indéfiniment reconductibles. Heureusement, rien ne s'arrête encore. Heureusement, le studio continue de faire son petit théâtre habituel. Tout cela continue. Je pourrais donc commencer par là, tirer un fil un peu mélancolique. Il y aurait de quoi. Les femmes ont toujours cette tentation-là. Elles réclament qu'on les commente, qu'on les habille, qu'on leur donne une dignité particulière. Mais je n'en ai pas envie. Pas aujourd'hui. Aujourd'hui, j'ai envie de rire. Ou plutôt, j'ai envie de prendre le rire au sérieux. Et si c'est paradoxal, tant mieux. Je crois que le rire n'est pas ce qui nous éloigne du sérieux. Il nous empêche plutôt de le confondre avec la raideur. On dit souvent que le rire allège. Je ne suis pas sûre que ce soit le mot juste. Il ouvre une fente, il introduit du jeu là où tout commençait à se tendre. Il permet de raconter la gêne, la petite humiliation quotidienne, sans la transformer tout de suite en drame. D'ailleurs, le rire ne guérit pas nécessairement. Je dirais plutôt qu'il introduit un écart, une mince distance entre nous et ce qui nous tient. Et dans cet écart, parfois, on existe de nouveau. Enfin, je vous dis ça puisque le stand-up travaille précisément dans cette zone-là, je crois. Il s'agit là de quelqu'un qui s'avance presque sans décor avec sa voix pour seul outil. Je ne suis pas bien certaine que ce quelqu'un vienne seulement raconter des blagues. Pour moi, il vient éprouver une façon de voir, il apporte ses obsessions, ses angles morts, ses contradictions et il les soumet à la salle. Peut-être que ce quelqu'un ose demander à voix haute: est-ce que cela résonne ailleurs qu'en moi ? Alors peut-être que lorsque le rire revient, ce n'est pas seulement une approbation, c'est une reconnaissance, la confirmation soudain que nos solitudes parfois ont des points de contact. À Laval, Cécile Hélin et Valentin Renard eurent envie de créer un lieu pour cette tentative. Avec le Loufoque Comedy Club, ils essaient de faire naître une scène stand-up ici sur notre territoire. Pas simplement importer une forme venue d'ailleurs, mais voir comment elle peut prendre racine dans une ville comme la nôtre. Alors, moi je vous ai donné ma petite idée de ce que peut être le rire, mais surtout, je vais être très contente de le demander à mes deux invités d'aujourd'hui, puisque Cécile Hélin et Valentin Renard sont avec moi aujourd'hui dans le studio de l'autre radio. Bonjour Cécile, bonjour Valentin, merci d'être avec moi.
3: Bonjour Margot.
4: Bonjour Margot.
2: Alors en seconde partie d'émission, on entendra Clément nous parler des PFAS. Je ne sais pas si vous savez ce que c'est. Ce sont des substances chimiques que l'on surnomme parfois les polluants éternels, présents dans de nombreux objets du quotidien. Ils interrogent de plus en plus en raison de leur persistance dans l'environnement et de leur possible effet sur la santé. Voilà pour ce qui nous attend dans cette émission. Et puis à la fin, il restera encore une petite chose. Vous savez, ce moment où l'on pourrait déjà tout ranger, reprendre le fil de la journée, mais l'on choisit de rester encore un peu. Le mardi, c'est encore un peu, c'est donatien et c'est joli pour terminer. Voilà, l'auditeur de l'autre radio est bien installé, je l'espère. J'espère qu'il capte quelque part un peu de fraîcheur. Nous tentons chaque jour de faire de ce rendez-vous justement un moment de fraîcheur. Dites-moi si vous le ressentez. Je pourrais traîner encore longtemps avant de donner le top départ de l'émission, mais mes invités sont là et je préfère ouvrir leur micro. Alors passons maintenant à l'entretien du jour.
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2: 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Le stand-up a longtemps été associé aux grandes villes, aux scènes parisiennes, aux comédie clubs déjà installés. Mais depuis quelques années, la discipline circule davantage, s'implante ailleurs, dans des cafés, des lieux culturels, avec cette idée première, installer un micro, faire défiler des humoristes, capter un public et construire ce rapport très direct au rire. À Laval, un nouveau projet tente justement de faire exister cette scène-là, le Loufoque Comedy Club. Derrière ce nom, deux fondateurs, je le disais, Cécile Hélin et Valentin Renard, qui veulent créer un rendez-vous autour du stand-up, donner de la place aux humoristes et voir comment cette forme peut trouver son public ici sur notre territoire. Alors, comment crée-t-on un comedy club dans une ville comme Laval ? Est-ce qu'il y avait déjà une attente ? Comment trouve-t-on les artistes, les lieux, le ton, la régularité ? Et qu'est-ce que ça raconte aussi de notre besoin de rire ensemble aujourd'hui ? beaucoup, beaucoup de questions, mais j'ai envie de commencer par celle-ci. Quand on fonde un comedy club, est-ce qu'on cherche d'abord à faire rire les gens ou à créer un endroit où des gens osent essayer de faire rire? Pour qui est-ce qu'on le fait?
3: Je pense que c'est un peu les deux. Ouais. Non, enfin, en tout cas, c'est comme ça, nous, qu'on l'a pensé. Je pense que c'est... effectivement, nous, on est tous les deux fans, en tout cas, de stand-up, enfin, en tout cas, consommateurs de spectacle. Donc, t'as forcément un peu envie de faire venir du monde. Mais il y a aussi ce côté où, à un moment, on nous a donné la chance, nous, de faire notre première scène. Du coup, envie aussi d'aider... les autres. Enfin, je te laisse la parole, Cécile, mais je pense que c'est un peu ça.
4: Je suis d'accord avec toi, Valentin. Nous, on a eu la chance de s'essayer au stand-up et aussi, on voit que dans d'autres villes, ça fonctionne et qu'à Laval, bien, c'est une terre d'opportunités et il faut y aller. Donc, on s'est dit, pourquoi pas créer quelque chose aussi 100% mayennais, puisque à l'heure actuelle... Il y a beaucoup de place.
2: Créer un comedy club, c'est pas seulement programmer des gens drôles, c'est aussi fabriquer une autorisation, celle d'essayer, de se rater peut-être, de revenir. Comment est-ce qu'on crée cette confiance-là? Parce que le stand-up nécessite un vrai cadre bienveillant pour pouvoir exister.
3: Oui, je pense qu'en tout cas, nous, c'est là-dessus qu'on prône, on prône ça, en tout cas, la bienveillance. T'as le droit de te louper, c'est pas grave, en fait, de faire un four. Et puis, en fait, faut pas oublier que chaque public est différent et que c'est pas parce qu'une vanne prend pas auprès d'un public, la date suivante, ça va peut-être prendre. Moi, au tout début, je sais que quand j'avais testé mon premier passage, je m'étonnais de ça, où des fois j'avais l'impression qu'une vanne que moi je trouvais bien mais pas ouf fonctionnait sur un public. Et puis la fois d'après, je faisais la même et en fait, c'était pas celle-là qui fonctionnait, c'était celle d'après. Et voilà, et du coup, on n'arrête pas de tester, on n'arrête pas de... Et puis, de toute façon, il y a le texte, mais il y a aussi le jeu qui fait comment on va se défendre. Et puis, il faut aussi se laisser le temps. Je pense que si on revoyait nos premiers passages et qu'on reprenait les passages aujourd'hui, bon, bah, y a un petit step quand même. Et effectivement, faut pas perdre de vue ça, en fait, que faut être indulgent avec soi-même, en fait, et avec les autres.
4: Et puis c'est du spectacle vivant, c'est-à-dire que c'est interactif aussi bien avec l'énergie du public, la météo, la géopolitique, si Patrick Bruel va se faire incarcérer. Enfin, il y a plein de questionnements qui sont en fonction de l'actualité, puisque c'est pas, tout n'est pas figé. Donc en fait, c'est créer le temps d'un moment, eh bien, un espace où il y a quelque chose qui se crée.
2: À Laval, on n'est pas dans l'anonymat d'une grande ville. On peut monter sur scène un soir et recroiser quelqu'un du public le lendemain dans un bar, au marché, au théâtre, au travail. Est-ce que cette proximité change quelque chose dans la manière d'oser, justement?
3: Moi, plus maintenant. Au tout début, oui. Je pense, au tout début, moi, je me souviens d'une des premières scènes que j'ai faites où il y avait plein de potes que, dans le public et c'était pas forcément prévu. Et... ouais, c'est pas pareil. Maintenant, j'y suis un peu plus indifférent et ça m'est déjà arrivé effectivement de croiser, genre une fois, j'avais une réunion au boulot l'après-midi, puis le soir, meuf là en train de faire des vannes sur le popper, c'est le côlon irritable. Et là, je vois une personne qui me dit, hey, vous vous souvenez de moi, on s'est vu cet après-midi en réunion. Ok, salut. Bon, bah, c'était pas. Mais bon, ça a fait rire la personne en question. Et puis, on a pu. Voilà, c'était un bon moment finalement. Et puis, ça, voilà, ça m'a pas mis de bâton dans les roues pour la suite au boulot.
4: Bah, moi, des fois, je m'interroge là-dessus, mais en fait, je suis d'origine bretonne. Et du coup, ici, je suis pas aussi connue que Valentin. Donc, bien sûr, des fois, j'ai ce questionnement parce que des fois, on va dans l'intime, puisqu'on se livre sur scène. On n'est pas forcément en train de jouer le rôle d'un personnage qui est quelqu'un d'autre, mais plutôt de nous-mêmes avec nos failles, nos faiblesses, nos questionnements. Donc, en fait, c'est un peu se mettre à nu. Donc, en effet, ça peut être dérangeant, mais bah, plus ça va et plus j'assume mes convictions et mes points de vue. C'est peut-être aussi l'âge, à un moment, où on s'affirme, quoi.
2: Quand on parle de stand-up, on pense souvent à un imaginaire un peu parisien, à des caves, à des comédie clubs déjà codifiés. Qu'est-ce qu'il faudrait surtout pas peut-être copier tel quel ici?
4: À Paris, déjà, je crois que les stand-uppers, ils doivent payer pour passer. Et il y a tellement de stand-uppers à vouloir passer que c'est l'usine. Alors que chez nous, en fait, tu viens comme tu es, quoi. Et puis, il n'y a pas autant de... Je sais pas.
3: Ouais, je pense que oui, c'est ça. C'est qu'il n'y a pas autant de... comment dire ? Oui, il y a pas. Bah, oui, de toute façon, voilà, payer pour jouer déjà, bon, c'est pas du tout. C'est pas du tout notre philosophie. Après, s'il y en a qui veulent nous donner de la thune pour jouer chez nous, bon, on va pas refuser non plus. Hein. Mais non, c'est pas forcément une philosophie. Et puis après, c'est vrai que moi, ce que je trouve intéressant, en tout cas, c'est la diversité des lieux. C'est-à-dire qu'effectivement, tu disais qu'en fait, c'était très codifié à Paris. Effectivement, on pense cave, souterraine, dans un bar, machin. Nous, bah, nous là, on joue au hall, par exemple, bah, c'est pas du tout la même config, en fait. Ou bah, t'as des lieux, ouais, ou dans les guinguettes, et où, bah, c'est pareil, t'es en extérieur. T'as des gens qui viennent pour ça, mais t'as d'autres gens, en fait, qui viennent pas forcément pour ça. Donc, comment tu les inclus? Ou alors, au pire, bah, tu respectes aussi le fait qu'ils ne soient pas là pour ça, et auquel cas, bon, bah, tu ne les déranges pas et tu peux quand même jouer avec ceux qui sont là pour ça, mais c'est vraiment une gymnastique de, ouais, de posture, en fait. C'est vraiment, mais c'est aussi intéressant finalement de jouer dans des lieux un peu... enfin, on voit la différence, hein, quand tu joues face à un public qui est focus parce qu'ils sont dans une salle enfermée.
4: Ils sont venus consommer du stand-up, quoi.
3: Voilà, et dans une autre salle où, bah, en fait, ils sont venus pour ça, mais t'as du passage, t'as du... Bah, c'est pas pareil, en fait. Et c'est intéressant, je trouve. Je pense que c'est aussi des bons exercices. En fait, chaque exercice est intéressant, et, mais différent.
4: Et moi, ce que j'aime, c'est apporter la culture bah, dans nos campagnes. Hein. Moi-même, je ne suis pas lavalloise, mais je suis en... En périphérie, en province. Et

0: T'es sur scène, le moment où peut-être on sait pas encore si la salle va suivre justement selon le contexte. Est-ce que c'est là que se joue quelque chose vraiment d'important pour vous, votre état d'esprit juste avant de monter sur scène, quand on est humoriste, quel est l'impact?
1: Moi, je suis hyper stressée, je me liquifie sur place, je fais de la cohérence cardiaque pour respirer, parce que sinon, j'oublie de respirer. Et en fait, je fais que de me dire, ils sont humains, ils ne vont pas me faire du mal, ça va bien se passer. Et puis si je me loupe, je sors mon texte, et puis le MC, il sera super, le maître de cérémonie, l'animateur de soirée, il va rebondir. Et en fait, comme on est une équipe aussi, on n'est pas tout seul, livré comme ça, en pâture, devant un public. Et aussi, ça dépend la position... Enfin, à quel moment on passe, s'il y a déjà eu d'autres stand-upers avant, tu as eu le temps de voir comment est la salle, ils ont le temps de la chauffer aussi, que quand tu es le premier, eh bien, l'exercice est différent aussi. Donc il y a plein de paramètres à prendre en compte, mais on est stressé. Enfin, moi, je suis stressée avant de passer et excitée à la fois. Challenge.
2: Ah, moi, c'est un peu pareil. Alors effectivement, moi, j'aime pas trop passer en dernier parce que j'ai toujours la crainte de... Et si tu vois que le public suit pas trop, l'angoisse monte. Ah oui. Et au contraire, si le public suit à fond et tu fais « Oh là là, si je plombe l'ambiance !» Si genre je passe en avant-dernier et que je plombe l'ambiance et que le dernier, en fait, il se retrouve avec une salle toute cassée, c'est pas possible.
0: Le tout premier passage, moi j'imagine, ça semble être toujours celui qui va un peu chauffer la salle en même temps. Il y a le MC, normalement, qui fait ça aussi, mais il y a quand même c'est la prise de température du public aussi, quoi.
2: Oui, c'est ça. Mais c'est vrai qu'en même temps, c'est la technique du sparadrap. Au moins, c'est fait. Oui, c'est vrai, Il y a ce côté-là. Mais par contre, c'est vrai que moi, je focus tout le temps sur une ou deux personnes. Je vais pas essayer de voir la salle dans la globalité parce qu'il y en a toujours qui vont moins rire parce que c'est normal, en fait. L'humour, c'est assez personnel et que... Dans les soirées stand-up, les gens viennent pas te voir, ils viennent voir du stand-up, ils savent pas ce qu'ils vont voir parce que on n'est pas non plus hyper connus. Et puis surtout, en fait, l'objectif, c'est, tu vois, 4 humoristes ou 6 humoristes, il y en a un, l'univers va te parler, l'autre, il va moins te parler. Bon, c'est pas grave, l'important, c'est que tout le monde trouve son compte à un moment et c'est aussi l'intérêt.
1: Moi, je regarde dans la salle s'il y a des femmes quadras qui me ressemblent. Et puis là, je sais que ça va être leur cam parce que je parle de moi. Et quand j'arrive à Rennes et que je vois un parterre d'étudiants, je sais pas quoi, et je me dis, waouh, on n'a que des jeunes de 20 ans, j'ai l'âge d'être leur mère, comment ça va prendre? Et des fois, je stresse un peu. Et finalement, ils sont tellement ouverts d'esprit qu'ils ont apprécié mon univers qui n'est pas le leur. Mais il y a une grande ouverture d'esprit en stand-up, comme disait Valentin. De nombreux univers, donc tu ne peux pas forcément adhérer à tout, mais au moins, tu découvres. Et puis, au bout de 12 minutes, tu passes à un autre. Au bout de 7 minutes, ça dépend du set.
2: Et puis, il y a des thèmes, effectivement, que tu peux engager aussi. Où, effectivement, on parle de choses assez personnelles, mais aussi sur des thématiques qui sont... des sujets sociétaux, tu vois, par exemple l'homophobie ou plein d'autres choses, enfin, et du coup qui sont pas forcément drôles sur le moment, que tu essaies de faire rire avec, mais surtout tu sais pas qui t'as en face, et du coup quelqu'un pour qui l'homophobie c'est pas un problème, ça peut vite devenir compliqué cette histoire. Du coup il y a aussi ça, en fait il y a aussi toujours aussi cette petite où ton discours va pas forcément parler à d'autres, à d'autres, et c'est ok. Par contre, en revanche, il peut en rebuter certains. Et là, tu te dis ah.
0: J'ai envie de dire, le stand-up, c'est un peu l'art de la franchise, à la fois la vôtre, mais celle du public, puisqu'en fait, si ça passe pas, effectivement, c'est instantané. Oui. Pour vous, comment est-ce qu'on gère ça? Est-ce que comment on rebondit, comment on reste, parce que c'est quand même une présence devant un groupe de personnes pendant, ça peut être 10 minutes, il faut tenir le cap en fait.
2: Ça n'arrive pas parce qu'on est toujours très drôle.
0: Il faut aller les voir.
2: Non,
1: c'est pas facile. Hein.
2: C'est pas facile à gérer. Moi je sais que je pense que en fait on se rigidifie ou...
1: On est courte.
2: On peut écourter, ça peut arriver, ou parfois je sais que une fois ça m'est arrivé où je me suis rigidifié, j'ai essayé de jouer, j'ai terminé, mais tu sors, t'es pas très content parce que tu te dis mince, comment après c'est formateur aussi, tu te dis comment j'aurais pu faire, mais effectivement sur le moment face à surtout alors un public qui rit pas mais qui reste, j'ai envie de dire ça va, tu vois. Mais un public où tu vois vraiment que ça le fait pas, où tu vois vraiment que physiquement ça se voit sur leur tronche que ils kiffent vraiment pas ce que tu fais, limite ça les tend. Tu fais hop hop hop, tu te concentres en fait sur les quelques-uns qui rigolent parce que de toute façon c'est rarement quand même toute une salle. Mmh. C'est-à-dire qu'en fait, faut pas rester focus

0: sur les quatre avec qui ça marche pas, si on a trois devant avec qui ça fonctionne, allez hop, et voilà.
1: Si je peux rebondir, en fait, c'est aussi une question d'énergie, c'est-à-dire que quand le public applaudit et rit, ça nous renvoie à quelque chose d'instantané et on prend toute cette énergie dans la tête et ça nous réimpulse. Enfin, ça, c'est hyper beau parce qu'en fait, c'est un transfert de joie et on crée quelque chose, quoi. C'est une cohérence de groupe presque.
2: La posture du public et du spectateur, en fait, est importante. Il est aussi là en tant que soutien pour donner l'énergie oui. et créer l'atmosphère propice à ce que le moment soit agréable. Le stand-up, ça donne souvent un peu l'impression d'une parole très spontanée, justement, alors qu'en fait, c'est un art très, très travaillé.
1: Oh oui.
2: Qu'est-ce qui vous intéresse, justement, dans cet écart entre l'air de rien et la précision de l'écriture ? J'imagine que le rythme est très pensé, justement, dans l'écriture.
1: Ouais.
0: Le rythme, il se fait vraiment, je trouve, au fur et à mesure. Enfin, au fur et à mesure, au début, moi, j'étais vraiment dans l'idée de, quand j'avais écrit un truc, d'essayer de le réciter, enfin, je pensais que le rythme était ok, en fait, en le faisant chez moi tout seul, machin. Et en fait, tu te rends compte que, bah, en fait, face au public, non, tu vas défendre un autre truc, c'est jamais comme tu l'as pensé au début.
1: Non.
0: En fait.
1: Non, c'est ça. Tu peux t'entraîner des heures devant le miroir, mais en fonction du public, s'il y en a qui réagit, s'il y a trop de silence, le rythme il va changer. Et en fait, on va vraiment s'adapter au tempo de la salle et au rythme des gens.
0: Et c'est même limite tout aussi important que le texte et le propos.
1: Ah
0: en
1: oui,
0: fait.
1: Oui.
0: Parce que, enfin, c'est même tout aussi, ouais, c'est sûr.
1: 50-50, hein.
0: Ouais, c'est ça. Tu vois, là, par exemple, là, je suis en train d'écrire un nouveau truc. Le jour, je me disais, ah, oh, bah, c'est cool, je vais pouvoir, là, d'ici deux semaines, il est prêt. Ouais, non, en fait, d'ici deux semaines, il est prêt à terminer d'écrire. Mais par contre, tu l'as pas encore, en fait, mis en scène. Et du coup, bah, ça va mettre aussi du temps. Parce que, et encore, t'auras le moment où tu l'as fait tout seul devant toi, où tu t'es dit, ouais, c'est cool, ce que c'est plutôt pas mal. Et puis, bah, le moment, en fait, où tu vas le faire face au public, tu dis, ah, en fait, ça fonctionne pas, ça prend pas.
1: Et la question du silence aussi, par exemple, moi je débite très rapidement et en fait j'ai constaté que je laissais pas mes vannes, elles étaient bonnes, le fond était bon et la forme n'allait pas, c'est-à-dire que j'ai dû vraiment revoir toute la mise en forme de mes blagues en laissant des silences, en laissant des silences à plusieurs moments, aussi bien au milieu de la blague. Pour laisser cogiter à la suite et après la blague, les laisser le temps de rire et de capter la blague, en fait. Voilà, les rythmes, c'est très important. 50-50, le texte, le rythme.
2: On a souvent le sentiment que les humoristes parlent d'eux, mais ce soi sur scène est, à mon avis, assez construit, taillé, justement, dans le stand-up. Est-ce qu'on vient livrer quelque chose de soi un peu brut, ou alors est-ce qu'on fabrique un personnage assez proche de soi, justement, pour qu'on y croie ? Comment est-ce que vous travaillez ?
0: Il y a un peu les deux. C'est-à-dire, en fait, il y en a qui vont avoir des personnages très marqués, d'autres un peu moins. Moi, en tout cas, personnellement, je suis encore à la recherche de mon clown. Non, mais c'est-à-dire que moi, j'ai pas l'impression, en tout cas, de jouer un personnage. Alors, forcément, on accentue sur des trucs parce que ça nous a... sur des réactions qu'on a eues, sur des choses qu'on a eues. Voilà, mais j'ai pas l'impression, moi, en tout cas, d'être dans un perso. Pour le moment, en tout cas, mais ça veut pas dire que ça va pas se construire au long cours, en fait, en fonction de voir ce qui fonctionne ou pas. Hein. Je pense que ça se construit dans le temps, en fait.
1: Ouais. Moi, au début, j'étais plus à me calquer, je sais pas, sur des personnalités connues. Et plus je vais vers mon authenticité, plus ça me ressemble. Et en fait, le public, tu peux pas lui mettre de la poudre aux yeux. Enfin, en fait, plus t'es authentique, plus ils le sentent, plus t'es en fragilité avec eux, et plus t'es authentique, et plus ça leur plaît. Et ils sentent qu'en fait, ils ont quelqu'un en face d'eux de super humain, et ils vont tout de suite adhérer, que ce soit sur la même tranche d'âge ou même catégorie professionnelle. Enfin, en fait, il y a une question aussi d'authenticité. S'ils te sentent vraiment authentique, eh bien, ils vont plus facilement dans ton univers parce qu'ils savent que tu vas pas les berner ou leur raconter des bêtises, quoi.
0: Et enfin,
1: je sens ça.
0: On sent en plus que c'est un souci chez eux, chez le public. Je sais pas, un souci, c'est peut-être un peu un... Mais en tout cas, c'est une préoccupation. C'est-à-dire que moi, ça arrive très régulièrement où ils me demandent vraiment si ce que j'ai raconté m'est arrivé.
1: Ah oui, moi aussi.
0: Et ça, ils demandent, mais c'est vrai, c'est où ça arrivé, t'en as entendu parler? Ben non, ça m'est arrivé.
1: Ouais, c'est vrai.
0: Et du coup, et ils sont aussi content de ça, de savoir ah oui ok donc ah bah c'est cool, ça a pas dû être évident ou ça voilà ça ça permet aussi d'échanger après et ça ça donne lieu à des échanges chouettes.
1: C'est vrai ouais, c'est ils sont en recherche de vérité en fait. Est-ce voilà. que vous m'avez berné ou est-ce que t'étais du
0: c'est
1: vrai
0: ça.
2: C'est vrai. Cécile Valentin, on le disait au début de cet entretien, vous venez de créer le Loufoque Comedy Club. Il y a déjà eu une première date au Hall de Laval. Comment est-ce que vous accompagnez? Qui est-ce que vous accueillez? J'imagine à l'auditeur de l'autre radio qui voudrait peut-être se lancer, s'essayer à l'exercice. Est-ce que vous recherchez déjà qui ont des gens qui ont déjà une certaine maîtrise du stand-up ou est-ce qu'on peut être débutant et vous rejoindre?
1: Bien, par exemple, il y a un petit jeune... qu'à 20 ans et en fait lui il avait vraiment un potentiel donc il est déjà venu deux fois faire des premières parties donc on lui a proposé 5-7 minutes et il est au travail donc à chaque fois il s'exerce et donc on accueille en effet des gens qui ont vraiment envie et qui veulent essayer de faire du stand-up quoi donc oui on peut accueillir volontiers des nouvelles personnes qui ont envie et puis qu'on coach ou alors qu'on accompagne quoi à notre manière.
2: Est-ce que le Loufoque Comedy Club a une identité particulière ou pas forcément?
1: On n'a pas réfléchi.
0: On n'a pas réfléchi, ah non, on est encore trop jeune. Non, alors une identité, je ne sais pas. En tout cas, voilà, il y a des choses auxquelles on est, nous, attentifs, en tout cas.
1: Oui, oui, c'est, oui. Le respect voilà. du public, la bienveillance entre stand-uppers. Ouais. On ne va pas censurer les stand-uppers, mais il y a une éthique et des valeurs à respecter. On ne va pas parler géopolitique sur un sujet tout frais qui est hyper impactant et qui est bouleversant et tout.
0: Qui peut blesser, en fait.
1: Qui peut blesser, ouais. On est vigilant.
0: On est vigilant à ça. En fait, faire réagir sans blesser, en fait.
1: Ça.
0: C'est ça.
2: On va vous retrouver donc sur des dates. Il y a une très belle date qui arrive à la crypte du théâtre de Laval. Quels sont les prochains rendez-vous que vous nous donnez?
1: Le 13 octobre, donc ce sera à la crypte du théâtre. On est vraiment honorés d'aller jouer dans ce lieu magnifique. Et il y en aura deux autres à suivre. Il y aura le 15 décembre et le 9 février. Et donc là, on est déjà en train de programmer des artistes hyper bons, hyper forts, avec une mixité. On essaye la parité aussi. Mmh. Et ça va être des super dates dans un lieu extraordinaire. Donc là, on est hyper fiers. Et sinon, on est toujours à la recherche de nouveaux lieux. Des lieux, on peut parler de bars, on peut parler d'associations, on peut aller jouer chez toi, Margot. On peut aller jouer dans une vieille ferme. On va où tu veux.
2: Et alors justement, si on veut vous inviter, vous accueillir chez soi, on vous contacte où? Vous êtes sur les réseaux sociaux?
1: Oui.
2: Et alors, on peut préciser comment ça s'écrit, Loufoque?
1: Alors, comme un loup, L-O-U-P,
0: voilà.
1: Tiret, Foque, P-H-O,
0: voilà, c'est ça.
1: Et vous tapez ça, Loufoque, sur Instagram. C'est vrai qu'on n'a qu'Instagram, on n'a pas Facebook.
0: Et on a une adresse mail aussi.
1: Adresse mail.
0: C'est pour ça que je suis en train de la chercher.
2: Ouais, ce que je peux dire à l'auditeur de l'autre radio, c'est que n'hésitez pas à venir sur les stories de l'autre radio, puisqu'on mettra le lien du Loufoque Comedy Club pour aller les suivre et donc se tenir au courant des prochaines dates. Et donc, Valentin, tu as trouvé l'adresse mail.
0: Ouais, je l'ai. Donc, c'est attaché le Loufoque, tout attaché, .comedyclub. À nouveau attaché, à gmail.com.
1: Ouais, il faut nous écrire, il ne faut pas hésiter. Que vous ayez envie de passer sur scène ou de nous proposer un lieu ou de nous proposer lors d'un festival, par exemple les Embuscades au sud de Mayenne, nous on est toujours disponibles.
0: Par exemple.
1: Voilà, parce qu'on est, des jeunes talents et on a envie en fait de faire découvrir un maximum cet art qui n'est pas encore très connu en Mayenne. Et le développer, en fait, c'est notre plus grande de fierté de faire découvrir au plus grand nombre et surtout de mettre des jeunes sur scène, quoi. C'est artistique et c'est vraiment un exercice et un travail hyper intéressant de faire du stand-up. Donc, moi, je souhaite à tout le monde d'en faire une fois dans sa vie.
2: Jérôme Rouget, qu'on avait hier à notre micro des Embuscades, c'est le nouveau directeur artistique, justement, du festival Les Embuscades, si jamais il nous écoute.
1: Jérôme,
2: vous avez l'adresse mail. Merci Cécile et merci Valentin pour ce beau moment passé ensemble. On invite l'auditeur à venir vous découvrir sur scène, vous amener chacun votre personnalité, votre personnage, un personnage peut-être très proche de vous. Enfin, on laisse le public découvrir. Merci en tout cas d'être venu dans le studio de l'autre radio, dans cette fraîcheur. Vous étiez la deuxième vague de fraîcheur de la journée.
1: Merci
2: beaucoup. On va continuer dans quelques instants avec Clément qui nous a laissé donc une chronique sur les PFAS, ces fameux polluants éternels présents dans beaucoup d'objets du quotidien. Mais avant ça, on fait une pause musicale. Et alors, j'ai choisi pour vous d'écouter Hervé, comme tout le monde. On se retrouve juste après.

0: Il y a 2 ans, on entendait pour la première fois dans le débat public le nom des PFAS.
1: PFAS, PFAS,
2: PFAS,
3: PFAS.
0: Pourtant, ces molécules créées par l'humain dans les années 40 dans le milieu militaire, ce sont des produits chimiques, plus connus sous le nom de polluants éternels, qui permettent de rendre des surfaces imperméables, anti-taches, anti-adhésives et résistantes à la chaleur. On retrouve donc ces produits dans les cosmétiques, les batteries, les vêtements, les poêles et bien d'autres. Mais pour résumer, nous y sommes constamment exposés au quotidien. De plus, ces substances qui représentent près de 10 000 produits chimiques s'infiltrent dans nos sols et se retrouvent donc dans notre alimentation et dans l'eau que nous buvons. Je ne vous apprends rien dans le fait que ces substances ont un effet néfaste sur notre santé. Là où les industries chimiques ont voulu cacher pendant des décennies les conséquences de l'exposition à ces substances, baisse de la fertilité, risque accru de cancer, de diabète et une perturbation du fonctionnement du foie, au contraire des États-Unis où leurs normes sont bien plus strictes que les nôtres après les révélations par un avocat américain, Robert Bilott, il y a 20 ans de l'ampleur du phénomène. La réponse face à cela serait donc de trouver des alternatives. Cependant, aujourd'hui en France, ce sont 5 usines qui produisent des PFAS et l'État a choisi de faire la politique de l'autruche. Je vous encourage à aller écouter l'enquête réalisée par Radio France et publiée en 2024 pour comprendre ce problème qui ne risque pas de disparaître demain.

0: L'agité du local touche à sa fin. On retrouvera sur le podcast de l'émission La Chronique de Donatien ou alors même lors de sa rediffusion à 18h45. Je remercie l'ensemble des voix qu'on a pu écouter dans cette émission. Je pense ici à Clément, à Valentin, à Cécile. Et puis cette émission a aussi sa petite mécanique sonore. Les jingles, les virgules et son habillage sont signés Lénaïk Folzour. Et alors on va quand même jeter un petit coup d'œil à la suite de la journée sur l'autre radio. Ce soir à 19h, vous retrouverez au catering pour la dernière de la saison. Une émission qui promet quelques montées de sucre dans le studio entre confiserie, découverte, surprise, questionnement et même un petit peu de barre de corps. Il sera question de gourmandise, mais pas seulement. Attention quand même, le sucre c'est dangereux. À 21h, place ensuite donc à Frères de Chaussures, notre émission sur le rap français animée par Fatshu. Mais avant tout ça, dans quelques instants, à 13h, vous pourrez écouter Positivons, direction la ressourcerie du cinéma pour 30 minutes d'immersion autour d'un enjeu très concret, sauver les décors utilisés par les métiers de la culture, les réemployer et accompagner les professionnels vers des pratiques plus écologiques au programme location, vente, recherche, formation et engagement. Moi, je vous dis à demain pour une nouvelle émission de l'Agité du Local. On vous parlera de la prochaine édition de L'Arbre Bavard. D'ici là, ne passez pas à côté d'une bonne idée sous prétexte qu'elle paraît un peu folle. Et s'il vous plaît, encore et encore, faites-le bien.
1: Allez, on vous laisse tranquille.
2: Mais on revient demain, ne nous oubliez pas.

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1: Aujourd'hui dans Positive Onde, nous découvrons la ressourcerie du cinéma.
0: Une immersion proposée par Seb Dill.
2: Donc on a le canapé dans thérapie. Là, tu es à la ressourcerie du cinéma. Donc on est à Mosinor, qui est l'usine Mosinor qui est sur Montreuil, qui est une usine architecturellement qui est classée et qui est une usine très intéressante parce qu'on peut travailler facilement avec des SMI et des quais de déchargement. Je suis Karine de Polignac, cofondatrice de la ressourcerie du cinéma qui est à Montreuil, dans le 93 en Île-de-France. On a fondé la ressourcerie du cinéma pour faire du réemploi de décors de cinéma. Donc on récupère, on collecte les décors de cinéma et on les remet au réemploi vers tous les secteurs.
1: Minutes pour découvrir qu'est-ce qu'une feuille décor, qu'est-ce que la drouille, quel est l'enjeu de la ressourcerie du cinéma et se promener au milieu de quelques objets ou décors emblématiques.

0: Nous, on a choisi de s'installer ici pour la praticité, puisqu'on prend des gros décors quand on collecte des décors et qu'on a besoin d'un accès facile. Donc, c'est un entrepôt qui fait à peu près 1300 m2 sur... on a construit des mezzanines sur plusieurs étages où on collecte et on trie, on range, on photographie nos objets et on les présente en magasin.
1: J'ai l'impression qu'on va voir plein de belles choses du coup là.
0: Oui, bah ouais, c'est super intéressant de voir les décors du cinéma. Les voir en vrac, comme ça surtout.
1: Et puis j'espère aussi quelques anecdotes.
0: Oui, tu pourras avoir quelques anecdotes. Contrainte d'un cinéma, c'est t'arrives, tu tournes, tu t'en vas. Donc faut prévoir des équipes qui nettoient après, faut prévoir des équipes qui vont faire un budget avec du déchet, faut, tu vois, et qui s'organisent. Et puis faut prévoir des équipes qui auront le temps aussi de penser à l'emploi.
2: Tu vois ça, ça vient des JO. Ça, c'est un plancher de balles.
3: Mais tu peux agrandir, je voudrais voir si c'est du...
2: Si c'est du CP ou si c'est du médium.
3: Là, j'arrive pas à voir.
2: Moi, j'ai quand même l'impression que c'est du CP. Bon, je peux les rappeler pour voir si c'est du CP. En tout cas, tu vois, tu as toute la structure en alu.
3: Oui. Non, mais bon, ça, on peut,
2: qui est assez lourde.
3: On peut dire oui. Et après, de toute façon, soit on rabote les planches et on refait un plancher, soit on revend les feuilles au détail.
2: Attention, c'est vraiment pour de l'événementiel, sinon. Hein, tu vois, parce que je pense qu'il a toute la structure de stand. Il y a les potelés aussi.
3: Ça, il donne aussi avec ?
2: Ouais.
3: Ça aussi ?
2: Ouais.
3: Ça, c'est bien.
2: Ça t'intéresse ?
3: C'est bien. Bah, c'est okay. Bien, ouais, c'est demandé.
2: Bah, c'est demandé, mais il y a déjà... Ok. Bon, et il y aura des cubes, des choses comme ça, enfin, des grosses structures, des grosses cibles. Tu vois, tout ce qui est praticable, là, au bureau. Ouais. Ah non, c'est léger, en fait.
3: On dirait que c'est du tissu, quoi. Ouais. C'est du tissu et des tasseaux, quoi.
2: Ouais. Okay. Après, il y a beaucoup de potelés, beaucoup de potelés.
3: Fais une proposition.
1: Alors là, vous étiez en train de discuter sur quoi ? Sur des matières que vous allez potentiellement reprendre ?
3: C'est ça, c'est un client qui a sollicité Anne pour qu'on puisse organiser une collecte de matériaux donc événementiels. Là, vraisemblablement, ça a servi pendant les JO. C'était un stand de sensibilisation,
2: sport. Sensibilisation au sport écolo.
3: Voilà, sensibilisation au sport écolo. Et ce monsieur ne sait plus quoi en faire. Enfin, si, il devrait jeter tout ça. Et donc, il nous a appelé pour qu'on puisse lui faire une proposition pour qu'on vienne collecter ces matières afin qu'on les réemploie, quoi, d'une manière ou d'une autre, soit en location ici, soit en retravaillant les matières et en vente Artstock. Voilà.
1: Artstock qui est du coup un partenaire de la ressourcerie du cinéma, si j'ai bien compris.
3: Oui, voilà, c'est ça. Depuis une petite année, on s'est rapproché de la ressourcerie du cinéma. Nous, on existe depuis 2009, ça fait bientôt 20 ans. Et nous sommes localisés en Occitanie et aussi en Île-de-France. Et on trouve que ça a du sens de s'associer. Et là, on se dirige vers une fusion des structures pour encore mieux répondre en termes de service à tous les clients et de la ressourcerie, comme ceux d'Artstock.
0: Comme on est petite surface, 1300 m², et qu'on se remplit de plus en plus, donc on reprend de moins en moins, c'est pour ça qu'on fait ce partenariat avec Artstock. Mais on est à peu près à 300 tonnes, 400 tonnes sur 5 ans, enfin on sait exactement 300, je ne sais plus quoi. Et tu vois, par exemple, Artstock, lui qui reprend le défilé, tout ce qui est Fashion Week, il est à 1000 tonnes par an. 149 semi-remorques à peu près par an, ce qui est énorme. Et là, il y a tout le travail de valorisation aussi qu'on a moins au cinéma, parce que nous, ce qu'on récupère, c'est assez propre et assez qui demande un peu de revalorisation, mais pas trop. Alors que tout ce qui est gros décor événementiel, ça demande du démantelage, de la découpe. Et donc là, c'est en ce moment, si tu vas chez Artstock, il y a 3 mois de boulot de valorisation, quoi.
1: Comment ces décors, ils arrivent ici ? C'est des dons ? Comment ça se passe ?
0: Alors, nous, on collecte. Alors, ce sont des dons pour la plupart. Mais quand on va collecter un film entier après un tournage qui peut représenter jusqu'à 3000 m² hein, de décors, là, on fait payer. C'est un service. On se déplace avec le camion. On collecte le décor avec des équipes. Après, ça rentre ici. C'est photographié, mesuré, catégorisé, mis dans le catalogue. Et après, ils peuvent aller sur le catalogue, choisir les décors et les louer, souvent, pour les transformer. L'idée, c'est de faire plutôt de la location pour faire du durable, pour arrêter de jeter. Parce qu'un décor aujourd'hui, alors un film construit en studio, ça représente à peu près en moyenne 60% de la construction, c'est de la feuille décor. Donc c'est du châssis, du bois, du CP, des tasseaux, et c'est des milliers de kilomètres de bois et des milliers de tonnages de bois. Donc nous, l'idée de la ressourcerie, c'était de reprendre cette matière d'une manière ou d'une autre, soit en décor, soit en matière. Donc des fois, on reprend que des tasseaux, des fois, on reprend que la matière. Et on reprend le gros décor, et le gros décor, il est transformé pour une autre série, comme ce décor-là pour Paris Police, qui est devenu le décor de Montmartre, après, qu'a travaillé le chef constructeur et le chef peintre, et le chef déco, évidemment.
4: On fait du cinéma comme si la vie suffisait pas. On allume des projos à rendre le soleil penaud. On dirige des micros comme si nos oreilles étaient miroirs. On raconte des histoires, on fait pas semblant d'y croire.
1: Là, je vois, c'est peut-être l'occasion d'en parler, mais vraiment, et c'est important, tout est référencé.
0: Eh ouais, c'est le gros boulot énorme de la ressourcerie. C'est chaque objet qui rentre, déjà, il est pesé, parce que nous, on a des subventionneurs, on est une association à qui on doit rendre des comptes sur le taux, le poids ou les quantités de volume qu'on réemploie, parce qu'on évite à la déchette, hein, parce que c'est, tout ça, ça va pas être enfoui, ça va être évité. À la déchetterie qui coûte très cher à la région Île-de-France. Et donc tout ce qui est à la ressourcerie qui arrive est pesé, tout est photographié et tout est référencé et qui sont mis sur notre catalogue maintenant interactif où tu as tout.
5: Moi c'est Eva et du coup je suis stagiaire pendant un mois à la ressourcerie. Et du coup, en tant que stagiaire, on est plusieurs à être. On est un peu indispensable parce qu'en fait, il y a énormément de retours et de dons. Et on s'occupe de tout ce qui est commande, de référencer, de chercher ce qu'on nous a donné, comment ça peut être réutilisé et par rapport à eux, comment ils ont tout rangé en rapport au cinéma, quoi. Et en fait, c'est très significatif au niveau du travail du cinéma parce que par exemple on va nous donner un compteur et ça va être utile pour un métier spécifique qui est la régie d'ex et voilà, donc c'est trop bien en tant que stagiaire d'apprendre plein de choses par rapport à ça.
4: Il restera le cinéma quand on sera plus là, ben, on sera toujours là. On fait du cinéma.
0: Maintenant, je vais t'emmener dans les décors. Voilà, bah, par exemple, il reste une colonne à la ressourcerie qui est la colonne de Astérix.
1: D'accord, la colonne rouge, qui est au fond, là, ouais.
0: La rouge, c'est, j'en ai plus d'autres, tout est parti. Mais on a récupéré un peu de choses d'Astérix depuis, c'est parti. Par contre, tu vois aussi, j'avais beaucoup de choses du film Eiffel. Tu vois, les poutres Eiffel, tout ça, et ça aussi, c'est parti, on les a vendus. Alors, ce qui est marrant, c'est que ça a été vendu à des escape games, ou le particulier qui veut faire son bar. Tu vois, au-dessus, là, par exemple, j'ai beaucoup de traverses style empire, avec des moulures qui sont faites, d'ailleurs, ça correspond à des très vieux films qui ont été faits dans les années 60-70, donc c'était encore avec des artisans du cinéma où ils faisaient en bois, toutes les moulures elles sont en bois là. C'est vraiment un travail d'artisan qui est magnifique.
1: Et ça, c'est, si je comprends bien, c'est des films qui ont été tournés dans les années 60-70.
0: Ouais, parce qu'on a récupéré une toute petite partie d'un vieux loueur de films qui se débarrassait, et ça on l'a gardé, et moi on les remet pas au cinéma parce qu'il y en a pas. Quand tu fais une pièce pour Versailles, on peut imaginer que ça c'est pour refaire la copie d'une pièce de Versailles ou de Marie-Antoinette. Quand tu fais une pièce de ce type-là, bah, il en faut beaucoup. Moi, j'en ai un petit peu. Et du coup, on ne les garde pas tous, on les vend. On les vend à des archives d'intérieur. Il y a un hôtel qui a pris ça pour mettre ça dans son bar, ou des choses comme ça, tu vois. Et du coup, c'est réemployé. Et en plus, ça, c'est de la super qualité. C'est super beau. C'est vraiment magnifique. Splendid! Souvent, la contrainte du cinéma, c'est que l'espace naturel, quand tu tournes à Paris, c'est de plus en plus compliqué parce qu'il faut garer tes camions, ça coûte très très cher, il faut louer les lieux, il faut bloquer toute la rue. Donc, souvent, à un moment donné, ils décident de construire parce que ça coûte moins cher, en fait, de construire malgré tout. Ça dépense plus de matière, ça fait plus... Mais ça coûte moins cher de construire dans un studio, même si c'est très cher, que parfois s'adapter au naturel. Alors, il y a aussi plein de films qui sont faits en espace naturel. Hein, des fois, ils recherchent un décor, un château, ils s'intègrent dans le château. Mais par exemple, dans un château, souvent, dans le patrimoine français, tu ne peux pas planter des clous, machin. Donc, il faut des fausses cloisons où ils reconstruisent par dedans pour changer le décor, tu vois, pour pas abîmer le patrimoine ou des choses comme ça. Donc, il y a toujours un peu de construction dans un film, toujours. Là, sur ta gauche, tu vois un décor que nous, on appelle feuille décor. Donc, c'est les murs du cinéma. En fait, la feuille décor, c'est un décor, un châssis de bois avec du CP par-dessus et puis une matière ou une décoration par-dessus qui va être le décor. Par exemple, une salle de bain, tu prends un châssis décor, ce qu'on appelle nous la feuille décor, qui est de bois, et dessus tu vas lui mettre du carrelage, un soubassement, tout ça, qui fera le faux décor de la salle de bain. Et là, on va rentrer dans le projet de la ressourcerie qui est un peu iconique depuis le début qu'on essaye de mettre en place. Nous, notre travail avec Jean Roch, le cofondateur, le constat, c'était quand même de dire toutes ces feuilles décor donc tu as devant toi, les grandes planches, comme j'ai décrit tout à l'heure, des châssis avec du bois et de la matière par-dessus, tout ça, c'est jeté. Donc nous, on a mis en place un process qui existait déjà à l'époque, qui est de fournir une feuille de décor blanche, comme tu vois là, toute blanche, avec un apprêt de peinture. Et en fait, on leur demande à la construction de poser un papier entre l'apprêt de peinture qui est prévu pour et le papier. Et par-dessus le papier, ils vont coller leur matière. Le béton, le papier, comme tu peux voir cette feuille décor qui représente un papier d'une pièce haussmannienne, tu vois, par exemple, ils vont leur papier peint, leur moquette, s'ils veulent, leur matière. Tu vois, alors il y a une feuille décor avec du velours.
1: Bon. Et après, on peut décoller, on décolle et
0: après,
1: on se resserre.
0: À la fin, tu décolles tout ça. Nous, on le fait, on peut le faire pour eux, ou ils le font eux. Et on leur propose de juste louer la feuille décor, et après, on récupère la feuille décor propre. Et elle est réemployée. Chaque feuille va être référencée avec un numéro, on saura exactement combien de fois elle est sortie, enfin, tu vois, pour arriver à un moment donné à nous dire bon, voilà, ça c'est versus. Parce qu'à chaque reprise, c'est un. Tu doubles le tonnage, tu doubles le CO2, tu doubles de dire au bout de 3 ans, voilà, on a mis en relocation une feuille décor 10 ou 20 fois, c'est des tonnages énormes, tu vois. L'objet de l'association, c'est du réemploi et d'éviter les déchets. Donc le cinéma, ils ont de plus en plus des contraintes, quand même, comme n'importe quelle entreprise, de diminuer leur impact carbone. En ce moment, la ressourcerie, c'est aussi l'enjeu de la ressourcerie, c'est de faire de la sensibilisation, de faire de la recherche. On travaille avec EcoProd et Région Film Paris sur l'étude CO2 d'une feuille décor construite versus une feuille décor en réemploi, pour leur apporter des chiffres, pour dire quand j'ai... Et puis moi, je voudrais aller beaucoup plus loin, mais on commence déjà par cette phase, ça fait 5 ans que j'ai envie d'aller beaucoup plus loin, mais c'est de le faire côté ressources aussi, parce que je pense que c'est important. On n'en est plus au CO2 là, c'est du bois, nos forêts brûlent, c'est du bois qui vient souvent pas de France mais d'Allemagne. Voilà. L'idée, c'est de réutiliser la matière présente, comme tout d'ailleurs, hein. Le métal.
6: Le voilà, juste au bout de la rue, je le vois, même s'il n'existe plus, dans un coin de mon cœur, en tout cas, c'était bien dans mon vieux cinéma.
0: Nous, depuis qu'on a commencé, on collecte tout. On peut aller sur une série. Et tout collecter du décor. Donc, quand je te dis tout collecter du décor, c'est le décor construit, mais c'est aussi tous les accessoires, tout ce qui existe. Par exemple, on a fait plusieurs séries entières. Tu arrives dans un entrepôt où ils ont tout stocké. Et là, tu trouves le décor. Et puis aussi, tu trouves les 149 tongs pour animer le magasin où ils vendaient les tongs. Tu trouves les ballons, tu trouves les petites cuillères. Donc nous, quand on collecte tout. Mais on ne peut pas tout présenter ou revendre. On fait des partenariats avec d'autres sourceries ménagères à qui on donne les petites cuillères, les tongs. Enfin, les tongs, on les avait distribués aux clients parce qu'il y en avait beaucoup trop.
1: Mais ça, c'est rigolo parce que ça veut dire que si on va dans une ressourcerie acheter, peut-être un lot de fourchettes, c'est peut-être des fourchettes qui ont tourné dans une série.
0: Tout à fait, ça peut arriver, oui. Je vais t'emmener vers une partie de l'entrepôt où là, tu as des grilles. Tu as les grilles du film de Notre-Dame qui sont ici. Donc c'est les grilles à copie conforme de Notre-Dame de Paris qui sont en bois.
1: Ah oui, quand on tape dessus.
0: Ça a l'air d'être du vrai, mais c'est du bois. En fait, c'est du faux. Là, par exemple, tu as une tombe, tu vois. Bon, bah, tu vois bien, regarde, je te montre. Et ben, c'est du bois. C'est pas, on a l'impression de loin que c'est du béton ou du granit.
1: Ouais, même de près d'ailleurs.
0: Et même de près, mais c'est pas du granit, c'est juste du bois et c'est des effets de peinture. Donc ici, tu vas trouver beaucoup de faux décors, de choses. Tu vas trouver aussi, comme là-haut, sur les étagères là-haut. Là, on propose des frigos qui ont plus de fond. Parce que tu sais, quand ta caméra elle passe, quand tu vois l'acteur qui ouvre le frigo et qui sert dans le frigo, bah faut bien que la caméra elle soit à l'opposé du frigo et que ça. Et donc ils ont découpé le fond du frigo. Et nous, pour éviter qu'ils découpent tous les frigos du monde, ben on en a quelques-uns à louer de différentes couleurs, de différentes époques, pas trop. Mais ça aide, ça c'est surtout pour les petits films.
1: Ça et ça, ça doit fonctionner pas mal parce que c'est quand même assez souvent qu'on voit des plans comme ça quand on ouvre le frigo.
0: Ça marche pas mal ça.
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0: Ça c'est ce que nous on appelle la Régidex. Eux ils appellent ça aussi comme ça, mais ils disent surtout la drouille. C'est-à-dire il va leur falloir le néon 1980. Ils vont réadapter avec leur LED, il va leur falloir le compteur 1980 si c'est un film des années 80, il va leur falloir les petites loupiottes vertes, rouges, le bouton de sécurité ou tous les néons années 80 qu'on ne fait plus du tout maintenant aujourd'hui, s'ils ont besoin ou 70 ou plus récent, et nous ça on leur propose, ça leur évite d'aller les chercher quoi, tu vois, de passer des temps en camion, avec les reapers, d'aller fouiller dans les déchetteries quand ils arrivent à fouiller dans les déchetteries ou aller dans des friches pour récupérer des choses.

0: c'est une bonbonne de gaz en mousse.
1: C'est fou parce qu'on dirait carrément une vraie très lourde. Et c'est de la mousse en fait, c'est léger.
0: C'est de la mousse et ça a été fait parce que dans la scène du film, ils se battaient avec ça, ils se le mettent dans la tête. Mais va porter une vraie bonbonne de gaz, tu vois.
1: On est sur quel film là? Parce que ça fait toujours rêver ça.
0: Tu sais, on commence à avoir des objets qui datent et en fait, nous, il y a des choses sur lesquelles on fait attention parce que voilà, mais...
1: Puis ça dépend peut-être de sa sensibilité, suivant peut-être des réalisateurs qu'on préfère, ou peut-être on retient mieux que d'autres choses.
0: On retient pas mal, mais il y a un moment donné où on reprend tellement de choses que nous, le film, c'est pas... Alors, tu vois, on va aller voir quelques objets de la série Arsène Lupin. Ça, on sait bien qu'on a pris Arsène Lupin, tu vois. On s'en souvient. Après, ça, c'est trop loin déjà. Ça date du tout début. Puis en plus, c'est pas nous qui l'avions récupéré, donc... On l'a récupéré d'un récupérateur. Et là, alors, on prenait tout, on a sélectionné quelques objets spécifiques particuliers en accessoires. Tu vois, par exemple, là, tu es sur... je ne sais pas si tu te souviens dans la scène d'Arsène Lupin, à un moment donné, il est dans une bijouterie. Et donc, il y a plein de supports de bijoux de la bijouterie. Et là, devant moi, il y a le support de la bijouterie, du bijou, avec le faux collier en diamant, et ça vient d'Arsène Lupin. Voilà. Et on a plein de petites choses comme ça. Bon, après, nous, on sait, tu vois, là, on a l'authentique cabine téléphonique des années 80 où tu mettais 5 francs, 1 franc, 2 francs, tu sais, avec les pièces que tu voyais à travers.
1: C'est fou parce que j'avais oublié en fait.
0: Oui, t'avais oublié, mais ça aussi t'as dû oublier. C'est dans Arsène, c'est à un moment donné, il téléphone. Là, dans celle-là, c'est Arsène aussi, c'est quand il téléphone, quand il est petit, il téléphone à sa mère, tout ça, et c'est cette cabine. Et quand il est dans l'aéroport, c'est celle-ci. Tu sais qu'il y a une cabine ronde avec du métal un peu troué ou enfin comme de les années 60 quoi, c'est typique années 60, c'est resté longtemps dans les aéroports, maintenant on n'en trouve plus. Là-haut, à l'étage, t'as tout ce qui est végétation. Tu veux qu'on monte ?
1: Oui, on peut aller voir la végétation.
0: Décor récurrent pour plein de producteurs de pub ou de cinéma qui ont tout le temps besoin de fleurs, tout le temps besoin de fausses plantes qui sont plutôt bien faites. Là, tu vois par exemple cette belle statue de cimetière avec un ange, des ailes qui fait 1m20, 1m10, un truc comme ça où tu as vraiment l'impression que c'est du granit. Hein.
1: Oui.
0: Bah, vas-y, touche.
1: Ah oui, c'est quoi la matière? C'est super léger en fait.
0: Voilà, c'est super léger, c'est du faux.
1: Alors là, je me suis pas posé la question parce que tellement ça me paraissait du vrai, en fait.
0: Le film Maria, qui a été fait par Valérie Valero, qui est une chef d'écho qui travaille avec nous depuis le début, qui fait partie du collectif EcoDéco. Elle a repris à peu près 80% de son décor ici. Et elle devait simuler le décor de Tango à Paris. Donc il fallait qu'elle copie le décor du film Tango à Paris. Et avec le réemploi, elle a réussi à le faire. La ressourcerie, c'est quand même l'enjeu. C'est de la sensibilisation, de la pédagogie. Évidemment de faire du réemploi et des collectes, mais ce qu'on voulait, c'est apporter des nouveaux outils qui permettent aux gens du cinéma, aux techniciens de travailler de façon plus écologique. Donc dès le départ, on a rencontré un monsieur qui a développé une machine qui nettoie les outils de peinture et qui fait zéro rejet, parce que aujourd'hui, tout le monde ne le sait pas, mais mettre sa peinture dans l'évier, c'est interdit par la loi, parce que quand tu mets ta peinture, tu mets des pigments, tu mets des métaux lourds, qui vont directement dans la nappe phréatique, même pour les particuliers, c'est interdit, mais personne ne le sait. Et lui, il a développé une machine qui permet de nettoyer les outils en circuit fermé, qui ne font aucun rejet dans l'évier, en fait. Après, tu récupères juste la boue de la peinture, qui va aller en déchetterie, ça va polluer aussi parce que ça va être brûlé, mais pas autant l'eau que ça pollue. Donc quand on a découvert cette machine qui existait au BTP, on s'est dit, mais génial, sur les décors de films où il y a énormément de construction, de peinture, d'enduit, il faut absolument qu'ils aient cette machine pour éviter de jeter leur peinture dans les égouts. Donc écoute, c'est une super machine. Donc nous, on l'a mis en place à la ressourcerie, on la loue. On l'appelle la Sorbonne mobile. C'est une machine qui se déplace où tu veux, même en environnement naturel.
2: Mais jamais je vais finir ce demi. Ça rentre. La ressourcerie du cinéma, bonjour. Des feuilles décor de 2,20 m ou 2 mètres. Et alors, il vous en faudrait combien? Alors, logiquement, 2,20 m, c'est pas répertoire. Après, moi, j'ai ce qu'on appelle une... J'ai un kit chambre que je pourrais peut-être louer en backup, comme vous dites. Alors, attendez. Je sais pas si ça ferait 6 mètres à l'arrivée. C'est quoi comme décor? Alors, c'est des feuilles de 230. Celle-là, elle fait 230 de haut, ça irait pour vous? Bon, je vous laisse regarder tout ça, et puis vous revenez vers moi. À plus tard. Bye.
0: C'est plutôt l'équipe, le département décor du film qui décide de venir à la ressourcerie plutôt que le réalisateur. Le réalisateur, il donne des actions. Alors, il peut, et j'espère qu'il peut donner des directions écologiques en disant on va faire au maximum du remploi pour éviter de construire. Après, il a dessiné son projet, il a déjà construit son projet, il l'a donné au chef déco et le chef déco l'a donné au chef constructeur et ensemble ils décident des matières ou des choses qu'ils peuvent réemployer, des décors qu'ils pourraient réemployer. Par exemple, s'ils ont des fenêtres et des portes, ils décident de les construire ou de ne pas les construire, ou de venir les choisir ici et de choisir des fenêtres et des portes qui correspondent à leur décor. Par exemple, ils ont une pièce haussmannienne à réaliser, il faut qu'ils aient une fenêtre haussmannienne. Ils savent qu'ici, il y a des fenêtres haussmanniennes de plusieurs tailles. Et soit ils travaillent en amont, et ils construisent et dessinent son décor en ayant les dimensions qu'ils trouvent ici, soit il ne le fait pas et là c'est plus compliqué. En général, c'est bien qu'il travaille en amont.
3: Point important pour la location, la ressourcerie du cinéma est réservée aux professionnels. Pour en savoir plus, il y a bien sûr un site internet et les réseaux sociaux.
0: www.laressourcerieducinema.org, parce qu'on est une association et c'est en ligne. Et dedans, vous allez trouver le catalogue, notre activité, ce qu'on fait, et surtout le catalogue qui sert beaucoup aux chefs déco, ensembliers, premiers assistants, accessoiristes, tout ça, constructeurs. On est sur tous les réseaux sociaux, sauf TikTok et Twitter. Mais on nous trouve sur Insta, sur Facebook. Et en général, sur Facebook et Insta, on annonce régulièrement les nouveautés qui viennent d'arriver. Et sur LinkedIn, on est plutôt sur des questions essentielles institutionnelles, de réemploi, qu'est-ce qu'on fait, nos développements, nos R&D, des choses comme ça.
3: Un grand merci pour leur accueil à toute l'équipe de la ressourcerie du cinéma.
0: Faire une ressourcerie, quelle qu'elle soit culturelle, c'est une sacrée aventure. Et je pense que c'est nécessaire d'en avoir de plus en plus partout en France pour garder la matière, garder la ressource en France et la réemployer.
3: Deux petits extraits de films avec C'est arrivé près de chez vous et The Mask. Merci pour leur participation involontaire à Philippe Catherine, Agnès Bill, Claude Nougaro, Benjamin Biolay. Musique additionnelle, John Bartman.

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0: Mimi, j'ai oublié mon texte pour lancer l'émission.
1: Pas grave, dis seulement que tu m'aimes, ça suffira.
2: Les auditeurs de l'autre radio qui nous accompagnent le savent peut-être déjà. Le compte à rebours a commencé. L'Agité du local vit ses dernières émissions. La toute dernière aura lieu le 3 juillet. Alors c'est une phrase que je répète à voix haute depuis quelques jours et qui me paraît encore un peu étrangère. Elle est là pourtant. Elle a pris place dans le calendrier. Et depuis qu'elle existe, les émissions ont perdu cette innocence des choses qu'on croit indéfiniment reconductibles. Heureusement, rien ne s'arrête encore. Heureusement, le studio continue de faire son petit théâtre habituel. Tout ça continue. Je pourrais donc commencer par là, tirer un fil un peu mélancolique. Il y aurait de quoi. Les femmes ont toujours cette tentation-là. Elles réclament qu'on les commente, qu'on les habille, qu'on leur donne une dignité particulière. Mais j'en ai pas tellement envie. En tout cas, pas aujourd'hui. Aujourd'hui, j'ai envie de rire. Ou plutôt, j'ai envie de prendre le rire au sérieux. Et si c'est paradoxal, tant mieux. Je crois que le rire n'est pas ce qui nous éloigne du sérieux, il nous empêche plutôt de le confondre avec la raideur. On dit souvent que le rire allège, je ne suis pas sûre que ce soit le mot juste. Pour moi, il ouvre une fente, il introduit du jeu là où tout commençait à se tendre. Il permet de raconter la gêne, la petite humiliation quotidienne, sans la transformer tout de suite en drame. D'ailleurs, le rire ne guérit pas nécessairement, je dirais plutôt qu'il introduit un écart, une mince distance entre nous et ce qui nous tient. Et dans cet écart, parfois on existe de nouveau. Enfin, je vous dis tout ça puisque le stand-up travaille précisément dans cette zone-là. Je crois qu'il s'agit de quelqu'un qui s'avance, presque sans décor, avec sa voix pour seul outil. Je ne suis pas bien certaine que ce quelqu'un vienne seulement raconter des blagues. Pour moi, il vient éprouver une façon de voir. Il apporte ses obsessions, ses angles morts, ses contradictions, et il les soumet à la salle. Peut-être que ce quelqu'un ose demander à voix haute « Est-ce que cela résonne ailleurs qu'en moi ?» Alors peut-être que lorsque le rire vient, ce n'est pas seulement une approbation, c'est aussi une reconnaissance, la confirmation soudain que nos solitudes parfois ont des points de contact. À Laval, Cécile Hélin et Valentin Renard ont eu envie de créer un lieu pour cette tentative. Avec le Loufoque Comedy Club, ils essayent de faire naître une scène stand-up ici sur notre territoire, pas simplement importer une forme venue d'ailleurs, mais voir comment elle peut prendre racine dans une ville comme la nôtre. Alors, moi, je vous ai donné ma petite idée de ce que peut être le rire, mais surtout, je vais être très contente de le demander à mes deux invités d'aujourd'hui, puisque Cécile Hélin et Valentin Renard sont avec moi aujourd'hui dans le studio de l'autre radio. Bonjour Cécile, bonjour Valentin, merci d'être avec moi.
3: Bonjour Margot.
4: Bonjour Margot.
2: Alors en seconde partie d'émission, on entendra Clément nous parler des PFAS. Je ne sais pas si vous savez ce que c'est. Ce sont des substances chimiques que l'on surnomme parfois les polluants éternels présents dans de nombreux objets du quotidien. Ils interrogent de plus en plus en raison de leur persistance dans l'environnement et de leur possible effet sur la santé. Voilà pour ce qui nous attend dans cette émission. Et puis à la fin, il restera encore une petite chose. Vous savez, ce moment où l'on pourrait déjà tout ranger, reprendre le fil de la journée, mais l'on choisit de rester encore un peu. Le mardi, c'est encore un peu, c'est donatien et c'est joli pour terminer. Voilà, l'auditeur de l'autre radio est bien installé, je l'espère. J'espère qu'il capte quelque part un peu de fraîcheur. Nous tentons chaque jour de faire de ce rendez-vous justement un moment de fraîcheur. Dites-moi si vous le ressentez. Je pourrais traîner encore longtemps avant de donner le top départ de l'émission, mais mes invités sont là et je préfère ouvrir leur micro. Alors passons maintenant à l'entretien du jour.
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2: Et c'est sur l'autre radio. Le stand-up a longtemps été associé aux grandes villes, aux scènes parisiennes, aux comédie clubs déjà installés. Mais depuis quelques années, la discipline circule davantage, s'implante ailleurs, dans des cafés, des lieux culturels, avec cette idée première, installer un micro, faire défiler des humoristes, capter un public et construire ce rapport très direct au rire. À Laval, un nouveau projet tente justement de faire exister cette scène-là, le Loufoque Comedy Club. Derrière ce nom, deux fondateurs, je le disais, Cécile Hélin et Valentin Renard, qui veulent créer un rendez-vous autour du stand-up, donner de la place aux humoristes et voir comment cette forme peut trouver son public ici sur notre territoire. Alors, Comment crée-t-on un comedy club dans une ville comme Laval? Est-ce qu'il y avait déjà une attente? Comment trouve-t-on les artistes, les lieux, le ton, la régularité? Et qu'est-ce que ça raconte aussi de notre besoin de rire ensemble aujourd'hui? Beaucoup, beaucoup de questions, mais j'ai envie de commencer par celle-ci. Quand on fonde un comedy club, est-ce qu'on cherche d'abord à faire rire les gens ou à créer un endroit où des gens osent essayer de faire rire? Pour qui est-ce qu'on le fait?
3: Je pense que c'est un peu les deux. Ouais. Non, enfin, en tout cas, c'est comme ça, nous, qu'on l'a pensé. Je pense que c'est... effectivement, nous, on est tous les deux fans, en tout cas, de stand-up, enfin, en tout cas, consommateurs de spectacle. Donc, t'as forcément un peu envie de faire venir du monde. Mais il y a aussi ce côté où, à un moment, on nous a donné la chance, nous, de faire notre première scène. Du coup, envie aussi d'aider les autres. Enfin, je te laisse la parole, Cécile, mais je pense que c'est un peu ça.
4: Je suis d'accord avec toi, Valentin. Nous, on a eu la chance de s'essayer au stand-up. Et aussi, on voit que dans d'autres villes, ça fonctionne. Et qu'à Laval, bien, c'est une terre d'opportunités. Et il faut y aller. Donc, on s'est dit, pourquoi pas créer quelque chose aussi 100% mayennais. Puisque, à l'heure actuelle, y a beaucoup de place.
2: Créer un comedy club, c'est pas seulement programmer des gens drôles. C'est aussi fabriquer une autorisation, celle d'essayer, de se rater peut-être, de revenir. Comment est-ce qu'on crée cette confiance-là? Parce que le stand-up nécessite un vrai cadre bienveillant pour pouvoir exister.
3: Oui, je pense qu'en tout cas, nous, c'est là-dessus qu'on prône, on prône ça, en tout cas, la bienveillance. T'as le droit de te louper, c'est pas grave, en fait, de faire un four. Et puis, en fait, faut pas oublier que chaque public est différent et que c'est pas parce qu'une vanne prend pas auprès d'un public, la date suivante, ça va peut-être prendre. Moi, au tout début, je sais que quand j'avais testé mon premier passage, je m'étonnais de ça, où des fois, j'avais l'impression qu'une vanne que moi, je trouvais bien, mais pas ouf, fonctionnait sur un public. Et puis, la fois d'après, je faisais la même. Et en fait, c'était pas celle-là qui fonctionnait, c'était celle d'après. Et voilà, et du coup, on n'arrête pas de tester, on n'arrête pas de... Et puis, de toute façon, il y a le texte, mais il y a aussi le jeu qui fait comment on va se défendre. Et puis, il faut aussi se laisser le temps. Je pense que si on revoyait nos premiers passages et qu'on reprenait les passages aujourd'hui, bon, y a un petit step quand même. Et effectivement, faut pas perdre de vue ça, en fait. Faut être indulgent avec soi-même, en fait, et avec les autres.
4: Et puis c'est du spectacle vivant, c'est-à-dire que c'est interactif aussi bien avec l'énergie du public, la météo, la géopolitique, si Patrick Bruel va se faire incarcérer. Enfin, il y a plein de questionnements qui sont en fonction de l'actualité, puisque c'est pas, tout n'est pas figé. Donc en fait, c'est créer le temps d'un moment, eh bien, un espace où il y a quelque chose qui se crée.
2: À Laval, on n'est pas dans l'anonymat d'une grande ville. On peut monter sur scène un soir et recroiser quelqu'un du public le lendemain dans un bar, au marché, au théâtre, au travail. Est-ce que cette proximité change quelque chose dans la manière d'oser, justement?
3: Moi, plus maintenant. Au tout début, oui. Je pense au tout début. Moi, je me souviens d'une des premières scènes que j'ai faites où il y avait plein de potes que dans le public et ce n'était pas forcément prévu. Et... ouais, c'est pas pareil. Maintenant, j'y suis un peu plus indifférent et ça m'est déjà arrivé effectivement de croiser, genre une fois, j'avais une réunion au boulot l'après-midi, puis le soir, meuf là en train de faire des vannes sur le popper, c'est le côlon irritable. Et là, je vois une personne qui me dit, hey, vous vous souvenez de moi, on s'est vu cet après-midi en réunion. Ok, salut. Bon, bah, c'était pas. Mais bon, ça a fait rire la personne en question. Et puis, on a pu. Voilà, c'était un bon moment finalement. Et puis, ça, voilà, ça m'a pas mis de bâton dans les roues pour la suite au boulot.
4: Bah, moi, des fois, je m'interroge là-dessus. Mais en fait, je suis d'origine bretonne. Et du coup, ici, je suis pas aussi connue que Valentin. Donc, bien sûr, des fois, j'ai ce questionnement parce que des fois, on va dans l'intime, puisqu'on se livre sur scène. On n'est pas forcément en train de jouer le rôle d'un personnage qui est quelqu'un d'autre, mais plutôt de nous-mêmes avec nos failles, nos faiblesses, nos questionnements. Donc, en fait, c'est un peu se mettre à nu. Donc, en effet, ça peut être dérangeant, mais plus ça va et plus j'assume mes convictions et mes points de vue. C'est peut-être aussi l'âge, à un moment, où on s'affirme, quoi.
2: Quand on parle de stand-up, on pense souvent à un imaginaire un peu parisien, à des caves, à des comédie clubs déjà codifiés. Qu'est-ce qu'il faudrait surtout pas peut-être copier tel quel ici?
4: À Paris, déjà, je crois que les stand-uppers, ils doivent payer pour passer. Et il y a tellement de stand-uppers à vouloir passer que c'est l'usine. Alors que chez nous, en fait, eh bien, tu viens comme tu es, quoi. Et puis, il n'y a pas autant de... Je sais pas.
3: Ouais, je pense que oui, c'est ça. Il n'y a pas autant de... comment dire ? Oui, il y a pas. Bah, oui, de toute façon, voilà, payer pour jouer déjà, bon, c'est pas du tout. C'est pas du tout notre philosophie. Après, s'il y en a qui veulent nous donner de la thune pour jouer chez nous, bon, on va pas refuser non plus. Hein.
4: Ouais.
3: Mais non, c'est pas forcément une philosophie. Et puis après, c'est vrai que moi, ce que je trouve intéressant, en tout cas, c'est la diversité des lieux. C'est-à-dire qu'effectivement, tu disais qu'en fait, c'était très codifié à Paris. Effectivement, on pense cave, souterraine, dans un bar, machin. Nous, bah, nous là, on joue au hall, par exemple, bah, c'est pas du tout la même config, en fait. Ou bah, t'as des lieux, ouais, ou dans les guinguettes, et où, bah, c'est pareil, t'es en extérieur. T'as des gens qui viennent pour ça, mais t'as d'autres gens, en fait, qui viennent pas forcément pour ça. Donc, comment tu les inclus? Ou alors, au pire, bah, tu respectes aussi le fait qu'ils ne soient pas là pour ça, et auquel cas, bon, bah, tu ne les déranges pas et tu peux quand même jouer avec ceux qui sont là pour ça, mais c'est vraiment une gymnastique de, ouais, de posture, en fait. C'est vraiment, mais c'est aussi intéressant finalement de jouer dans des lieux un peu... enfin, on voit la différence, hein, quand tu joues face à un public qui est focus parce qu'ils sont dans une salle enfermée.
4: Ils sont venus consommer du stand-up, quoi.
3: Voilà, et dans une autre salle où, bah, en fait, ils sont venus pour ça, mais t'as du passage, t'as du... Bah, c'est pas pareil, en fait. Et c'est intéressant, je trouve. Je pense que c'est aussi des bons exercices. En fait, chaque exercice est intéressant, et, mais différent.
4: Moi, ce que j'aime, c'est apporter la culture bah, dans nos campagnes. Hein. Moi-même, je ne suis pas lavalloise, mais je suis en périphérie, en province. Et en fait, c'est vraiment un gros challenge d'aller bah, dans des bars associatifs, des bars de campagne, et puis en fait, d'aller proposer une nouvelle forme de spectacle. Et en fait, je remarque que ce sont des gens tellement ouverts, qui sont friands de nouveautés, et on est tellement bien accueillis aussi dans les bars en périphérie. Que c'est chaleureux, et c'est aussi un autre exercice puisqu'ils ne sont pas du tout habitués à ce type de spectacle, en fait. Donc c'est riche.
2: Dans le stand-up, on pense forcément au moment du rire, mais quand je pense à vous et à votre posture, justement, il y a aussi les 3 secondes, j'imagine, juste avant de monter sur scène, le moment où peut-être on ne sait pas encore si la salle va suivre, justement, selon le contexte. Est-ce que c'est là que se joue quelque chose vraiment d'important pour vous, votre état d'esprit, juste avant de monter sur scène, quand on est humoriste, quel est l'impact ?
4: Moi, je suis hyper stressée, je me liquéfie sur place, je fais de la cohérence cardiaque pour respirer, parce que sinon, bah, j'oublie de respirer. Et en fait, je fais que de me dire, ils sont humains, ils ne vont pas me faire du mal, ça va bien se passer. Et puis si je me loupe, je sors mon texte, et puis le MC, il sera super, le maître de cérémonie, l'animateur de soirée, il va rebondir. Et en fait, comme on est une équipe aussi, on n'est pas tout seul, livré comme ça, en pâture, devant un public. Et aussi, ça dépend la position, enfin, à quel moment on passe, s'il y a déjà eu d'autres stand-upers avant, tu as eu le temps de voir comment est la salle, ils ont le temps de la chauffer aussi, que quand tu es le premier, eh bien, l'exercice est différent aussi. Donc, il y a plein de paramètres à prendre en compte, mais on est stressé. Enfin, moi, je suis stressée avant de passer. Et excitée à la fois. Challenge.
3: Ah, moi, c'est un peu pareil. Alors, effectivement, moi, j'aime pas trop passer en dernier parce que j'ai toujours la crainte de... Et si tu vois que le public suit pas trop, bah, l'angoisse monte. Ah oui. Et au contraire, si le public suit à fond et tu fais « Oh là là, bah, si je plombe l'ambiance !» Si genre je passe en avant-dernier et que je plombe l'ambiance et que le dernier, bah, en fait, il se retrouve avec une salle toute cassée, c'est pas possible.
2: Le tout premier passage, moi j'imagine, ça semble être toujours celui qui va un peu chauffer la salle. En même temps, il y a le MC normalement, ouais, qui fait ça aussi, mais il y a quand même un... ouais, c'est la prise de température du public aussi, quoi.
3: Oui, c'est ça. Mais c'est vrai qu'en même temps, c'est la technique du sparadrap. Au moins, c'est fait. Oui, c'est vrai, Il y a ce côté-là. Mais par contre, c'est vrai que moi, je focus tout le temps sur une ou deux personnes. Je vais pas essayer de voir la salle dans la globalité parce qu'il y en a toujours, hein, qui vont moins rire parce que, bah, c'est normal, en fait. L'humour, c'est assez personnel et que... Dans les soirées stand-up, les gens viennent pas te voir, ils viennent voir du stand-up, ils savent pas ce qu'ils vont voir parce que bon, on n'est pas non plus hyper connus. Et puis surtout, bah, en fait, l'objectif, c'est, bah, tu vois, 4 humoristes ou 6 humoristes, oui, il y en a un, l'univers va te parler, l'autre, il va pas te parler. Bon, c'est pas grave, l'important, c'est que tout le monde trouve son compte à un moment et c'est aussi l'intérêt.
4: Moi, je regarde dans la salle s'il y a des femmes quadras qui me ressemblent. Et puis là, je sais que c'est, ça va être l'arcane parce que je parle de moi. Et quand j'arrive à Rennes et que je vois un parterre d'étudiants, je ne sais pas quoi, et je me dis, waouh, on n'a que des jeunes de 20 ans, j'ai l'âge d'être leur mère, comment ça va prendre? Et des fois, je stresse un peu. Et finalement, ils sont tellement ouverts d'esprit qu'ils ont apprécié mon univers qui n'est pas le leur. Mais il y a une grande ouverture d'esprit en stand-up, comme disait Valentin. De nombreux univers, donc tu ne peux pas forcément adhérer à tout, mais au moins, tu découvres. Et puis, au bout de 12 minutes, tu passes à un autre. Au bout de 7 minutes, enfin, ça dépend du set.
3: Et puis, il y a des thèmes, effectivement, que tu peux engager aussi. Où, effectivement, on parle de choses assez personnelles, mais aussi sur des thématiques qui sont... des sujets sociétaux, tu vois, par exemple l'homophobie ou voilà, plein d'autres choses, enfin, et du coup qui sont pas forcément drôles sur le moment, que tu essaies de faire rire avec, mais surtout bah, tu sais pas qui t'as en face, et du coup quelqu'un pour qui bah, l'homophobie c'est pas un problème, bon bah ça peut vite devenir compliqué cette histoire. Et du coup il y a aussi ça, en fait il y a aussi toujours aussi cette petite où bah, ton discours va pas forcément parler à d'autres et c'est ok. Par contre, en revanche, il peut en rebuter certains. Et là, tu te dis ah.
6: J'ai envie de dire le stand-up, c'est un peu l'art de la franchise, à la fois la vôtre, mais celle du public, puisqu'en fait, si ça passe pas, effectivement, c'est instantané. Oui. Pour vous, comment est-ce qu'on gère ça? Est-ce que comment on rebondit, comment on reste, parce que c'est quand même une présence devant un groupe de personnes pendant, ça peut être 10 minutes, il faut tenir le cap en fait.
3: Ça n'arrive pas parce qu'on est, on est toujours très drôle.
6: Il faut aller les voir.
3: Non,
4: c'est pas facile. Hein.
3: C'est pas facile à gérer. Moi je sais que je pense que ouais, ça... Bah, en fait on se rigidifie.
4: On est courte.
3: On peut écourter, ça peut arriver, ou parfois je sais que une fois ça m'est arrivé où je me suis rigidifié, j'ai essayé de jouer, j'ai terminé, mais tu sors, t'es pas très content parce que tu dis bah mince, comment, après c'est formateur hein, aussi, tu dis bah comment j'aurais pu faire, mais effectivement sur le moment face à surtout alors un public qui rit pas mais qui reste, bon, courtois. J'ai envie de dire ça va, tu vois. Mais un public où tu vois vraiment que ça le fait pas, où tu vois vraiment que physiquement ça se voit sur leur tronche que ils kiffent vraiment pas ce que tu fais, limite ça les tend. Tu fais hop, bon, tu te concentres en fait sur les quelques-uns qui rigolent parce que de toute façon c'est rarement quand même toute une salle. C'est-à-dire qu'en fait, faut pas rester focus sur les quatre avec qui ça marche pas. Si on a trois devant avec qui ça fonctionne, allez hop, et voilà.
4: Si je peux rebondir, en fait c'est aussi une question d'énergie, c'est-à-dire que quand le public applaudit et rit, ça nous renvoie à quelque chose d'instantané et on prend toute cette énergie dans la tête et ça nous réimpulse, enfin ça c'est hyper beau parce qu'en fait c'est un transfert de joie et on crée quelque chose quoi, c'est une cohérence de groupe presque.
6: La posture du public et du spectateur en fait est importante, hein. Il est aussi là en tant que soutien pour donner l'énergie et créer l'atmosphère propice à ce que le moment soit agréable. Le stand-up ça donne souvent un peu l'impression d'une parole très spontanée justement, alors qu'en fait c'est un art très très travaillé. Qui vous intéresse justement dans cet écart entre l'air de rien et la précision de l'écriture? J'imagine que le rythme est très pensé justement dans l'écriture.
3: Le rythme il se fait vraiment, je trouve, au fur et à mesure. Au début, moi j'étais vraiment dans l'idée de, quand j'avais écrit un truc, d'essayer de le réciter, je pensais que le rythme était ok en fait en le faisant chez moi tout seul machin. Et en fait tu te rends compte que face au public non tu vas défendre un autre truc, tu vas c'est jamais comme tu l'as pensé au début en fait.
4: Non, c'est ça, tu peux t'entraîner des heures devant le miroir, mais en fonction du public, s'il y en a qui réagit, s'il y a trop de silence, le rythme il va changer et en fait on va vraiment s'adapter au tempo de la salle et au rythme des gens.
3: Et c'est même limite tout aussi important que le texte et le propos en fait. Parce que, c'est même tout aussi, c'est sûr.
4: 50-50,
3: Ouais, c'est ça. Tu vois, là, par exemple, je suis en train d'écrire un nouveau truc. Le jour, je me disais, c'est cool, je vais pouvoir, d'ici deux semaines, il est prêt. Ouais, non, en fait, d'ici deux semaines, il est prêt à terminer d'écrire. Mais par contre, tu l'as pas encore, en fait, mis en scène. Et du coup, ça va mettre aussi du temps. Parce que, et encore, t'auras le moment où tu l'as fait tout seul devant toi, où tu t'es dit, ouais, c'est cool, c'est plutôt pas mal. Et puis, le moment, en fait, où tu vas le faire face au public, tu dis, ça fonctionne pas, ça prend pas.
4: Et la question du silence aussi, par exemple, moi je débite très rapidement et en fait j'ai constaté que je ne laissais pas, mes vannes elles étaient bonnes, le fond était bon et la forme n'allait pas, c'est-à-dire que j'ai dû vraiment revoir toute la mise en forme de mes blagues en laissant des silences, en laissant des silences à plusieurs moments, aussi bien au milieu de la blague, pour laisser cogiter à la suite et après la blague, les laisser le temps de rire et de capter la blague, en fait. Voilà. Les rythmes, c'est très important. 50-50, le texte, ouais. Le rythme.

0: Moi, j'ai pas l'impression, en tout cas, de jouer un personnage. Alors, forcément, on accentue sur des trucs parce que ça nous a. Sur des réactions qu'on a eues, sur des choses qu'on a eues. Voilà, mais j'ai pas l'impression, moi, en tout cas, d'être dans un perso. Pour le moment, en tout cas. Mais c'est pas, ça veut pas dire que ça va pas se construire au long cours, en fait, en fonction de voir ce qui fonctionne ou pas. Hein. Je pense que ça se construit dans le temps, en fait.
1: Ouais. Moi, au début, j'étais plus à me calquer, je sais pas, sur des personnalités connues. Et plus je vais vers mon authenticité, plus ça me ressemble. Et en fait, le public, tu peux pas lui mettre de la poudre aux yeux. Enfin, en fait, plus tu es authentique, plus ils le sentent, plus tu es en fragilité avec eux, et plus tu es authentique, et plus ça leur plaît. Et ils sentent qu'en fait, ils ont quelqu'un en face d'eux de super humain, et ils vont tout de suite adhérer, que ce soit sur la même tranche d'âge ou même catégorie professionnelle. Enfin, en fait, il y a une question aussi d'authenticité. S'ils te sentent vraiment authentique, eh bien, ils vont plus facilement dans ton univers parce qu'ils savent que tu vas pas les berner ou leur raconter des bêtises, quoi. Et enfin, je sens ça.
0: On sent en plus que c'est un souci chez eux, chez le public. Je sais pas, un souci, c'est peut-être un peu un... Mais en tout cas, c'est une préoccupation, c'est-à-dire que moi, ça arrive très régulièrement où ils me demandent vraiment si ce que j'ai raconté m'est arrivé.
1: Ah oui, oui, moi aussi.
0: Et ça, ils demandent, mais c'est vrai, c'est où ça arrivé, t'en as entendu parler, bah non, ça m'est arrivé.
1: Ouais, c'est vrai.
0: Et du coup, et ils sont aussi contents de ça, de savoir, ah oui, ok, donc ah, bah, c'est cool, ça n'a pas dû être évident, ou ça... Voilà, ça permet aussi d'échanger après, et ça donne lieu à des échanges chouettes.
1: C'est vrai, ouais. Ils sont en recherche de vérité, en fait. Est-ce que vous m'avez berné ou est-ce que c'était du
0: c'est
1: vrai
0: ça.
1: C'est vrai. Hein.
2: Cécile Valentin, on le disait au début de cet entretien, vous venez de créer le Loufoque Comedy Club. Il y a déjà eu une première date au Hall de Laval. Comment est-ce que vous accompagnez? Qui est-ce que vous accueillez? J'imagine à l'auditeur de l'autre radio qui voudrait peut-être se lancer, s'essayer à l'exercice. Est-ce que vous recherchez déjà des gens qui ont déjà une certaine maîtrise du stand-up, ou est-ce qu'on peut être débutant et vous rejoindre?
1: Bien, par exemple, il y a un petit jeune qui a 20 ans et en fait, lui, il avait vraiment un potentiel. Donc, il est déjà venu deux fois faire des premières parties. Donc, on lui a proposé 5-7 minutes et il est au travail. Donc, à chaque fois, il s'exerce. Et donc, on accueille en effet des gens qui ont vraiment envie et qui veulent essayer de faire du stand-up, quoi. Donc, oui, on peut accueillir volontiers des nouvelles personnes qui ont envie et puis qu'on coach ou alors qu'on accompagne, quoi, à notre manière.
2: Est-ce que le Loufoque Comedy Club a une identité particulière ou pas forcément?
1: On n'a pas réfléchi.
0: On n'a pas réfléchi, ah non, on est encore trop jeune. Non, alors une identité, je ne sais pas. En tout cas, voilà, il y a des choses auxquelles on est, nous, attentifs, en tout cas.
1: Oui, oui, c'est, oui. Le respect du public, la bienveillance entre stand-uppers. Bon, on ne va pas censurer les stand-uppers, mais il y a une éthique et des valeurs à respecter. On ne va pas parler géopolitique sur un sujet tout frais qui est hyper impactant et qui est bouleversant et tout.
0: Qui peut blesser, en fait.
1: Qui peut blesser, ouais. On est vigilant.
0: On est vigilant à ça. En fait, faire réagir sans blesser, c'est ça.
2: On va vous retrouver donc sur des dates. Il y a une très belle date qui arrive à la crypte du théâtre de Laval. Quels sont les prochains rendez-vous que vous nous donnez?
1: Le 13 octobre, donc ce sera à la crypte du théâtre. On est vraiment honorés d'aller jouer dans ce lieu magnifique. Et il y en aura deux autres à suivre. Il y aura le 15 décembre et le 9 février. Et donc là, on est déjà en train de programmer des artistes hyper bons, hyper forts, avec une mixité. On essaye la parité aussi. Mmh. Et ça va être des super dates dans un lieu extraordinaire. Donc là, on est hyper fiers. Et sinon, on est toujours à la recherche de nouveaux lieux. Des lieux, on peut parler de bars, on peut parler d'associations, on peut aller jouer chez toi, Margot. On peut aller jouer dans une vieille ferme. On va où tu veux.
2: Et alors justement, si on veut vous inviter, vous accueillir chez soi, on vous contacte où? Vous êtes sur les réseaux sociaux?
1: Oui.
2: Et alors on peut préciser comment ça s'écrit, Loufoque?
1: Alors comme un loup, L-O-U-P, voilà. Tiret, Foc, P-H-O,
0: voilà, c'est ça.
1: Et vous tapez ça, Loufoque, sur Instagram. C'est vrai qu'on n'a qu'Instagram, on n'a pas Facebook.
0: Et on a une adresse mail aussi. C'est pour ça que je suis en train de la chercher.
2: Ouais. Ce que je peux dire à l'auditeur de l'autre radio, c'est que n'hésitez pas à venir sur les stories de l'autre radio, puisqu'on mettra le lien du Loufoque Comedy Club pour aller les suivre et donc se tenir au courant des prochaines dates. Et donc, Valentin, tu as trouvé l'adresse mail.
0: Ouais, je l'ai. Donc, c'est attaché le Loufoque, tout attaché, point comedyclub. À nouveau attaché à gmail.com.
1: Ouais, il faut nous écrire, il ne faut pas hésiter.

0: Que vous ayez envie de passer sur scène ou de nous proposer un lieu ou de nous proposer lors d'un festival, par exemple les Embuscades au sud de Mayenne, nous on est toujours disponibles.
1: Par exemple.
0: Voilà, parce qu'on est, des jeunes talents et on a envie en fait de faire découvrir un maximum cet art qui n'est pas encore très connu en Mayenne. Et le développer, en fait, c'est notre plus grande de fierté de faire découvrir au plus grand nombre et surtout de mettre des jeunes sur scène, quoi. C'est artistique et c'est vraiment un exercice et un travail hyper intéressant de faire du stand-up. Donc moi, je souhaite à tout le monde d'en faire une fois dans sa vie.
2: Jérôme Rouget, qu'on avait hier à notre micro des Embuscades, c'est le nouveau directeur artistique justement du festival Les Embuscades, si jamais il nous écoute.
0: Jérôme,
2: vous avez l'adresse mail. Merci Cécile et merci Valentin pour ce beau moment passé ensemble. On invite l'auditeur à venir vous découvrir sur scène. Vous amenez chacun votre personnalité, votre personnage, un personnage peut-être très proche de vous. Enfin, on laisse le public découvrir. Merci en tout cas d'être venu dans le studio de l'autre radio, dans cette fraîcheur. Vous étiez la deuxième vague de fraîcheur de la journée.
0: Merci
2: beaucoup. On va continuer dans quelques instants avec Clément qui nous a laissé donc une chronique sur les PFAS, ces fameux polluants éternels présents dans beaucoup d'objets du quotidien. Mais avant ça, on fait une pause musicale. Et alors, j'ai choisi pour vous d'écouter Hervé, comme tout le monde. On se retrouve juste après.

0: Il y a 2 ans, on entendait pour la première fois dans le débat public le nom des PFAS.
1: PFAS,
2: PFAS,
3: PFAS,
4: PFAS.
0: Pourtant, ces molécules créées par l'humain dans les années 40 dans le milieu militaire, ce sont des produits chimiques plus connus sous le nom de polluants éternels qui permettent de rendre des surfaces imperméables, anti-taches, anti-adhésives et résistantes à la chaleur. On retrouve donc ces produits dans les cosmétiques, les batteries, les vêtements, les poêles et bien d'autres. Mais pour résumer, nous y sommes constamment exposés au quotidien. De plus, ces substances qui représentent près de 10 000 produits chimiques s'infiltrent dans nos sols et se retrouvent donc dans notre alimentation et dans l'eau que nous buvons. Je ne vous apprends rien dans le fait que ces substances ont un effet néfaste sur notre santé. Là où les industries chimiques ont voulu cacher pendant des décennies les conséquences de l'exposition à ces substances, baisse de la fertilité, risque accru de cancer, de diabète et une perturbation du fonctionnement du foie, au contraire des États-Unis où leurs normes sont bien plus strictes que les nôtres après les révélations par un avocat américain, Robert Bilott, il y a 20 ans de l'ampleur du phénomène. La réponse face à cela serait donc de trouver des alternatives. Cependant, aujourd'hui en France, ce sont 5 usines qui produisent des PFAS et l'État a choisi de faire la politique de l'autruche. Je vous encourage à aller écouter l'enquête réalisée par Radio France et publiée en 2024 pour comprendre ce problème qui ne risque pas de disparaître demain.
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6: Il y a des rencontres qui ne commencent pas par un visage. À la radio, parfois, quelqu'un entre dans nos vies par une voix. Une voix seulement, un souffle, une manière de poser les mots. Et puis, peu à peu, cette voix revient, elle s'installe, elle devient familière. Et on ne saurait pas toujours dire quand elle a commencé à compter. Mais un jour, elle est là, dans le paysage intime de l'émission. Donatien est de ces rencontres-là, je crois, une présence qu'on retrouve le mardi, sans toujours savoir ce qu'elle viendra déplacer en nous. Alors avant de se quitter, on lui laisse la parole. Donatien, c'est à toi.
7: Ah, les commérages colportés autrefois par les concierges mal intentionnés, par ces langues de vipères sournoises et venimeuses, aujourd'hui par TikTok ou WhatsApp, mais pas que. Il n'est qu'à tendre l'oreille au café du commerce, chez le charcutier traiteur, dans les allées du marché, ou bien à la sortie du théâtre quand le spectacle n'a pas été suffisamment bon pour que les critiques avisées rivalisent avec les médisances sur son voisin tellement plus audacieuse et plus jouissive. Marcel Proust lui-même, du côté de Combray, les appelait des potins. De ces potins dont ces deux grandes tantes, deux vieilles filles à l'aspiration élevée, se désintéressaient tant ces niaiseries étaient, au même titre que tout ce qui rattachait à la vie mondaine, éloignées de leur conception de l'esthétique et de la vertu. Pourtant, quand il s'agit d'écouter ou de colporter le mal sur ses congénères, quel bonheur ! Quel bonheur de se livrer à la calomnie, celle-là même qui germe, qui rampe, qui chemine, et rinforzando de bouche en bouche va le diable, puis tout à coup se dresse, siffle, s'enfle, grandit à vue d'œil, elle s'élance, étend son vol, tourbillonne, enveloppe, arrache, entraîne, éclate, étonne et devient, grâce au ciel, un cri général, un crescendo public, un chorus universel de haine et de proscription. Ainsi parle Beaumarchais, par la bouche de Basile, dans le Barbier de Séville, plus de 2 siècles et demi avant ce qu'on nomme aujourd'hui les réseaux sociaux. Qui diable y résisterait, conclut Basile. Certainement pas Rossini qui, en 1816, mit en musique ce tapage dans son opéra bouffe créé dans la ville éternelle. Pas Donatien non plus qui chantait, un peu faux certes, mais avec plaisir, cette brise subtile qui murmure piano piano, glisse puis siffle, gronde, va croissant, prend force, déborde, éclate, se propage, redouble et produit une explosion comme un coup de canon, comme un colpo di canone. Au séisme, à l'orage, au tumulte général, Donatien préfère aujourd'hui la balade des sources bavardes, le souffle du vent dans les épis, le chant de la harpe, le murmure dans les herbes du ruisseau qui cascade sur une pierre, et la voix qui, en secret, chuchote une chanson d'amour comme une caresse.
1: Évidemment, on pourrait mettre la calomnie de Rossini. La calomnia. Finalement, je te propose, il y a quelqu'un qui m'a dit...

0: L'agité du local touche à sa fin. Je remercie l'ensemble des voix qu'on a pu écouter dans cette émission. Je pense ici à Clément, à Valentin, à Cécile. Et puis cette émission a aussi sa petite mécanique sonore. Les jingles, les virgules et son habillage sont signés Lénaïque Folzour. Et alors on va quand même jeter un petit coup d'œil à la suite de la journée sur l'autre radio. Ce soir à 19h, vous retrouverez au catering pour la dernière de la saison. Une émission qui promet quelques montées de sucre dans le studio entre confiserie, découverte, surprise, questionnement et même un petit peu de barre de corps. Il sera question de gourmandise, mais pas seulement. Attention quand même, le sucre c'est dangereux. À 21h, place ensuite donc à Frères de Chaussures, notre émission sur le rap français animée par Fatshu. Moi je vous dis à demain pour une nouvelle émission de l'Agité du Local. On vous parlera de la prochaine édition de l'Arbre Bavard. D'ici là, ne passez pas à côté d'une bonne idée sous prétexte qu'elle paraît un peu folle. Et s'il vous plaît, encore et encore, faites-le bien.
1: Allez, on vous laisse tranquille.
2: Mais on revient demain, ne nous oubliez pas.

0: Ah, ce qui est sûr, c'est que le catering, c'est une restauration tout à fait particulière.
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6: Bonjour à tous. Et bienvenue au catering. C'était la sirène de dub. J'espère que vous allez tous très bien. On est très heureux de vous accueillir sur nos ondes. Aujourd'hui, il y a Simon, Léo, Capucine et Anthony qui vient de faire la sirène de dub. Bonjour à tous.
7: Hello.
8: Bonsoir.
7: Poulop.
6: Bonsoir. Je vous demande de vous arrêter.
9: J'essaie de me rattraper de mon côté un peu vénère contre la dub la dernière fois.
10: il a grandi depuis.
9: Ouais.
6: Moi, gros, mon grand malheur depuis la dernière fois, le PSG a gagné la Ligue des Champions.
11: Oh non.
9: Ah bon ?
12: C'est terrible.
6: C'est terrible.
9: Ah, j'ai dû complètement passer à côté de l'info.
6: Ouais.
12: Est-ce Allez. Qu'on se remettrait pas l'hymne ?
6: C'est
11: champion.
6: D'ailleurs, alors pour info, s'il y avait un piano qui la faisait en live sur.
10: Oh.
6: Ouais.
11: Ah.
6: Oui.
11: Sur la à la fin du match.
6: Non, au début.
11: Oh.
6: Quand les joueurs rentrent, t'avais le piano à queue.
11: Ah oui.
6: Qui faisait les petits.
9: Il était penché en.
10: Beau cachet.
11: Et ils avaient pas des.
6: En stéréo.
9: En stéréo, tout ça.
6: Ouais.
11: Ils ont pas pris une chorale, quoi.
10: Ils auraient pu prendre une chorale.
6: Ouais, mais ils
10: d'Europe.
6: Ça aurait été beau. Hein, ça aurait été beau. Ouais, mais je pense que.
10: Ah ouais. Tu vois, lui, chante justement, t'es chacun leur langue là.
6: Il y a une question de sous.
10: Ah oui, wow. Il y avait assez pour payer des cachets, je pense.
12: Ça ouais, je crois que c'est limite. Hein,
10: ouais, le football.
6: Il demande des subs.
10: Le foot, il a changé.
12: Ils ont du mal à joindre les deux bouts, je crois.
9: Les deux buts.
6: Très bien, et bah sur ce, on va y aller. Ouais.
10: Ouais.
5: Touché l'anti-accord absolu. Vous entendez ? Absolu ! La musique des sphères. Mais qu'est-ce que j'essaie de vous faire comprendre, homme singe ?
6: Et c'est parti pour Léo.
10: Alors, aujourd'hui, je vous parle de Feeble Little Horse. Je ne sais pas sur la prononciation, mais un truc comme ça. Groupe américain de Pittsburgh. Le projet musical devait finir après le premier album. Finalement, on est en 2026. Et Yale viennent de sortir leur troisième en 5 ans. Donc bon, c'est que la recette marche. Et malgré la distance, car un tiers des membres ne sont plus à Pittsburgh, mais à Washington et en Pennsylvanie. Donc il y a un peu de route. C'est quand même grand, les US. On va retrouver dans leur musique aussi bien des éléments folk, rock, qu'électronique, voire carrément expérimental ou bruitiste. Bon, par contre, ils auraient presque pu mettre l'album. J'aurais presque pu mettre l'album entier parce que 11 morceaux pour 2 minutes chacun en moyenne, c'est plus un EP de 25 minutes qu'autre chose. Donc, je fais une chronique aussi express et je vous laisse avec ce sublime Shopping.

0: Voilà, voilà. Le gimmick de la guitoune du refrain m'a eu. En gros. Voilà. De la grande musique pour Cocosa.
1: Bah, c'est efficace, il n'y a pas de pont, il n'y a pas de...
0: C'est ça, tout droit. Autoroute.
2: Ah oui, c'est une belle autoroute.
1: Des grandes nappes de guitare.
2: Ça, c'est la route des vacances.
0: Ça, c'est la route des vacances. Ça, c'est la route des vacances, la fenêtre ouverte.
1: Ouais, 25 minutes, les vacances, pas trop loin.
0: Ouais, non, mais c'est ça. Bah, Goron, la Val Goron.
1: Tu l'as mis il n'y a pas longtemps pour savoir que c'est...
0: Je disais au pif, mais je crois que c'est à peu près ça.
1: Non, un peu plus, hein.
0: Non, peut-être un peu plus. La Valernée.
2: Ça dépend, ça roule vite.
0: La Valernée.
3: Ah, pas mal.
0: Je pense la Valernée. L'album.
2: Je confirme. Bah, la Val-Bourneuf, en tout cas. Ou
0: la Val-Château-Gontier. Comme ça, on fait le pont.
2: Ouais.
3: Oh. Pas mal.
0: Je parle pas de quel pont. Hein.
1: Oui.
0: L'autre radio ou un autre pont.
1: On est en plein pic de glycémie, là, oui. C'est pour ça. Et ben, merci beaucoup, Léo, pour cette découverte de Feeble's Little Horse.
0: Merci.
3: Il a réussi à le prononcer.
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1: Allez, Simon, montre-nous de quoi t'es capable.
5: Je vais essayer d'enchaîner derrière ça. Une fois n'est pas coutume, j'ai encore failli arriver les mains dans les poches. Deux principales raisons à ça. Beaucoup de boulot dernièrement et surtout Roland-Garros. Bordel, Roland-Garros, quel tournoi de zinzin. Ça joue en ce moment, je...
1: Double écran.
5: C'est vraiment une marque d'affection d'être là, quoi.
3: Est-il vraiment là ?
5: Donc autant vous dire que j'ai encore une fois peu écouté de nouvelles choses. Mais l'autre jour, sauvé par le gong, entraînant sur internet entre deux tie-breaks, je vois passer l'information. Bleachers a sorti un nouvel album le 22 mai. Bleachers, si le nom ne vous dit rien, c'est le projet solo de Jack Antonoff, énorme resta de l'ombre aux États-Unis. C'est le producteur de talent que tout le monde s'arrache. C'est lui qui est derrière les derniers gros projets de Lana Del Rey, Lorde ou encore une certaine Taylor Swift. Je ne sais pas si vous connaissez.
0: Non, je ne connais pas.
5: A noter d'ailleurs que Jack Antonoff, c'est aussi le guitariste du groupe Fun, qu'on connaît tous pour le banger absolu We Are Young, qui tournait beaucoup à la radio en 2012.
2: Ah ouais,
0: c'était le guitariste.
5: Tout à fait. Je suis content de vous l'apprendre parce que je l'ai découvert grâce à Wikipédia.
0: Ok.
1: Voilà. Il a une bonne tête de geek. Hein.
5: Oui,
0: il a une bonne tête de geek. C'était comment déjà Fun?
5: We Are Young.
0: Incroyable morceau.
2: Ah oui.
5: Pour être tout à fait honnête, c'est mon amoureuse Juju qui m'a fait découvrir Bleachers il y a quelques temps. Et c'est un groupe que j'ai, mine de rien, pas mal saigné depuis. Sur le nouvel album qui s'appelle Everyone for 10 Minutes, on retrouve exactement ce qui fait l'ADN du groupe. C'est un immense hommage au rock des années 80, hyper généreux. Pour vous situer un petit peu le truc, c'est un savant mélange entre la mélancolie d'un Bruce Springsteen, l'énergie pop et sautillante de Phoenix, et des solos de saxophone complètement fous qui déboulent sans prévenir au milieu des morceaux. Ça sent fort la nostalgie d'un film de potes ou un générique d'une série un peu feel-good. C'est hyper addictif et les refrains ont clairement été écrits pour être hurlés. Et puis c'est évidemment très très bien produit. Forcément, vu le CV du bonhomme, le contraire aurait été malheureux. Dans l'album, j'ai beaucoup hésité sur le morceau à vous faire écouter aujourd'hui. Mais mon choix s'est arrêté sur Dirty Wedding Dress. Pourquoi ? Parce qu'il y a un peu tout ce que je viens de vous dire dans un seul et même morceau, de la nostalgie, du groove, une voix éraillée, etc. Je suis très content de pouvoir vous présenter Bleachers parce que je vais pouvoir aller les voir en concert en novembre et j'ai très hâte de voir ce que ça va donner sur scène. Je vous laisse avec Dirty Wedding Dress de Bleachers.

0: Stop.
1: Stop.
2: Bam. Et vous avez bien eu la fin, boom, là.
0: Bam.
1: C'était stop.
2: C'était Dirty Wedding Dress, The Bleachers.
1: The Bleachers.
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3: Et ben,
4: dans, le pub,
5: dans le pub de l'autre radio.
3: Dans le pub de l'autre radio. Bon, on a tous dansé. Je ouais. sais que ça nous a, on s'est laissé prendre. Et ouais, on a été pris.
5: Ouais, vraiment, ça fait vraiment penser, moi, le truc, bah, quand je dis, ouais, l'ambiance pub irlandais.
4: Mais des années passées.
5: Vraiment, quoi.
1: Des années un peu passées, ouais. Mmh. Où, où
5: est,
1: ouais, on a fait le truc de film,
5: à me dire
1: fin
5: que
1: de film.
5: Un peu
1: quoi.
5: Boomer, là, ça y est.
1: Non,
5: ça,
1: non,
5: ça,
1: on n'a pas dit.
4: Non, c'était bon, ok.
2: Mais ça fait vraiment générique de fin de film,
1: de film américain, toi, tu as la fin sur un coucher de soleil avec un gros drapeau. Et genre tout s'est bien
5: ça,
1: fini quoi.
5: Mais bon bref.
1: Non bah ça, ça, ça m'a fait penser à genre à Iron Claw. Je sais pas si vous avez vu ce film sur des catcheurs américains.
3: Ouais.
1: Incroyable.
3: Mais
1: bah ça me fait penser exactement à ça.
3: Ouais.
4: Je Diamond
1: et c'est un super film avec Zac Efron. Alors comme ça, ça me fait peur. Mais
3: sur le catch en plus.
1: Ouais, sur le catch vraiment à voir absolument. Et avec Jeremy Allen White de The Bear.
2: Ah.
1: Voilà. Hey, d'un coup,
5: quand même.
1: Hein, d'un coup,
5: coup
1: hein, la Zac Efron,
2: okay, d'un coup, on passe sur un film d'auteur. Hein.
1: D'un coup, pop, pop. Ça m'a fait penser à ça. C'est super.
2: Et bah super.
4: Et bah super.
5: Bah ouais, super.
2: C'est super.
1: C'est super.
3: Je pense que c'était super.
1: C'était super.
4: C'était super.
2: Hey.
4: C'était super.
5: C'était super.
1: C'était super.
6: C'est pas du rock, ça. C'est pas ça, le rock. Ces amuse-bouches m'ont mis en appétit.
4: Et bah Capu, on va voir si c'est super.
3: Bah voilà, on va voir.
5: Ouais, ça enchaîne quoi.
3: C'est vrai que les enchaînements sont durs là. Ah ouais, c'est chaud, c'est chaud.
4: Bah attendez, c'est chaud, ok, c'est chaud.
2: Ah, comme l'actu.
4: Comme l'actu.
2: Chaud, l'actu. Voilà.
4: On a une seule ref en termes radiophoniques. C'est la dernière, ok. Ça s'arrête là.
3: Ah, tout copier. Tout copier deux.
2: C'est chaud comme à Roland Garros en ce moment.
3: Alors
2: ouais.
3: Moi, j'ai
2: a gagné
3: une question
2: le premier
3: de... J'ai une question de
5: Allez,
3: Stéphanie.
5: Courage,
1: ah.
3: Bonjour Stéphanie. Bon, allez. Ça, c'est dur de. Je commence direct. Bon.
4: Bonjour.
3: Bonjour. Découverte en 2024 après un feat avec Kate Burns et un clip avec l'actrice anglaise Florence Pugh que j'adore. J'ai vite accroché aux propositions de Rachel Chinouriri que je vais prononcer comme ça à la française. Par souci de simplicité, vous m'excuserez par avance. Je me suis pas renseignée. Rachel Chinouriri. Bon, Rachel Chinouriri.
5: Non, ouais,
3: c'est très bien.
5: Ouais, c'est même mieux.
3: Je pense. Et j'avais tout naturellement passé l'été suivant à écouter son album fraîchement sorti en mai 2024 intitulé What a Devastating Turn of Events. C'est chaleureux et entraînant souvent, mais mélancolique et doux parfois, mais toujours avec sa voix émouvante et des instrus singulières, totalement ma cam, en définitive. J'étais passée à côté de sa récente sortie à l'automne dernier, bien contente d'être tombée dessus un peu par hasard ce week-end, ça me sauve ma chronique et ça a tourné en boucle dans la maison. Je vous présente donc le pas si nouvel EP de Rachel Chinouriri, Little House, avec le premier morceau, Can We Talk About Isaac ?

0: Donc voilà, c'était Rachel Chinouriri, que je vous recommande. C'est très chouette. Alors particulièrement l'album sorti en 2024, que moi j'ai vraiment saigné, qui est un peu dans la même veine. Il y a aussi, mais comme dans l'EP, là, il y a des morceaux aussi très calmes, guitare-voix, dont, avec des paroles assez chouettes, bien écrites, globalement. Donc voilà.
1: Non, parce que cool. Là, c'est très, très orchestré, quoi.
0: Ouais. Mais du coup, okay. Ouais, y a, ça alterne les deux. Je pense qu'à la base, elle était. Je lisais des interviews où elle était en mode vraiment. Elle écrit des chansons et elle est pas bonne musicienne. Enfin, elle le dit quoi. Enfin, ouais. C'est en mode. Et donc, je pense qu'à la base, c'était un peu le truc guitare-voix et qui s'est un peu.
2: Étoffé.
0: Étoffé, ouais. Mais ouais, l'album précédent était vraiment, vraiment énorme. Ouais. Voilà. Et là, l'EP, bah, il vaut le. Ouais, quoi, franchement, avec ce morceau-là en intro, il est vraiment cool.
1: Sautillant, comme tu disais.
2: Sautillant.
0: Ouais.
2: Ouais,
1: c'est
2: ouais.
1: Ça.
2: Sautillant. Mais ça donne envie de sautiller. Mm. Non, franchement, trop bien.
3: D'où l'adverbe sautillant, quoi.
2: Ouais, ouais. Ouais, ouais. Voilà, ouais, je fais simple, hein, simple et efficace.
0: Oui, oui.
2: Pour aller chercher plus loin.
1: Non, l'art de la reformulation. Bah,
0: nous, on n'écrit pas,
1: les,
0: nous, on écrit pas tout, des paroles. Hein.
2: C'est comme ça qu'on arrive à tenir des longtemps. Voilà.
0: Et qu'on fait des chroniques d'une heure, quoi. Ouais. Des émissions d'une heure. C'est chaud, là. C'est chaud, c'est chaud, c'est chaud.
2: Là, on est sur un album de punk. Album de punk. Copyright Coco. Mais
1: non, non, mais vraiment, c'est chou. Ouais.
4: Mais si on faisait une émission de punk, on pourrait présenter 10 à 10 groupes par émission.
0: C'est vrai.
2: Ouais, on pourrait faire ça un jour. On arrive avec un album, chacun. Mais ça tient dans l'émission. C'est un concept. Hein.
0: Ça peut, hein.
2: Moi, j'avais l'autre fois un groupe de black metal, un album de 10 minutes.
0: Ah ouais, pareil, moi, 9. Voilà. Punk, ouais.
3: Pas mal. Un album de 9 minutes.
0: Bah,
3: un
0: EP, du coup.
2: Ouais,
0: enfin, ouais,
2: mais du coup, ils vont
0: ça
2: comme un album.
0: Mais il y a quand même, moi, il y avait 5, ouais. Je crois qu'il y avait 5, ouais.
2: Moi, il y en avait 12, quoi.
0: Ah ouais, voilà. Oh, putain.
2: Ah, c'est, voilà, c'est des morceaux de...
0: 50 secondes, quoi.
2: 50 secondes, ouais.
0: Putain.
4: C'est des maquettes.
2: Je sais pas.
0: Les extraits.
2: Je sais pas.
0: C'est
2: un concept,
0: Spotify était limité quand t'as pas compte, c'est 30 secondes.
1: J'essaye de chercher sur les trucs, mais pour l'instant, ça, j'ai pas.
2: T'as pas de référentiel là-dedans de...
4: Moi, j'ai des chansons qui durent 14 minutes, mais j'ai pas...
1: Ouais, c'est ça. Ouais,
2: ouais. Oh ouais, mais ça, la prochaine fois, je fais ça. Un morceau de 20 minutes.
0: Ça marche, hein.
1: Mais du coup, est-ce que c'est radiophonique ou pas, ça?
0: Oh.
2: Et bah...
4: C'est une espèce de grève,
0: les radios édites, on a coupé des morceaux pour les faire rentrer en radio, donc est-ce qu'en 20 minutes?
2: En 3-4 minutes. Faut juste avoir le temps.
0: Ça, c'est un débat d'actu, ça.
2: Ouais. Je me souviens d'une émission de David Blow, avant sur Nova. Mm-hmm. J'en parle souvent, j'aime bien. Ouais. Et bah, il avait passé un fucking morceau de 20 minutes, le bâtard. Et je trouvais ça trop bien.
0: Bah oui.
2: Bon, je pense à un moment, peut-être les gens ils se lassent et ils quittent, toi. Mais bon, pour
1: parce
2: autant.
1: Que c'est ça, là, c'est ça là, souvent la dynamique.
2: Bah ouais.
1: Ou l'argument qui est donné sur les trucs trop longs ou ainsi de suite, c'est bah en fait. Il faut maintenir l'attention.
4: Un morceau de 20 minutes,
2: il se passe des trucs.
4: Ouais, il se passe des trucs. C'est pas le même morceau entre le début et la fin, quoi.
2: C'est comme finalement.
3: Il y a pas de pub déjà, c'est déjà.
2: C'est bah, c'est ça.
0: C'est ça.
2: Et mais c'est, ça fait le truc de bah, écouter les albums entiers, ça travaille ça, finalement.
3: Ouais, puis. Tu peux développer ?
2: Non, non. Allez voir les artistes en concert et écouter les albums entiers.
1: Bon, je crois que vous avez compris la...
4: Et soutenez les festivals.
1: La DA de l'émission. Sur le côté... Même, ça vous pensez aussi aux... Du coup, les pièces classiques ?
2: Oui.
0: Oui.
1: Tu vois, enfin,
0: grave,
1: qui sont pas, ils sont pas du tout...
2: radio-éditables.
1: Calibrés pour, en 2-3 minutes, quoi.
2: C'est vrai, et ça,
1: donc,
2: il y a...
1: du coup, voilà...
2: Radio classique passe les
4: mouvements.
1: Après tu diffuses juste tu diffuses pas une pièce mais tu diffuses un mouvement.
4: Après est-ce qu'une symphonie c'est pas genre un EP de 4 mouvements?
0: Bah c'est moi je le verrais comme ça quoi.
1: Putain, ça c'est beau.
0: Mais bon ça dure une heure sinon donc
1: une symphonie c'est un EP.
0: Mais ils le font des fois sur une qui diffuse la symphonie entière.
1: Alors peut-être pas un EP, c'est peut-être un petit tout petit peu plus mais
4: voilà, mais dans le sens où t'as 4 morceaux,
0: un ensemble quoi.
1: Une fugue quoi.
4: Une quoi?
1: Une fugue.
2: Une fugue.
0: Qui c'est qui fugue?
4: Alors, parenthèse, vous conseille.
0: Oh putain.
4: Parenthèse.
0: Ah oui, il y a une nouvelle passion.
4: C'est France Musique.
0: Ouais.
4: France Musique fait des petites capsules vidéo où ils présentent des instruments. Mm-hmm. C'est pépite. Où
0: on
4: ils présentent des morceaux,
0: des
4: le rôle dans les. Et du coup, t'as justement les différences entre symphonie, concerto, machin et tout. Okay. Et tu découvres des instruments.
0: Ah, on avait
2: trouvé. Une présentation du triangle?
4: Oui, fais gaffe, il y a 3 épisodes sur les percussions.
2: Mais bien sûr, mais c'est sûr, mais ça m'intéresse de
0: et après, t'as des instruments plus contemporains, un peu farfelus, Crystal Bachet, des trucs comme ça.
4: Ouais.
0: Il y en a 3 dans le monde.
4: Le glass harmonica ou des trucs comme ça.
2: Ah oui, j'ai vu un truc sur le glass harmonica.
4: Et t'as, les, t'as, beaucoup,
0: et pas
4: t'as
0: les joueurs de cet instrument-là qui sont un peu.
4: Et pas mal d'instruments
0: marrant,
4: du.
2: Oui, ils sont souvent avec des froufrous.
4: De perse ou des trucs.
0: Ils ont une petite dégaine en général. Ou le joueur de clavecin, le mec, il a 25 ans, il joue du clavecin.
2: Ouais.
0: Il y a 100 clavecins dans le monde, le mec il fait du clavecin. Il te présente le clavecin. Bon, c'est marrant.
4: Oh,
0: ça dépayse un peu en fait.
4: Ouais. Bon, après, voilà. j'aime bien ça, mais je vous conseille. En vrai, c'est...
1: Conseil retenu. Ouais. Très bien, super. En effet.
4: C'est sympa.
2: Moi, j'adore cette digression, finalement.
1: Ou l'émission oui. aussi métaclassique. Moi, j'adore
4: métaclassique.
1: L'émission métaclassique. Voilà.
4: Métal
1: métaclassique.
0: Ah, métaclassique. Voilà. Voilà. Et c'est où? Meta
1: c'est
0: classique,
4: c'est,
0: non,
4: où
2: c'est sur Facebook.
1: Alors, c'est diffusé aussi sur l'autre radio régulièrement. Ah. Et sinon, c'est en podcast sur Arte Radio, je crois.
0: Ouais. D'accord.
1: Leur propre site, il me semble.
2: Très bien.
0: Intéressant.
1: Voilà, bon, bref.
4: Et c'est.
1: Chouette.
4: Ça parle de quoi? Non, mais c'est du classique ou non, ça parle
1: mais...
4: du.
1: Alors, ça parle de la musique classique, ouais. Mais à chaque fois, sous un angle, il y a un verbe d'action ou un truc comme ça, rêver, changer, okay. etc. Et puis, c'est souvent en lien avec un invité et une interview. Et il y a eu plein de discrétions, plein de trucs. Et souvent sur des axes un peu changeants. Enfin, bref.
2: Mmh. Ok.
1: Oui, ça permet parfois d'écouter la musique classique un peu différemment, quoi, d'avoir
2: d'une autre oreille.
1: Voilà, ouais. D'une autre oreille, ouais. Exactement. Mmh. Ou tu vois, par exemple, du Steve Reich d'essayer de se dire, ok, en fait, quand j'écoute ça, j'y comprends rien. Ouais. Et puis, en fait, il y avait tout un tas de petits contextes.
0: Ça donne
1: c'est
0: du contexte,
1: c'est plutôt marrant.
3: Clé de lecture, quoi.
1: Voilà.
4: Dans la même veine, t'as les clés de l'orchestre sur France Inter. Okay. Où justement, là, c'est pareil, c'est une symphonie qui est commentée. Et du coup. Tu vas avoir les petits
2: comme
4: solos.
2: Comme ton prof de musique de 4e.
4: Non, mais les petits solos qui sont expliqués, tout ça. Et après, du coup, quand t'écoutes le mouvement, t'as pas la même lecture.
1: Ça existe ça en mode musique actuelle. Enfin, tu vois, des émissions ou des trucs qui pourraient être décryptés un peu en mode live ou ainsi
4: ouais,
1: de suite.
4: Ouais, mais je trouve que c'est tout de suite un peu mégalo. Parce que tu demandes à un mec, genre, explique ta chanson. Oui, alors j'ai écrit cette chanson. Non, je me suis retrouvé dans une prairie. Je sais pas, tu vois.
2: Mais du coup, en classique, c'est quelqu'un qui. C'est pas la personne qui l'a écrite.
4: Ben non, c'est ça.
2: Oui,
1: ça, c'est sûr.
2: Mais du
4: coup. Est-ce que dans la musique actuelle, ou je sais pas. Ah, mais tu veux dire, pas forcément demander à l'auteur.
1: Non, mais de tu faire. Analyse. En fait, l'idée derrière que souvent ce genre d'émission, c'est la sensibilisation. C'est on va essayer de faire découvrir, accessible, etc. Et en fait, je trouve que ça. J'ai pas l'impression d'avoir vu un truc ou une émission un truc qu'on va faire. Aujourd'hui, on va s'intéresser au Moog.
4: Album blanc.
1: Au Moog, et du coup, il a été utilisé dans tel truc.
0: Ça doit, mais j'ai pas d'exemple donné.
1: En tout cas, là, comme ça me parle pas.
2: Par exemple, alors c'est pas une émission comme ça, mais du coup, dans l'émission avant de David Blow, il faisait ça. Mais c'est con, je regarde
1: pas lui. Ah ouais, ok.
2: Mais en tout cas, ça lui arrivait de dire ah, en fait, bon, bah là, ce morceau, il était composé de telle façon, nanana, et ça lui arrivait. De s'il avait un peu potassé son sujet, de le faire.
1: Ok.
4: Bon, et après, ça peut...
1: C'est un créneau qu'il faut comprendre.
0: Ah, mais
4: non, mais sur, par contre, sur YouTube, tu peux avoir aussi des vidéastes qui décortiquent des chansons ou des groupes sur le comment
0: c'est
4: se construit et tout ça.
0: Sur d'autres réseaux que le.
4: Enfin, je pense que là, c'est à la mode, mais genre Angine de poitrine, là. Tu vas sur YouTube, c'est décortiqué dans tous les sens.
2: Oui, ça.
0: Mais ou le normal, rap, parce que
4: c'est le rap. Le rap aussi, c'est vrai que c'est pas mal.
2: Oui, c'est peut-être via d'autres médias que la radiodiffusion.
3: Le rap, il y a le règlement.
4: Ouais,
0: bah ouais.
2: Carrément. Oui, par exemple.
1: C'est vrai.
4: Eh bien, on va très bien. Merci, bon, Capucine.
2: En tout cas,
4: sujet
2: Rachel.
0: C'est un petit sujet sorti nulle part.
2: Super Raquel, en tout cas.
4: Raquel.
1: Oui, c'est vrai.
4: On avait dit pas les accents.
5: Con, grosse casse claire.
4: Alors, le sujet d'actu, on va pas faire de sujet d'actu, parce qu'en fait, on en a parlé un peu avant, et puis c'est bientôt les vacances et tout, on avait plutôt envie de faire des petits jeux, des jeux. Et alors, on avait quand même quelques idées de sujets d'actu. Alors, on avait un sujet, on était tous d'accord, c'était que Patrick Bruel, fallait qu'il annule sa tournée.
2: Ouais, toute sa tournée.
4: Voilà.
2: Et puis tout.
4: Un autre sujet de boomer où on s'est dit, les téléphones dans les concerts. Puis on s'est dit, flemme. Enfin, pas flemme, mais.
3: Si,
2: flemme un peu. Bah, il y a plein de trucs à dire, mais flemme.
1: Moi, j'aime bien parce que je suis pas très grand et du coup, je vois la scène. Enfin, bref.
2: Ah oui, tu vois la scène via les téléphones.
1: Via les téléphones, ouais, du coup, ça, voilà.
4: Il y avait et l'autre truc c'était l'IA et la musique. Il y a une vidéo du Monde qui est sortie il y a quelques temps là-dessus, mais
2: flemme.
3: On a dû déjà en parler en
4: ouais
3: plus,
4: c'est ça
3: là.
4: Oui,
3: un peu.
1: Tu parles de Suno.
0: On se préserve pour la rentrée.
4: Oui,
0: hein.
4: Donc pour pallier à ce manque cruel que vous allez avoir de pas avoir de sujet d'actu, j'organise un petit blind test, donc vous pouvez jouer chez vous, hein. Donc c'est sur
3: c'est pour
4: du.
3: Ça que tu caches ton écran.
4: C'est pour ça que je cache mon écran, tout à fait. Donc ça va être des musiques, des musiques qui sont jouées en médiéval style. Donc on appelle ça le.
2: Bardcore.
4: Bardcore, et non le Bradcore.
2: Brat. Le Bradcore.
3: Il faut le, c'est que il des faut morceaux. L'auteur d'original,
2: XXX.
3: Du morceau d'original.
2: Rock, ouais, music.
4: Artiste et... Je prends artiste et titre.
3: Ok.
2: Ah ouais, et ça donne 2 points.
1: Et si on a, si on a la personne qui l'interprète en Bradcore.
2: Oh waouh. L'instrument.
1: Ok.
2: Si l'instrument change.
0: Ok.
1: Et.
4: Voilà, les styles, c'est pas trop récent parce que le QCM, enfin le QCM, c'est, le,
2: ouais, là,
4: c'est,
2: wow,
4: le blind test date un peu. Donc c'est pas forcément que des sons.
2: T'as pas Angine de poitrine par exemple.
4: Récent, il n'y a pas Angine de poitrine. C'est parti. C'est parti.
0: Ah, si je sais.
2: Mais oui, attends.
0: Je vous le laisse, parce que moi j'ai déjà joué. Donc.
2: Ah oui. Oh, elle est nulle.
0: C'est bon, ça marche.
2: C'est bon, ça marche.
0: Alors, je vais chanter après. Ils sont suédois.
4: Oui.
0: Abba. Bravo, Anthony.
1: Ah, c'est vraiment parce que oui, je me suis mis à le chanter, oui, oui, dans le truc.
0: Allez, je compte les points.
1: Par contre, attends, la
2: l'instrument.
4: Non, la musique.
1: Je cherche
4: le titre.
1: Pas
4: le titre.
1: Je cherche le titre.
0: Moi, je l'ai déjà fait, donc
1: c'est,
0: je vais connaître
1: pas
0: la réponse.
1: Non.
2: Gimme.
1: C'est ça, ok.
4: C'est ça, Gimme de ABBA.
2: Et c'était une viole de...
0: Viola
2: Roux.
0: Un
2: lutte.
0: Un lutte. Sûrement un lutte.
2: Un lutte.
0: Et un flûteau.
1: Il y avait un clavecin, là.
2: Un petit clavecin.
4: Une soukboute.
2: Non, il n'y avait pas de clavecin.
4: Allez, la suivante. Attention. Elle dure 2 minutes 38. Ça ne va pas vous aider.
2: Une petite percule.
0: Total titre. Pourquoi ça te fait rire?
1: Bah oui. Queen.
4: Oui.
1: I want to break free. Bah oui.
0: Anthony est imbattable. Ah,
2: ouais, clairement.
1: Ouais, sur les musiques des années 80, malheureusement. Ouais.
2: Ouais. Beau flutio.
4: Allez, suivante. Donc, c'était en effet I want to break free de Queen.
2: Au flutio.
4: Au flutio. Là, je pense que ça va être direct.
0: On dirait qu'on est bouche bée.
1: Ah putain.
0: Ah putain.
1: Non, c'est pas
4: le tempo.
0: Attendez,
4: je vais mettre.
0: Je
4: vais mettre 1.5.
0: C'est un petit coup ukulélé là. Non.
2: J'ai pas ça.
4: De Vance Joy.
1: Bon, j'imagine que tous les auditeurs
4: l'ont eu.
1: L'ont déjà eu.
0: Quand tu fais du ukulélé, tu joues ce morceau-là.
2: Ah oui, d'accord.
4: Allez, la suivante. Vous me dites
1: la prochaine fois.
4: Les auditeurs, n'hésitez pas à dire quand ça fera trop.
2: Parce que nous, là, on est parti.
0: J'ai jamais changé la corde de ce ukulélé.
1: Ah oui,
2: à quoi?
1: À quoi?
4: À quoi?
1: À quoi?
0: Elle est pas
2: mal. Oh, il y a de la basse.
0: Celle-ci, elle est vraiment bien.
2: Oh, la percu à la basse là.
0: Elle est presque bien.
4: Allez.
2: It's fantastique.
3: C'est sur YouTube ton truc là?
4: Ouais. Il y a des playlists de 10 heures de ça.
0: Game of Thrones.

0: Bah c'est vrai qu'il n'y avait pas d'enregistrement à l'époque quoi.
1: Bah non, ouais. Déjà on a retrouvé les morceaux.
0: Ouais, on a retrouvé les morceaux quoi.
2: C'est ouf.
3: Allez, encore deux.
0: Elle était bien.
3: Putain,
0: elle
3: bien. J'étais concentré sur autre chose, elle m'a eu. Et en plus, il y a les pochettes d'album.
0: C'était sur quoi? C'était sur. Comment c'était les pochettes
3: sur parchemin.
1: Sur parchemin. Sean Paulus. Comment il s'appelle Sean de Paul.
3: Sean Paulus.
1: Sean Paulus.
4: Ok. Jean de Paul.
2: Ok.
1: Jean de Paul.
0: Jean de Paul.
4: Très très bon.
3: Jean-Paul II.
0: Jean-Paul II. Voilà.
4: Jean de Paul.
0: T'es.
4: Ah oui,
0: Shakira.
4: Bye.
0: Mais je l'avais déjà entendu celle-là.
1: Ouais, à Écho du sel.
3: Allez,
2: on se croirait dans Fable en train de faire les.
0: Mais oui,
4: il manque un jongleur.
1: Ah oui,
4: un juggler,
1: un dresseur de tigre et tout. Le lion.
0: Nirvana.
1: Ah oui, c'est un Nirvana. Putain, elle est bien celle-là.
3: Petit bon boss. C'est quel titre? Ouais.
4: On est pas bon en pleine tête là.
1: Bah c'est
4: bon.
0: Oui, c'est ça.
2: Ah,
0: mais...
2: c'est ça.
0: Oui,
2: tout à
0: fait. Ouais. Ça m'a mis le doute deux secondes, mais. Mais quel beau flutio quand même.
1: Ah, il est bien là.
0: Bel enregistrement.
1: Crassou, là.
3: Allez, une dernière.
0: Allez.
1: Est-ce que c'était pas le début de l'IA ça? Un petit générateur
3: eh ben,
1: de morceaux.
3: J'ai
1: alors,
3: un...
1: Comment ils ont été faits ces
3: trucs? Parce que c'est, là, c'est des morceaux qu'il y a d'il y a 5 ans. Donc l'IA n'était pas trop là il y a 5 ans.
1: Ça existait déjà.
3: Bah
1: t'avais ton petit synthétiseur qui transforme tous les morceaux en. Oh si, je pense que c'était
4: pas.
1: Le mec qui sait pas, nous a dû faire à la main.
4: C'est pas pareil, madame.
3: C'est pas pareil.
1: Je pense que. Dire que l'IA, c'est pas un algorithme, mais que.
3: Ouais, mais je pense qu'il y a.
4: Exactement.
0: Je pense qu'il y a des gens qui ont tout enregistré.
3: Alors de nouveau, mais il y a 5 ans. Mais il y a 5 ans, il n'y avait pas d'IA.
4: C'est un synthé, ça. C'est un synthé, ça.
3: Oh. Je pense qu'ils ont.
2: Je pense qu'il y a 5 ans, il n'y avait pas d'IA générative.
3: Hein. Ouais, il n'y avait pas d'IA générative.
4: Mais il y avait des synthés.
3: Oui, oui ah avec bah... ça, oui.
1: Des technologies ah, de...
3: ça, c'est, ah, oui, c'est fait sur ordi et tout, oui, il n'y a pas de problème.
0: Ah. Bah,
1: franchement.
0: Oui, c'est ok, toute la musique qui est synthé.
3: Oui.
1: Mais bon, il y a 2000 ans, non, c'était fait par des mêmes musiciens.
4: Le son des percus, clairement, il a été enregistré. Enfin, c'est pas un truc synthé.
0: Ah ouais,
1: les flutios et tout par ordi, les flutios ça.
3: C'est tout par ordi.
0: Je pense que c'est tout par ordi.
1: Ah, je pense que c'est que du midi.
3: Les percus, t'as des boucles et tout.
2: C'est fou que ça sonne autant du cul pour un truc tout en midi. Ça sonne du cul.
3: Sonne du cul, c'est-à-dire que ça sonne bien?
1: Non.
0: Ah
1: non,
0: celui-là, il sonne bien.
1: Oui, mais justement, il y a un peu ce truc de frottement. Non,
2: t'as
1: le flutio, il est craque parce que c'est pas des vrais instruments.
2: C'est la compression, sinon.
4: Non, ça, c'est le câble.
3: Non, et puis c'est que c'est pas travaillé, enfin, c'est pas mixé.
4: C'est le câble.
1: C'est pour la vanne.
0: C'est le câble, ça.
1: Et il y a le câble.
3: Bon, allez, une dernière.
1: Allez, une petite dernière. La balle de match.
2: Remets pas le couteau. C'est la
3: même. Ah, mais en fait, c'est la même. C'est l'OG.
0: Simon Garfunkel.
2: Simon Garfunkel.
4: Ouais, celui-là, ça va. Ouais.
3: Ah non, celle-là.
1: Après, on s'arrête.
4: En fait, Fatih Vazar, il veut jamais.
0: Jamais, il veut jamais.
1: Ah, c'est un jeu.
4: Bon, bah, on s'excuse.
1: Accro au jeu.
4: Ah oui. Gangsta. Paradise.
2: Putain.
4: C'est le truc de hip-hop.
0: Oh, les cloches.
1: Ah oui, ouais. House of.
2: House of Pain.
1: Ouais, non.
4: Oh merde, pourquoi j'ai passé.
1: Ou alors on n'est pas du tout sur le bon truc.
2: C'est Eminem.
4: Non. Alors je premier truc qui vient en tête c'est Coolio, mais je suis pas tout sûr. Non, c'est pas ça.
2: Sortir de sortir de.
0: C'est un barde.
3: C'est un confrère à Doc Gynéco.
0: C'est un confrère. C'est Dr Dre.
3: Oui.
0: C'est un confrère.
4: Un confrère à Doc Gynéco. Moi je pensais à Nicolas Sarkozy,
3: oui.
4: Tout ça.
3: Oui.
4: Je sais pas, j'étais vraiment pas sûr.
3: Moi je dis confrère. Ah, oui.
1: C'était à la clinique du Pré. Ouais.
0: À la clinique du Pré. Allez, venez, chers confrères. Allons oxyre quelques. Oui,
3: avec vrai. Merlin.
0: Avec Merlin. J'adore.
1: Elle est bien celle-là.
4: Oh là là,
3: allez, bah du coup, si, voilà, peut-être qu'on a ouvert qu'on vous a ouvert un univers. Le bardcore.
0: Assez niche.
3: Assez
0: mais
3: niche.
0: Et
3: méfiez-vous, il y a l'IA qui traîne là-dedans.
0: Il y a
1: mon avis, pardonnez-moi.
3: Mais pour faire des jeux en famille, ça marcherait bien, parce qu'en plus, il y a des musiques de toute génération.
0: Oui.
3: Voilà.
0: Et il y en a qui font vraiment ça en musique aussi. Genre,
1: oui,
0: au-delà,
1: par contre, ouais,
0: au-delà
1: oui.
0: De la.
1: Il y a des vrais.
0: Au-delà des reprises.
1: Oui.
0: Ça, c'est chouette.
3: Tout à fait.
4: À retrouver dans le festival de Néotrad.
0: Oui, par exemple. Bah, clairement.
3: Alors,
0: par exemple.
3: Attention au festival Néotrad. Ça peut être

0: D'accord.
1: Non, mais okay. Ça peut être le canon français, quoi, le Léotrade.
2: Voilà,
3: c'est tout. Je voulais pas dire le mot que j'ai dit.
1: On en a déjà parlé il y a un mois.
0: Ouais, bon. Exactement. Bah non, justement, comment se réapproprier les choses correctement, quoi.
1: Tout à fait.
4: Enfin, oui, c'est vrai qu'on a eu ces discussions.
5: Bref, Babylon.
0: Pull-up.
1: Pull-up. Eh ben, merci à moi-même.
5: Bah
1: oui,
5: merci. Merci pour votre intérêt. Parce que vraiment incroyable.
1: Ah, merci.
2: On a bien ri.
0: Elle est chaude de l'actualité.
6: Je vais toucher l'anti-accord absolu. Vous entendez ? Absolu ! La musique des sphères. Mais qu'est-ce que j'essaie de vous faire comprendre, homme singe ?
1: Et c'est encore moi qui vais prendre la main, mais qu'est-ce que je parle ? Alors, qui connaît pas Goran Bregovic ?
0: Ouais, c'est pas faux.
1: Est-ce que Anthony est fan de Goran Bregovic ?
5: Oui.
0: Et du coup c'est un critère, c'est ça. Alors oui, j'aime beaucoup.
2: Ah, je le savais.
1: Voici les questions que je me pose en ce moment même. Goran Bregovic est un sacré artiste, en tout cas. Moi, je le trouve assez exceptionnel. Donc, c'est un compositeur et multi-instrumentiste bosnien, enfin yougoslave jusqu'en 2003, puisqu'il est né dans les années 50, enfin même en 1950. Et si vous ne le connaissez pas, déjà, c'est honteux. Et en plus, vous avez sûrement déjà entendu sa musique ou ses compositions dans les films d'Emir Kusturica. D'ailleurs, Emir Kusturica, c'est un peu drôle, parce que c'est un jeu de mots. Genre, c'est le roi du Costa Rica, mais avec un accent. L'Emir Kusturica. Enfin, tu vois, bref.
2: On n'a pas dit d'accent.
1: Notamment, donc, les films...
5: J'ai pas compris la blague en plus.
2: La blague, elle a mieux marché tout à l'heure. Ouais.
1: C'est bon, pas grave. Notamment, donc, le film Le Temps des Gitans, en 89, ou Arizona Dream, en 93, ou aussi son célèbre Kalachnikov, vous l'avez peut-être sûrement entendu.
5: Le morceau.
1: Le morceau Kalachnikov. Oui, le morceau Kalachnikov.
0: Ah bah oui, clairement.
1: Il a tourné pas mal en France à partir des années 2000. Donc il a tourné pas mal en France à partir des années 2000 lorsque la musique tradie des Balkans s'est exportée un peu dans le reste de l'Europe, avec notamment Deux passages au fin de la rue pour nos Maillets Nés Sûrs, avec son orchestre pour mariage et enterrement. Déjà, le nom de son orchestre est incroyable. Extrêmement drôle. Et pour tout vous dire, Goran est réapparu dans ma setlist il n'y a pas longtemps, lors d'un jumelage franco-allemand, quand autour d'un énième jeu à boire, l'une des Allemandes a chanté « Casse, casse, casse, casse, casse, casse, tout. » Voilà, je suis tout seul à mon jaillet. Ouais. Et là, bah, on se connaissait pas il y a 24 heures, mais on avait plein de choses à se dire autour de la musique. Parler de Goran Bregovic, en fait, c'est un peu un prétexte pour vous parler des jumelages qui relie les villes en Europe et dans le monde. Voilà, j'avais envie de faire une petite parenthèse autour des jumelages parce que...
0: Chat noir, chat blanc.
1: Ça ?
0: Chat noir, chat blanc.
5: Ok. Le film de Emir.
1: C'est sur les jumelages ?
0: Oui, non. mais dont la musique, en fait. Enfin,
1: voilà, donc, par exemple, le jumelage auquel je participe tous les ans, ça unit une petite ville du sud de la Bavière au bord du lac de Constance. La frontière du coup avec l'Autriche et il y a la Suisse qui est en face du lac et mon village d'enfance, et ce jumelage permet aussi à deux orchestres de se réunir pour jouer ensemble, et non de Zeus que les orchestres bavarois ça bourrine et ça c'est mettre l'ambiance. Parce que je peux vous dire que quand vous vous retrouvez dans le sud de la Bavière, quand ils sont tous avec leur costume traditionnel et qui s'ouvrent dans leur biniou, bah t'as envie de monter sur les tables, hein.
5: avec des bières
1: et puis des bières, des grandes bières. Et puis personnellement, je ne parle pas un pet d'allemand, je parle un anglais très moyen, mais très très moyen. Mais on arrive toujours à rigoler et à rencontrer d'autres cultures et à partager des moments chaleureux et conviviaux. Bon, j'avoue que c'est des fois autour de la boisson, mais ça marche quand même. Parce qu'après deux bières, tu parles allemand, il n'y a pas de problème. Donc voilà, si jamais vous avez un jumelage pas loin de chez vous, dans votre ville, que ça soit slovaque, allemand, anglais, espagnol, je ne sais quoi, bah, je vous invite à aller y faire un tour. Parce que d'une part, c'est un moyen de voyager en Europe, des fois pour pas trop cher, de rencontrer du monde, de tous horizons, de tous métiers, dans un autre cadre. Et souvent, ce sont aussi des associations où, si les mairies sont pas trop derrière, où il n'y a pas trop de sous, elles sont un peu au bord de l'apoplexie, comme dirait un certain commentateur sportif, financièrement d'une part, mais surtout aussi par manque de bénévoles. Donc n'hésitez pas, voilà, à aller toquer à la porte de ces jumelages, pour donner un coup de main, pour aller remplir le bus quand le bus, faut que le bus y parte pour le voyage. Faites-y un tour. Bon, vous vous souvenez, au début, je vous parlais de Goran Bregovic. Eh bien, il a sorti une pelletée d'albums avec ses différents groupes. Et donc, je vous laisse avec l'un des derniers qu'il a sorti avec son orchestre de mariage et d'enterrement qui s'appelle Gypsy Zumba.

0: Voilà, j'espère que vous avez apprécié.
1: Ouais.
0: Franchement, c'est grave. Enfin, moi, c'est de la musique qui passe tout le temps. Donc, c'est vrai que j'avais peut-être pas trop parlé de la musique, mais donc, c'est vrai, c'est de la musique des Balkans.
2: Oui.
0: Avec des petites trompettes, des petits chants.
2: Des petites percus.
3: Des
0: petites percus qui font clac, clac, clac, clac. Boum, clac, boum, clac.
1: Voilà, et ça c'est
3: ouais. Pour les mariages et les enterrements.
2: Ils ont assez pour les mariages et les enterrements.
0: Du coup, son l'album que j'ai beaucoup réécouté ces derniers temps, c'est l'album qui est sorti en 2007, donc ça date pas d'hier, et qui s'appelle Carmen with an Happy End. Voilà, c'est un peu stylé.
4: C'est très bien.
2: Super.
0: J'aimerais bien le revoir en concert, en fait, du coup.
4: Mais ça fait longtemps que ça joue en France, non? J'ai l'impression qu'il y a une époque où il
3: n'y a pas y passer. Ouais. Oh, bah,
2: c'était,
3: y a
2: la,
3: ans,
2: c'était la hype des Balkans, quoi.
3: Il y a 10 ans, ouais. Ah ouais.
0: Après, il a 75 piges.
1: Musique de l'Est.
0: Bah, il, fait plus ça, des, ouais. Il a fait des salles playettes, il fait des salles
3: oui, il fait peut-être des gros trucs. Quoi.
4: Même sous toutes ces esthétiques, on les voit moins sur les festivals.
0: Ouais. Maintenant. Après, c'est des trucs. C'est dans les festoches de niche, dans les festoches de fanfare, genre au fanfare feu lui habite.
3: Oui.
0: Tous les ans, t'as un petit truc de balcon qui passe. C'est pépite.
2: Pépite.
4: Mais oui, on en parlait. À l'époque, il y avait Chantel, il y avait toute une scène quand même qui était beaucoup. Beaucoup représenté en festival.
0: Bah, et puis, mine de rien, ça correspondait peut-être avec la fin de la Yougoslavie, aussi la fin des guerres dans les Balkans, enfin, les guerres dans les Balkans.
4: Ouais.
0: Donc, t'avais cette ouverture, peut-être, un peu plus.
4: Peut-être.
0: Et cette immigration, peut-être aussi.
4: Peut-être.
0: Qui venait enrichir notre culture.
2: C'est sûr, ça, par contre.
1: C'est beau ce que tu dis.
2: C'était un beau message, de toute façon.
1: C'était beau. Vive le comité de jumelage.
2: Vive le comité de jumelage.
1: Vive le partage. Vive le vivre ensemble.
0: Vive le vivre.
3: Vive.
0: Allez, arrêtons là.
5: Je vais toucher l'anti-accord absolu. Vous entendez ? Absolu ! La musique des sphères. Mais qu'est-ce que j'essaie de vous faire comprendre, homme singe ?
0: Et pour terminer, on a mis au défi Anthony de présenter un groupe qu'il ne connaît pas.
1: Comment ça, je connais pas? Mais si, j'ai toute la dynamique, c'est de faire croire que je le connais. Bon, bah ouais,
2: non,
1: bon, ouais. Allez, non, bon, allez, pas. Non, carrément pas. Je le.
2: Morceau mais par secret. Contre,
1: morceau secret, carrément. Alors déjà le titre, enfin le nom de l'artiste. Je trouvais, voilà, ça me parle.
0: Ouais.
1: Petit gros. Je me sentais à peu près. Toi, je me sentais dedans, quoi. Donc en anglais, Little Big. Voilà. Ouais. Donc plutôt. Plutôt pertinent, enfin voilà, que ce soit moi qui le présente. Ensuite, sur le côté, le titre s'appelle Das Adidas, et voilà, ça fait remonter des vieux souvenirs, enfin voilà, les survêtes Adidas, etc. Tout ça. Alors, j'ai quand même écouté un petit peu en faisant le truc, je me suis dit, oula, bon.
2: Où est-ce que je vais?
1: C'est quoi cette musique? Merci beaucoup, Corentin, de m'avoir
0: proposé
1: au défi de présenter cette musique classique, puisqu'on en parlait tout à l'heure. Donc, du coup, j'ai hésité entre la fugue et justement le mouvement un peu. Enfin, c'était. Un peu piano, enfin vous allez voir, c'est plutôt tranquille, donc voilà.
0: Plutôt baroque.
1: Plutôt baroque. Ouais. Bah, entre le classicisme et le baroque, mais je sais pas encore. En tout cas, on est très loin du romantique. donc voilà, je sais pas comment vous le présenter d'autre, si ce n'est que bah c'est sorti il y a pas longtemps. Ça reste dans les clous.
0: C'est tout récent.
1: C'est tout récent.
3: Mais c'est pas du reggae.
1: Alors c'est pas du reggae. Non, c'est pas du reggae. C'est pas la musique minimaliste, mais on s'en approche sur la superposition des choses. Mais en tout cas, voilà, écoutez les albums en entier.
2: Allez voir les artistes en concert.
1: Et en fait,
2: voilà.
1: Voilà quoi, je veux dire.
0: Voilà.
1: Allez voir.
4: C'est la meilleure chronique pour l'instant.
3: Oui. Ouais,
1: mais en tout cas, enfin. Mais peut-être pas eux.

0: podcast.
1: Bah, du coup, vous avez capté qu'il y avait aussi un peu de lien avec la chronique de Corentin. Enfin, sur le, j'avais envie de dire Pitbull Terrier. Mais du coup, en fait, je le.
2: Bah, en fait, c'est cool, en fait. Merci, Corentin.
3: Bah, oui. Ouais, mais Little Big, c'est très chouette. Hein.
4: Ah, oui. Okay.
3: Donc, c'est un groupe originaire de Russie. Qui
2: oh,
3: est.
2: Merde.
3: Qui était composé ah, de.
4: À
2: du coup, du beau côté.
1: Oui.
4: Bah, ah, alors, à l'époque.
2: Pardon, mais oui, évidemment.
3: À l'époque, qui est passé au fond de la rue, qui a fait l'Eurovision.
4: Ils ont fait l'Eurovision.
3: En 2020, ouais.
4: Ah ouais, en 2020,
5: ah
4: ben,
5: on regardait pas l'Eurovision. Non. Si on avait que ça à foutre.
3: Et du coup, donc là, ils ont immigré à Los Angeles pour une partie du groupe. Et donc, ils continuent. Et donc, si vous avez entendu, si votre enfant, votre ado vous parle de Skibidi Tantafruit ou de
2: oui.
3: Skibidi Toilette.
1: Ah, oh, merde. Oui.
5: Skibidi Toilette.
3: Ouais. Skibidi Toilette, ouais.
5: Ah,
3: et ben, en fait,
5: ça.
3: Skibidi, c'est le nom d'une chanson de Little Big et ça vient un
4: mais
3: peu de
4: ça. Il y a 10 ans,
3: ça.
4: Quoi. Enfin,
3: ouais. Voilà.
4: Mais il y avait déjà eu une danse à l'époque sur cette
3: chanson. Oui, parce que dans leur clip, ils ont déjà une danse ouais. Little Big. Ouais.
4: Donc, finalement, TikTok, c'est. Oui.
5: Ça en est emparé.
3: Et c'est très. Enfin, Little Big, c'est très drôle. Et puis, il y a tout un show scénique. Parce que.
4: Enfin, de toute façon, le concept est débile. Oui. Enfin, c'est dans le truc très second degré et tout. Mm. Donc,
3: voilà.
5: Super.
4: Moi, j'ai un très bon souvenir du fond de la rue avec ce groupe. Ouais. Mm.
5: On fait une chronique un peu fond de la rue, là.
2: Non, puis ça, on fout.
4: C'est vrai qu'on parle. Bah, Corentin, en tout cas.
2: Oui. Oui, bah, parfois, on change de.
5: Oui.
3: Bah, il y a Postanier.
4: Il
3: bah,
4: y a Postanier, voilà.
3: Pub.
4: On est un peu.
3: Ah.
4: C'est ça.
2: On se retrouve premier week-end de juillet dans un champ à Saint-Denis.
5: Bah, vous bon,
4: serez...
5: on peut juste.
4: Je crois qu'il y a un truc.
5: On peut juste boire, peut juste boire des coups et poser sa tente. Hein. Moi, voilà. Ça ressemble plus ou moins à mon expérience.
2: On m'appelle ça.
3: Puis pas se réveiller à 22h pour aller sur le site.
5: Exactement.
2: Le festival camping.
5: Ah, ça sent.
3: Ah, pas,
4: ah, pas
3: chez
4: lui.
3: Moi, pas chez
4: quelqu'un
3: moi.
4: D'autre.
3: Mon frère.
4: Mais que tu connais.
5: Oui, oui, j'ai souvenir de fond de la rue avec tout ça, ouais.
3: Allez, bon, bref. Bonjour.
2: C'est beau,
3: bonjour,
2: la
3: monsieur.
2: La Mayenne,
5: big
2: c'est
5: up, bon. Raphaël.
3: Allez, merci Anthony pour cette découverte de Das Adidas.
2: Oh, de rien.
6: Con, grosse caisse, caisse claire.
3: Donc, pour rappel, Léo nous a présenté Shopping de Feeble Little Horse, Simon Dirty Wedding Dress de Bleachers, Capucine Can't We Talk About Isaac de Rachel Chinouriri. Bah, avec tout ça, je peux dire que mon anglais va être exceptionnel. Moi-même, Grand Rigovic avec Gypsy Zumba et Anthony Little Big avec Das Adidas.
2: Das.
3: Merci à tous autour de la table, merci à vous de nous écouter, merci à l'autre radio
2: oui,
3: de nous accueillir dans son studio sur les ondes et tout ça. De nous écouter jusqu'au bout, oui. Une petite pensée aussi à Steven qui
4: bah
3: va
4: oui.
3: être en pleine préparation de son festival à Saint-Jean-l'Été.
2: Ah,
3: voilà.
2: Il l'a dit.
3: Ah mince, j'ai fuité.
4: Oui, ça sortira. Ah non, juste avant peut-être.
3: Ah bah, allez-y, prenez vos places. Il y a
4: ah
3: Maureen,
4: bah ouais,
3: ça va être de la chata, ça va zouker.
4: Mais oui.
3: Exceptionnel. Encore une fois, vous pouvez retrouver tous les sons sur la
4: oui.
3: playlist quand on l'aura mise à jour. Et suivez notre Instagram parce qu'on a toujours pas retrouvé les codes.
2: Si je crois, si je crois qu'il y a un truc qui est en train de circuler
4: dessus
5: là. Il y a une sombre histoire de code reçue par texto.
4: Du coup, on va se connecter, on va voir plein de trucs, plein de gens abonnés.
2: Ouais, carrément. Puis n'hésitez pas justement à commenter la playlist, enfin, tu vois, voilà, ou à nous envoyer des messages sur Instagram pour qu'on puisse
5: pas y répondre.
2: Participer à l'émission.
4: Ah oui, c'est important ça.
3: Allez, merci à tous de nous écouter et bonne soirée. Et on n'oublie pas, on met pas les coudes sur la table.
4: Et bonnes vacances.
3: Et
5: bonnes vacances.
3: Et
4: bonnes
3: on se retrouve en septembre.
6: Ah, ce qui est sûr, c'est...
3: Et on se retrouve en septembre.
4: Ok.
3: On l'a refait.
4: Ah si, elle aurait été bien.
3: Et on se retrouve en septembre.
4: Et on se retrouve en septembre.
3: Et on se retrouve en septembre.
5: On se retrouve en septembre. C'est le disque rayé.
3: Et on se retrouve en septembre. Sans les coudes sur la table. En septembre.
6: Ah, ce qui est sûr, c'est que le catering, c'est une restauration tout à fait particulière.
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0: Bonjour à toutes et bonjour à tous et bienvenue à vous dans ce 21e et avant-dernier numéro de Frères de Chaussures de la saison. Et oui, l'été arrive, le temps pour les radios associatives et tous leurs bénévoles de se reposer un peu, de souffler, de recharger les batteries pour revenir plus fort et plus en forme la prochaine saison. Pendant cet été, suivant les radios sur lesquelles vous m'écoutez, vous pourrez peut-être m'entendre quand même, mais ce sera des rediffusions estivales, vu que certaines radios décident de repasser les émissions de l'année qu'elles ont bien aimées, et je les en remercie d'ailleurs par avance. Et sinon, vous pourrez prendre des vacances de ma voix, de ma diction pas toujours très ouf, de mon élocution parfois trop rapide, ou si vous êtes en manque, vous pouvez aussi aller sur le blog Arte Radio de Frères de Chaussures pour rattraper les émissions que vous auriez ratées, les playlists, vous pouvez les réécouter, les télécharger, etc. Bref, vous en faites bien ce que vous voulez. Moi, pendant cet été, je vais continuer quand même à avoir une veille sur les sorties rap, parce que même si c'est en général un peu plus calme, il y a quand même des belles pépites qui vont sortir. Et puis, en plus, comme vous le savez, moi j'enregistre les émissions environ 2 semaines avant qu'elles arrivent jusqu'à vos oreilles. Par conséquent, la dernière émission que vous pourrez entendre normalement sera la semaine du 29 juin, ce qui veut dire que moi je l'aurai sûrement enregistré la semaine du 15 juin à peu près, et du coup entre le 15 et le 29 il y aura sûrement de nouvelles sorties, et du coup j'en parlerai plutôt en début de la saison, de la saison 19, ce sera en septembre, et oui, en septembre prochain, voilà, la saison 19. On fera les 20 ans en 2028, et ouais, c'est ça, ça se rapproche. Donc en septembre prochain justement j'espère encore être présent au moins sur autant de radios que cette année. Voilà, j'avoue que j'en sais rien encore, ça dépend évidemment pas de moi, ça dépend de savoir si les radios qui me diffusent cette année et qui m'ont fait confiance continueront et auront la place de le faire sur leur grille l'année prochaine, et ça c'est pas moi qui suis maître de l'histoire. En tout cas moi je suis partant, sachez-le, et puis si je peux en dégoter 2 ou 3 autres radios qui seraient ok pour que je parle de rap sur leur antenne, et bien évidemment ça me fera bien plaisir. En tout cas je vais encore remercier les radios qui m'ont fait confiance cette année, et pour certaines elles me font confiance depuis quasiment le début, c'est le cas par exemple de Radio Larzac sur laquelle j'ai créé cette émission, sur Radio Escapade chez qui j'ai travaillé et donc sur laquelle j'ai pu continuer mon émission dès 2010-2011, et puis ensuite il y a beaucoup d'autres radios qui m'ont rejoint, donc merci à Radio Sommière et Radio Grille Ouverte pour le département du Gard, merci à Radio Vassivière qui se trouve autour du plateau de Mille Vaches, à Radio Coquelicot, c'est dans le 03, merci à l'autre radio dans le 5-3 en Mayenne, dans l'Aveyron, donc Radio Larzac, on l'a dit, mais aussi Radio Temps Rodez, à la capitale ruthénoise. Radio Calade, c'est dans le 6-9 que ça se passe. Radio Valois Multien, c'est dans le 60. On a Couleur FM du côté de Bourgoin-Jallieu, dans le 38, il me semble. Fréquence Mistral, eux, ils sont dans le 04, 05, 06, donc toutes les Alpes, mais aussi le 13, le 83 et le 84, donc Bouches-du-Rhône, Var-Vaucluse, quand même. Ils me permettent de toucher pas mal de gens. Radio Alto pour retourner dans les montagnes, mais cette fois en 73, donc en Savoie. Booster FM pour la Ville Rose du côté de Toulouse dans le 31, Haute-Garonne. Radio Libre en Périgord, c'est dans le 24. Frequenza Nostra, c'est la Corse. Merci à Radio Gemozo qui est dans le 88, les Vosges. Et Radio FM 43 dans le 43, comme son nom l'indique, la Haute-Loire, les Alti-Ligériens, j'adore se dire ce nom. Et aussi Fréquence Luz qui nous a rejoint cette année du côté du 6-5, les Hautes-Pyrénées. Une radio qui émet du côté de Pays de Lourdes et de la Vallée des Gaves. Voilà, grand merci à elles toutes de m'avoir diffusé cette année encore. Mais donc pour cette avant-dernière émission, on va quand même continuer à parler de rap et de bon rap, puisqu'on ira du côté de Lyon avec le très talentueux Okis, dont j'ai déjà pas mal parlé, mais là il est revenu avec un nouveau projet. Ensuite, un autre projet direction la Belgique avec le Carolo Régien. Ce sont les habitants de Charleroi, voilà, sachez-le. Et c'est Jean Jass évidemment qui vient de là-bas, de Charleroi, et qui propose lui aussi un nouvel album. Non loin de Charleroi, il y a une ville qui s'appelle Bruxelles. Et là-bas, il y a quelqu'un qui y habite qui s'appelle Urde, et qui fait du rap aussi, et qui vient de sortir un projet aussi, donc on l'écoutera, Urde. Dans le morceau numéro 4, là je vous préviens, accrochez-vous, c'est un ovni, ça va diviser à coup sûr, je suis sûr qu'il y en a qui vont détester, il y en a qui vont adorer, il y en a qui vont pas savoir quoi en penser, mais j'ai très envie de vous en parler, donc on en parlera, c'est Crime de Guerre, et rien que le nom déjà, j'adore. Et puis en 5 et 6, on retrouvera le frangin Cutter Le Sel, donc avec qui j'ai co-animé cette émission pendant quelques années et avec qui on a fait un groupe de rap pendant 10 piges. Donc là il sort un projet aussi dont je vous en parlerai, et ensuite il y a un autre projet dont je vais vous parler, c'est un projet commun entre Éthique et Sisyphe, et donc là on passera le featuring avec le poteau Kinam aussi, donc que des copains. Et le morceau numéro 7, ce sera le rappeur roux le plus connu des USA, AB, Monsieur Action Bronson, qui lui aussi nous propose un nouveau projet. C'est une première depuis 2 ans, je crois, donc un projet qui était attendu par pas mal de fans de ce rappeur. Voilà, je ne vais pas faire plus long pour l'intro, on passe directement à la musique.

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0: on commence donc du côté de Lyon, je vous le disais avec le morceau Les chiffres du loto, c'est le rappeur Okis sur une prod de Okis lui-même qu'on vient d'écouter, un morceau extrait de son dernier projet qui vient de sortir le 29 mai dernier, un projet 5 titres qui s'appelle Téléfilm. Et donc moi Okis, je l'ai découvert avec tous les projets qu'il a sortis avant et qui étaient pour l'instant entièrement produits par Many Days, que ce soit l'album Rêve d'un rouilleur en 2023. Puis une trilogie autour de la crème là, qui est sortie entre 2025-26, me semble-t-il. Je ne sais plus les dates exactement, mais c'était il n'y a pas longtemps. Bref, donc il avait toujours Monsieur Many Days comme producteur, mais déjà dans l'interview, quand il parlait, Okis, il disait enfin, il exprimait ses velléités de produire lui-même des sons, qu'il s'était mis au beatmaking, etc. Même dans le live, pour l'avoir vu en live à Montpellier, et ben, il faisait un peu de beatmaking justement avec Many Days, et donc on sentait que ça le titillait, et donc il a enfin réalisé son vœu, puisque le projet Téléfilm dont je vous parle, le 5 titres, il est entièrement produit par Okis lui-même. Donc que Okis au rap et que Okis au prod. Donc Okis, je vous le disais, moi je l'ai découvert en 2023, il est apparu un tout petit peu avant, 2022 il me semble, et j'avais déjà beaucoup aimé, enfin j'ai tout de suite accroché avec sa voix. Ses rimes toutes biscornues, c'est très technique dans les placements en fait, c'est bizarre, il rime pas forcément en fin de phase à chaque fois. Et puis il a des références foot très drôles, très 90-2000, des références un peu nostalgiques. Et il parle beaucoup beaucoup de foot, mais il parle pas que de ça, il parle beaucoup de sa ville de Lyon aussi, parfois avec quelques mots d'argot lyonnais bien placés, et puis aussi beaucoup d'engagement politique, et ça me plaît vraiment beaucoup, contre notamment les fascistes de tous bords. Et croyez-moi qu'il en a pas mal dans sa belle ville natale, donc en général il bégaye pas quand il s'agit de prendre position à ce sujet, et ça c'est quand même très appréciable. Sur sa biographie officielle sur Deezer, on peut lire que donc Okis c'est un rappeur lyonnais au style boom bap affirmé. Ben ça, je pense que vous l'avez entendu. Il a commencé à écrire à 17 ans, mais il ne s'est lancé sérieusement qu'en 2020, lorsqu'on lui a offert un micro pour son anniversaire. C'est un ancien journaliste. Il profite d'une période de chômage en 2022, pardon, pour sortir son premier EP qui s'appelait OK, puis après un autre EP qui s'appelait Rappeur de Lyon. Et donc son écriture, nous disent-ils, est imprégnée de références à Lyon, à l'Olympique lyonnais. Et donc c'est comme ça qu'il a attiré l'attention du beatmaker Many Days, avec qui il a beaucoup travaillé. Donc il a fait son premier album en 2023 qui s'appelle Rêve d'un rouilleur, sur lequel il a invité notamment Lynx Adolney, mais aussi Cassius Belli, qui est une figure du rap lyonnais. Donc je pense que ça devait être un peu une vraie fierté pour lui de pouvoir l'avoir en feat. Et bon, j'en avais parlé dans mes émissions régulièrement. Et donc il a enchaîné en 2025 avec ses projets autour de La Crème, qui étaient donc des 3 EP qui sont sortis dans l'année, avec à chaque fois que Many Days au prod, et à la fin ils ont tout regroupé sur un projet qui regroupait donc tous les morceaux qui étaient sortis dans les différents EP. Voilà. Et donc là sur ce projet, le fait d'avoir composé ses prods, moi je trouve que ça lui amène encore plus de liberté, notamment dans l'expérimentation. Là sur le morceau, les chiffres du loto qu'on a écouté, il chantonne hein, carrément sur la prod, et c'est très très agréable, c'est tout smooth. Et j'aime toujours aussi l'éloquence et la manière qu'il a de rimer. On est sur une prod là qui, vous l'avez entendu, est quasiment full drumless, donc c'est-à-dire qu'il y a c'est un style que lui maîtrise à merveille, et c'est aussi pour ça que l'alchimie fonctionnait très bien avec Many Days. C'est que Many Days c'est aussi un peu la figure de proue donc de ce nouveau style de beatmaking où les rythmiques sont vraiment mis très très en retrait, voire inexistantes. Donc voilà, je sais pas si lui, en tout cas en faisant ce projet-là, il a senti cette nouvelle liberté, où il s'est lâché un petit peu plus qu'avec Many Days, ou s'il n'a pas l'impression forcément de faire ça, mais moi c'est ce que j'ai ressenti à l'écoute. Voilà. En tout cas, moi je trouve qu'il est toujours aussi fort. Vous pouvez aller écouter Téléfilm, donc c'est un 5 titres, c'est assez rapide et c'est très très très agréable à écouter. Et il est toujours aussi fort dans le texte, notamment à un moment il nous lâche. 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

un autre rappeur beatmaker, même, et un autre fan de drumless, et oui, parce que lui aussi il fait du beatmaking et il rappe sur des prods sans batterie et il le fait très bien. Donc c'est le belge Jean Jass qu'on vient d'écouter avec le morceau Boom Bap Mi Amor, et oui, tout est dans le titre. C'est sur une prod, de Jean Jass lui-même, et donc c'est extrait de son cinquième album. Je vous le disais en intro, il a sorti son cinquième album qui s'appelle Les Chants de Sac Plastique, un album 12 titres qui est sorti le 22 mai dernier, aucun featuring, voilà. Et quasiment entièrement produit par lui-même. Et en fait, il a mis en featuring que les beatmakers qu'il a invités sur certains morceaux à coproduire des morceaux avec lui. C'est assez original. Donc là, les beatmakers sont sur les plateformes de stream, ils sont crédités comme featuring, ce qui est vraiment très très rare. Normalement, les beatmakers, ils sont quand même pas tout à fait mis en avant. Et le fait que Jean Jass soit un compositeur lui-même, je pense que ça a évidemment joué sur son choix de les créditer de la sorte. Et donc, il y a quand même du beau monde, puisqu'on retrouve Agusta, on retrouve Chilly Gonzalez, encore lui, DI, le Belge, Asian Crack, Karma Bangers et Mike Shab, qui est lui d'outre-Atlantique, et qui viennent donc tous coproduire des morceaux avec Jean Jass, et sinon c'est lui aussi qui en fait des tout seuls. Et niveau rap, ben, moi je trouve qu'on retrouve tout ce qui fait la force de ce rappeur et que moi j'apprécie beaucoup, à savoir, comme vous l'avez entendu, un flow très nonchalant. Quand il rappe, c'est tranquille, c'est vraiment tout doux. Ça donne aussi une impression de facilité, et pourtant à l'écoute, on retrouve des rimes vraiment, je trouve, très réfléchies, originales. Et puis les thèmes qu'il aborde quand il est en solo, ça permet de mieux appréhender son personnage et de nous faire passer même du rire aux larmes assez facilement sur des thèmes. Bah, là, il parle de la paternité, il parle de ses origines marocaines, mais il y a aussi toujours un peu d'égotrip bien senti et bien fait qui nous arrache des sourires à droite à gauche. Et je trouve qu'il est vraiment à l'aise sur tous ces terrains-là et ça donne un album vraiment très cohérent et apaisant. Et surtout, bah, je trouve qu'il le fait très très bien, d'autant plus qu'il n'est pas accompagné de Caballero. Parce que Jean Jass, on l'a connu beaucoup avec Caballero, donc ils ont un duo avec qui ils ont fait Double Hélice 1, 2, 3, ils ont fait beaucoup de choses avec IF Inverb, etc., les Zouchi Boys. Mais en fait, du coup, je trouve que la vraie personnalité de Jean Jass, entre guillemets, alors je le connais pas, hein, mais elle s'exprime d'autant mieux que quand il est en solo, en fait, et qu'il peut vraiment se lâcher sur les thèmes qui lui sont chers, etc. Et donc, je trouve que c'est très agréable. Sinon, il y a une très bonne interview de lui, de Jean Jass, sur France Inter, avec Mehdi Maizi dans l'émission À la Régulière, donc qu'il anime quotidiennement, Mehdi Maizi, et donc là, il l'a reçu, et c'est très très agréable à écouter les interviews de Jean Jass. Il est très humble, extrêmement talentueux, et aussi toujours très connaisseur du rap, donc allez l'écouter. Et il y a une chronique, sinon, dont je vais vous lire un extrait, qui est paru sur le site Goutte Mes Disques, dont je parle un peu régulièrement sur cette émission. Qui ont donc consacré une chronique sous la plume de Aurélien, et voilà ce qu'ils en écrivent. Ils nous disent: vu de l'extérieur, on serait tenté de penser que tout va bien dans la vie de Jean Jass. Sa page Discogs s'allonge plus vite que la liste des victimes de Patrick Bruel, il vient d'avoir un deuxième enfant, et il se passe rarement plusieurs mois sans que lui, son acolyte Caballero ou son voisin de palier Pete viennent réenchanter l'actualité du rap belge le temps d'un projet ou d'un featuring qualitatif. Mais comme beaucoup de ces gens sur qui les problèmes semblent glisser comme la pluie sur un Gore-Tex, les choses sont différentes à l'échelle macroscopique. En l'espèce, on a toujours su que Gigi était naturellement pessimiste, et ce n'est pas le bouquet final de sa récente grunt qui ira nous contredire, si lumineuse soit-elle. Et tout comme certains reprennent rendez-vous chez leur psy pour expier leur mal-être et mieux le comprendre, Gigi continue d'avoir recours à ses propres soins. Il appelle son plug, se fait livrer deux ou trois produits et s'enferme en studio pour exsuder ses soucis dans un disque. Le résultat de ces deux dernières années de pérégrination mentale s'appelle les chants de sac plastique. Et ce titre, à la fois poétique et bizarre, est à la pleine mesure de l'œuvre qu'il illustre. Car si on avait laissé Jean Jass sur un précédent disque assez rêche, qui faisait plus délire de producteur qui délaisse son carnet de rimes, on est heureux de retrouver dans un cinquième disque beaucoup plus généreux et protéiforme. Toujours fidèle à la bizarrerie de ses visions, de l'orchestre MIDI de Chilly Gonzalez sur l'ouverture d'IMAX jusqu'au sample de Dabke de El Guerrouche, le laboratoire proposé par Les Chants de Sac Plastique est probablement le plus audacieux depuis Hat-Trick. C'est un ancien projet de Jean Jass, tout en s'épargnant ses nombreuses perditions. Pour cela, le Carolo continue de faire en sorte que l'expérience soit à l'image de son joint de Cali Kush, la plus tassée et la plus pleine possible, si bien qu'il ne faut pas plus de 30 minutes de son pour permettre au projet Les Chants de Sac Plastique d'être un disque suffisamment dense et labyrinthique pour nous donner envie d'y revenir. Chose suffisamment rare pour être soulignée d'ailleurs, tous les producteurs au projet sont crédités sur les serveurs de streaming, c'est ce que je vous le disais. Une jolie manière pour l'homme aux deux casquettes de remettre le beatmaker au cœur du projet, à l'heure où la personnalité du rappeur prend trop souvent le pas sur la réelle qualité de la musique.
Donc voilà pour, il y a une chronique qui dure encore, qui est un peu plus longue et je vais un peu vous épargner parce que sinon ça serait un peu long peut-être. En tout cas, allez la lire directement si ça vous a plu sur le site Goutte mes disques. Il y a plein d'autres chroniques aussi que vous pouvez lire là-bas sur plein de projets qui sortent et c'est quand même largement tout le temps bien écrit. Là, c'était Aurélien en l'occurrence, mais il y a plein de, ils ont plein de contributeurs et c'est très très agréable à lire. Et puis donc allez écouter Les Chants de sac plastique parce que c'est vraiment un très très bon album du Double J. Et il lâche notamment ce genre de phrase dans le morceau Boom Bap Mi Amor qu'on vient d'écouter. 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

encore un rappeur beatmaker. Vous avez compris qu'il y a un thème. Ben oui. Et encore un fan de drum. Ah non, lui, il est pas trop fan de drumless. Il en fait peut-être, mais en tout cas, là, c'est pas le projet là sur le morceau qu'on vient d'écouter. Donc le rappeur, il s'appelle Urd. Le morceau qu'on vient d'écouter s'appelle Cuirassé. Urd qui habite du côté de Bruxelles, donc on reste en Belgique, hein, tout mine de rien. Et donc c'est sur une prod de Urd lui-même. Et c'est extrait de son projet Il pleut des sourires. Un projet sorti le 13 mai dernier, et c'est un 10 titres, où il y a deux rappeurs en invité sur le même morceau, qui sont Meirou et Oscar, que je ne connais pas du tout, pour tout vous dire. Et niveau production musicale, Urd est quasiment là aussi comme Jean Jass, présent sur tous les morceaux, que ce soit seul ou en coprod. Et donc lui, on retrouve à ses côtés Palink, Really Raw, Oscar, Jupiter, Grand Tachereau et donc Urd lui-même. Moi, je l'avais découvert ce rappeur en 2023, me semble-t-il, avec un projet qui s'appelait Maintenant ou Jamais, qui s'appelle toujours comme ça d'ailleurs, vous pouvez aller l'écouter. Et j'avais bien aimé. Voilà, parce que lui aussi, je trouve qu'il envoie des rimes très très référencées un peu à la Hawkiss, notamment politiquement parlant, il y a beaucoup de références où on sent que le gars, il connaît son sujet, voilà. Je crois que c'est un des premiers que j'avais entendu rapper, enfin en tout cas entendu dans une de ses rimes qui parlait de Antonio Gramsci, des choses comme ça, je trouve ça assez rigolo. Et puis pas mal de rimes techniques aussi, des phases entrelacées, où là encore, il fait pas forcément rimer les mots classiquement en fin de mesure, et ça nous perd un peu, voire des fois, il n'y a pas de rime du tout. Il y a des flows presque parlés parfois aussi, comme c'est un peu la mode de ces rappeurs de la new gen, où donc le flow est un peu mis en retrait pour vraiment bien capter le contenu, mais bon, toujours avec beaucoup de musicalité et de poésie, que ce soit dans le fond ou dans la forme, parce que dans la forme, il y a beaucoup de... dans le fond, pardon, il y a beaucoup de quotidiennes d'observation dans les textes de Urd, des choses qu'il voilà, qu'il observe au quotidien. J'ai dit quotidien d'observation pour observer au quotidien, c'est bien. Je n'ai pas l'impression de me répéter. En tout cas, ça amène quelque chose de très humain chez cet artiste, pardon. J'ai pas toutes les refs de ce dont il parle dans les morceaux. Voilà. Même si des fois il y en a que je capte tout ça, ben, des fois ça me perd un peu, mais je trouve que c'est pas dérangeant. Voilà. Et on sent quand même que voilà, le gars a quand même bien potassé son écriture et son art. Et donc sur la forme, ben on y a pas mal d'influences de rap de Détroit dans le Michigan, d'où les sonorités électroniques aussi, donc qu'il affectionne particulièrement. Et donc voilà, c'est vraiment un rappeur assez original à suivre. À chaque fois que je parle de lui, je fais référence à un article qui était paru sur le Move, qui était écrit par Genono, et c'était en 2023, je crois, où il disait les 10 bonnes raisons de suivre Urd, donc je vais pas le refaire, les reciter encore une fois, mais voilà, en tout cas, faut le suivre. En plus, c'est donc un super producteur, donc il fait des très bonnes prods, et pas que pour lui, puisque j'en avais parlé dans ma dernière émission, il avait produit le titre Nouveaux Ennemis, pour Bavaz, excusez du peu, et donc là, sur ce projet, il montre encore une fois qu'il est vraiment tout terrain sur ce projet, donc il pleut des sourires, pardon, et voilà, il y a Paul de Geyser.fr, qui est un autre média rap que j'affectionne. Il nous dit, donc sur le morceau qu'on vient d'écouter, sur le morceau Cuirassé, Paul de Geyser, il nous dit « Impossible de passer à côté de cette production fantastique évoquant les grandes heures de DJ Mehdi et Carlito, un travail français, n'importe quoi, un vrai travail d'orfèvre de la marqueterie pour pavillon externe. Voici le haut du panier de l'artisanat français. » Donc voilà, quelqu'un qui cite DJ Mehdi et Carlito quand même en guise de référence, ça vous montre un peu à quel point le type a les bonnes refs. Et donc, ben voilà, Urd. Le morceau s'appelait Cuirassé, le projet s'appelle Il pleut des sourires, c'est disponible partout, et là aussi dans le texte, il envoie des bonnes petites phases comme, écoutez bien, le fond est là, jamais il s'évapore, elle me connaît, elle fait du béhaviorisme, il veut expliquer Rojdi à sa meuf, j'arrête pas de gaulerie, et mon cerveau, ce connard, il aime pas dormir, il me faut un équilibre et 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

Bon, ben voilà. J'avais prévenu en intro. Pour ceux qui n'avaient pas écouté l'intro, ben je vous repréviens. Voilà. Le morceau numéro 4 dans Frères de Chaussures, c'est soit des mixtapes, soit des singles, soit des compiles, soit des trucs comme ça. Et puis c'est un peu de la découverte. Et en tout cas, je teste des trucs. Voilà. J'essaye de parler de projets différents, de choses qui changent un peu. Et là, pour le coup, je pense que vous avez entendu qu'en termes de différence, vous êtes servi. Hein? Voilà. Le groupe qu'on vient d'écouter s'appelle Crime de Guerre. Déjà, avec le nom, me fume de rire. Le morceau s'appelle Ice. C'est sur une prod de eux-mêmes, mais vous verrez que c'est plus compliqué que ça. Et donc, c'est extrait d'un projet qui est sorti de leur part, qui s'appelle Du Goumin à la Vaudie. Et déjà, moi qui travaille en lycée, j'ai la ref de ces deux mots. Mais si vous n'êtes pas, si vous n'avez pas un enfant de cet âge-là, ou même que vous vous intéressez pas forcément aux mots de la nouvelle génération, il y a peu de chances que vous connaissiez ces deux mots, Goumin et Vaudie. Alors, Goumin, me semble-t-il que c'est un chagrin d'amour. Et la Vaudie, c'est une espèce de boisson énergisante avec de la vodka dedans. Voilà. Je vous dis ça comme ça, pour un peu décrypter. Et donc, c'est un 9 titres, ce projet Du Goumin à la Vaudie. C'est sorti le 4 mars dernier. D'habitude, c'est en cliquant sur les réseaux sociaux, quand je tombe sur des recommandations d'artistes, des choses comme ça, que je tombe sur que je fais des découvertes de rappeurs et de rappeuses. Enfin, scrollant, du coup, sur Insta, sur TikTok, il y a des sons qui me pètent à la gueule. Et donc, en général, je vais écouter. Mais là, c'est en passant par un site qui s'appelle musique-journal.fr, un site sur lequel l'excellente Emmanuel Carinos Manuka, qui est aussi journaliste pour l'ABCDR du son, pardon, qui avait écrit sur ce site. Et du coup, de temps en temps, j'y vais assez régulièrement pour regarder de quoi il parle. Mais c'est tout le temps des trucs quand même plutôt référencés, pas forcément que du rap, etc. Donc bon, je ne vous parle pas de tout ce qui passe forcément sur ce site. Mais là, il y avait un article de David Bola, que je ne connais pas du tout, et qui s'appelait, le titre de cet article, donc c'est comme ça que j'ai découvert Crime de Guerre, le titre de l'article c'était « Est-ce que TikTok peut vous transformer en marxiste ?» Autant vous dire que moi ça m'a mis la puce à l'oreille et que je suis allé lire l'article. Et donc en fait ça parlait de Crime de Guerre, de ces artistes. Et donc bah, je vais vous lire un extrait de l'article et vous verrez comment on en arrive à parler de Crime de Guerre dans Frères de Chaussures. Donc, est-ce que TikTok peut vous transformer en marxiste? C'est la question très sérieuse que se pose la journaliste Kieran Press Reynolds dans le dernier né d'une série d'articles pour Pitchfork où elle analyse les cultures brain rot. En deux mots, le brain rot, c'est la sensation qui vous saisit quand vous scrollez indéfiniment et que le trop-plein d'informations qui passent devant vos yeux se met à frire votre cerveau. La fatigue trouble votre vue et votre lien avec la réalité se dissipe. Des mondes et des concepts disparates se retrouvent fondus ensemble. Et l'absurde prend le pas sur la raison. Puis d'un coup, vous vous rendez compte que cela fait 2 heures que vous dissociez en ricanant devant des mèmes surréalistes. Pas seulement une sensation physique, le brain rot est devenu un champ culturel à part entière avec des tendances, des codes et des thématiques récurrentes. J'ai retrouvé cette manière de réactualiser des questions politiques en les brain rotant dans les textes de Crime de Guerre, avatar apparu à la fin de l'année 2025 sur SoundCloud, représenté par une anime girl accro à la Vaudie. Donc Anime Girl, c'est des personnages d'animés japonais. Voilà, pour ceux que là aussi j'essaie de traduire. Si vous ne comprenez pas tout ce que je dis, ne vous inquiétez pas. Je redirai où vous pouvez aller à l'article à la fin et puis vous pourrez vous pencher dessus si ça vous intéresse. Je reprends la lecture de l'article. Depuis, Crime de Guerre a migré vers les plateformes d'écoute mainstream où ses titres totalisent désormais des millions d'écoutes. Sa renommée s'est aussi construite via des vidéos verticales lâchées sur TikTok et Instagram. Si vous n'avez pas le courage de vous lancer dans la lecture de grands ouvrages de théorie politique, Crime de Guerre en extrait l'essence pour vous. Quand elle chante « Y a pas de girls, girls » quand elle nettoie ton sol, Crime 2 avance qu'on ne peut pas être une girl's girl, soit une femme qui soutient les autres femmes, en jouissant de l'exploitation des corps des femmes qui accomplissent des tâches ménagères à notre place. Reconnaissez que sa manière de parler de la lutte des classes et de violence sociale est catchy. Ajoutez à cela les visuels qu'elle décharge sur TikTok et Instagram, où elle se met en scène en train de mettre une droite à Jordan Bardella, ou de faire un doigt à Valérie Pécresse, et vous avez tout ce qui compose le succès de Crime de Guerre. C'est réel, donc c'est des petits formats vidéo, épouse à 100% les codes de l'humour de zoomer de gauche, tendance zinzin soumis ou extrême gauche. Elle vanne les doudounes sans manches, ces hommes sandwich de la Startup Nation, mobilise des créateurs de contenu culte de l'internet français, se fout de la gueule du couple Kirk et monte des édits autour de Jean-Luc Mélenchon. Comme le vieux, Crime de Guerre et les nazis. Elle rêve de les shooter depuis un hélico, de leur péter la bouche, mais aussi de niquer la Ice comme Ice Spice ou de niquer un Faf comme Porco Rosso. Y a quand même des belles refs. Ces textes ressemblent à ce qu'écrirait une IA entraînée en regardant des streamers de gauche radicale sur Twitch. Une analyse plus approfondie permet de comprendre que, comme la Lofi Girl, Crime 2 est lyonnaise.
Elle a des souvenirs d'enfance de sa part Dieu, déteste les Bad Gones, qui sont les ultras de l'Olympique lyonnais connus pour leur lien avec l'extrême droite, et pisse sur Jean-Michel Aulas, ex-président de l'OL, qui était en lice pour la mairie de Lyon. Il est en revanche compliqué d'en savoir plus sur la ou les marionnettistes qui contrôlent Crime 2. Malgré tout, il est évident qu'il et elle sont branchés rap français. Pourtant, l'esthétique sonore de Crime de Guerre, fabriquée avec l'IA Suno, puise plutôt dans l'hyperpop avec des manifestations pop-rock, des fragments de Jersey Club, du dembow et se projette dans une dizaine d'autres directions. Cette manière de fusionner des genres hétéroclites sans prêter allégeance à une recette fixe et s'y tenir est typique de la scène rap électro-française des 6 dernières années que les médias ont baptisé Digicore. Crime de Guerre en reprend même certains schémas cultes comme le fait de faire bégayer artificiellement sa voix grâce à un stutter effect. L'autre grande influence de Crime 2, c'est la pop girly des années 2000 avec une tendance baby rockers, des guitares crâneuses, des breaks nerveux, soit un rendu parfait pour l'opening d'un animé sur des lycéennes qui montent un groupe de rock, pardon. Crime 2 aurait pu être tout simplement un bon coup marketing, cependant, ces mots trop bien choisis pour être produits par un prompt d'IA générative m'ont fait réaliser que l'intelligence artificielle au service de la musique offrait des possibilités inattendues de libération de parole. Elle permet à des personnes pas forcément prêtes à aborder publiquement en leur nom propre des sujets qui remuent leurs tripes, de les sortir à travers un avatar. Voilà pour vraiment un court extrait, et pourtant c'était déjà assez long, de l'article donc qui est paru sur musique-journal.fr sous la plume donc de David Bola. Je pourrais faire 754 émissions à peu près au bas mot sur donc l'arrivée de l'IA dans la musique, notamment dans le rap. Et donc bah là, sur le débat effectivement qui est lancé par le journaliste sur le fait de savoir si c'est une bonne chose ou non, vous l'aurez compris, donc là on a quand même des textes qui sont a priori écrits par une personne qui ou des personnes qui donc dont on ne connaît pas le visage et donc qui sont à l'origine de ce groupe Crime de Guerre. Il est quand même donc annoncé officiellement que c'est l'IA donc de la marque Suno, j'avoue que j'y connais rien, qui génère les musiques. Voilà, il n'y a pas de beatmaker, c'est vraiment de l'intelligence artificielle. A priori, pour les paroles, c'est pas le cas. Et donc, on ne sait pas plus sur ce phénomène crime de guerre qui est en train de monter un petit peu, en tout cas dans certains milieux, hein, je vous rassure, on n'est pas sur du Théodorat. Hein, mais voilà, c'est très original. Je voulais vous en parler parce qu'à mon avis, on n'a pas fini de déblatérer à propos de l'intelligence artificielle et justement de l'apparition de ce genre de performance artistique comme Crime de Guerre, où effectivement on sait pas qui c'est qu'il y a derrière, et à part effectivement un engagement à l'extrême gauche très marqué, on sait pas trop ce qu'il y a. Mais voilà, je trouvais ça intéressant. Vous me ferez vos retours ou pas. En tout cas, ça s'écrit KRIM2 comme le chiffre Guerre, GWER. Ils ont sorti donc ce projet du Goumin à la Vaudiste en mars dernier. Et ben je vous avouerai que ça tourne pas tous les jours dans ma voiture, mais de temps en temps, ça fait un petit défouloir très sympathique. Et donc, si ça vous a plu, ben, n'hésitez pas à aller découvrir. Et si ça vous a pas plu, ben, t'écoutes pas et puis c'est tout.

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extrait donc de son dernier EP qui s'appelle 1990, si je me suis pas trompé. Un EP 6 titres qui est sorti le 19 mai dernier. En fait, j'avais proposé il y a 3, 4, 5 émissions de ça, un featuring avec le rappeur Stick de Toulouse qui s'appelait Défonce Découpe, qui fait aussi partie de ce projet-là. Et donc, il y a 5 autres titres en plus de Défense des Coupes, dont Hockey Crack qu'on vient d'écouter. Il n'y a quasiment que des prods de Cutter Le Seul, si ce n'est quelques petites aides de Rivage, donc à la trompette, et puis un morceau aussi qu'il a confié à Reymo, Reymo, si je me trompe pas, où il y a aussi Rivage dessus justement. Et voilà, donc c'est extrait de son projet 1990 qui est sorti donc le 19 mai dernier. Je vous ai partagé ce morceau-là parce qu'en plus il a dit sur les réseaux que c'était un de ses morceaux dont il préférait le texte, etc. Et effectivement, ça change pas Cutter Le Seul en termes d'écriture, il est quand même toujours là. Hein, voilà. Pour vous dire, donc moi je l'ai connu en 2010, 11, allez, 2011. On s'est connu dans les Cévennes parce que il faisait du rap et que moi j'avais une émission sur le rap. Ça rapproche forcément. Ensuite, bah, de fil en aiguille, il est venu co-animer l'émission avec moi pendant quelques saisons. Il m'a appris à rapper et du coup, on a fait un groupe qui s'appelait Frères de Chaussures qui a tourné pendant 10 piges. Avec qui on a fait des mixtapes, des EP, des albums, des scènes, enfin voilà, des clips. Il y a tout. Il y a encore des trucs qui traînent sur internet, il y a des vestiges. Donc, si vous tapez Frères de Chaussures sur n'importe quel moteur de recherche, vous tomberez soit sur l'émission de radio, soit sur le rap, et eh oui. Donc voilà, on a beaucoup collaboré toutes ces années, et lui en fait, ben, il en a fait son métier, tout simplement, parce que désormais il est intermittent du spectacle, et donc il continue à faire beaucoup de musique, et à expérimenter beaucoup de choses. Il est désormais du côté de Toulouse, c'est pour ça aussi la proximité avec Stick, il s'est rapproché de lui, et donc ils ont fait ce featuring Défonce Découpe, mais donc il mène sa barque là-bas, il organise pas mal de soirées. De concerts, mais aussi avec des petits plateaux radio, etc. Donc, il est en train de développer enfin, c'est pas lui qui développe la scène, mais en tout cas, il aide une scène à se développer là-bas avec ces soirées-là. Pas celle de Yannick, bien sûr. Et à côté de ça, il continue à avoir le temps de créer parce qu'il est aussi, il fait pas mal d'ateliers d'écriture aussi dans les collèges, lycées, etc. Voire même en prison, il est déjà allé, etc. Donc, c'est quelqu'un qui est un peu aussi touche à tout. Il aime bien faire pas mal de choses. Il trouve le temps quand même de continuer à composer et à faire du rap et à faire des instrus parce que on en parlait avec Okis, Urd, Jean Jass, et lui, même si c'est pas dans le même style, eh bien c'est un rappeur beatmaker aussi parce qu'il rappe que sur ses prods à lui. Et dans le rap, eh bien, vous avez entendu, c'est des trucs très intimes, on sent que c'est des choses qui le touchent vraiment directement, et il arrive à en parler tout en le rendant un peu universel, et on se sent tous un peu concernés par des sujets qu'il pourrait aborder. La particularité, je l'ai déjà dit aussi en émission, mais c'est qu'il écrit aucun texte. Voilà. À voir en live quand on faisait des sessions d'enregistrement, c'est quand même assez hallucinant de voir que le processus créatif et comment il arrive à gérer ses textes dans sa tête sans jamais rien écrire. Et puis sans jamais rien oublier sur scène, parce que pour le voir sur scène, vous verrez que il n'y a pas de. Voilà, c'est carré sur scène, c'est une bête de scène. Et c'est très très rare qu'il rate un texte. Donc je sais pas comment il se démerde avec son cerveau, mais en tout cas c'est le sien et il peut en être fier. Et donc voilà, c'est le dernier projet en date, là, un petit 6 titres qu'il a sorti avant l'été, 1990, c'est dispo sur toutes les plateformes, et moi je peux que vous conseiller d'aller écouter Cutter le Seul.

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le morceau numéro 6, il s'appelle Démoniac, et donc c'est Sisyphe Ethic Kinam sur le morceau, c'est sur une prod de Ethic. C'est extrait d'un projet commun entre Sisyphe et Ethic qui s'appelle Mais le vol des hirondelles. C'est un 8 titres qui est paru le 22 mai dernier. Un seul invité en featuring en la personne de Kinam, donc qu'on vient d'écouter. Et au prod, on retrouve Ethic, du coup, mais aussi Sisyphe, Luch et Komar, accompagné, c'est à noter, d'une très belle pochette signée Calu le Lac. Donc il y a vraiment toute l'équipe qui est concernée. Pour ces rappeurs, donc Sisyphe et Kinam, c'est des rappeurs moi que j'ai connus du côté des Cévennes, qui ne sont plus, ils ne sont plus vers chez nous, mais ils ont déménagé depuis. Mais en tout cas, c'est là-bas que je les avais connus. Deux très très bons rappeurs, très créatifs. Pas le même âge, pas la même génération. Hein. Kinam, c'est un jeune rappeur que, ben justement, avec Cutter Le Seul, il avait fait des ateliers d'écriture à l'époque où il avait 12-13 piges dans les Cévennes. Et donc là, maintenant, il doit avoir 22-23 ans parce que le temps passe et passe et beaucoup de choses ont changé. Et donc maintenant, il est du côté de Marseille, Kinam, et il continue à sortir des petits projets de temps en temps, etc. Enfin, des très très beaux projets, je sais pas pourquoi je dis des petits. Des très très beaux projets. Là, ça fait un petit moment qu'il a rien sorti, mais donc là, c'est cool de l'entendre en featuring sur ce morceau. Et c'est un excellent rappeur et une progression surtout qui est hallucinante pour l'avoir connu à 12-13 ans et maintenant comment il rappe, c'est juste ouf de talent. Sisyphe, donc rappeur aussi du groupe Dialectic Music avec Puzz Mama, dont j'ai déjà pas mal parlé dans mes émissions. Là, il avait été assez discret puisqu'il avait rien sorti depuis 2024 avec le projet commun avec Kinam qui s'appelait Umami. Et après, bah, tout ce qu'il a fait, c'est disponible sur son Bandcamp. Vous pouvez aller voir le Bandcamp de Sisyphe. Et donc, Ethic, rappeur de Marseille lui aussi. Un de mes rappeurs préférés au monde, tout simplement. et oui. On l'avait laissé avec un projet qui s'appelait Indigo, il me semble, produit entièrement par Escobit, qui était un projet plus dark que ce qu'il avait pu envoyer avant. Avant, il avait. Enfin, avant. Je connais. Le peu que j'avais. Enfin, non, pas le peu, parce que j'ai beaucoup écouté. Ce qu'il avait envoyé avant, c'était plutôt vraiment du rap aux sonorités marseillaises. Enfin, pas sonorités marseillaises, mais un truc très ensoleillé à la marseillaise dans la forme. Même si le fond était effectivement beaucoup plus concerné par la réalité du terrain, etc. Mais moi, il y a vraiment un truc que j'avais beaucoup aimé avec le projet Dedans-Dehors, ou Dehors-Dedans, je ne sais plus comment, dans quel ordre c'était. Mais ce projet-là, il tourne encore en boucle dans ma voiture et il y a tous les morceaux qui sont excellents. Alors que Indigo, j'ai eu plus de mal à rentrer dedans. Je ne sais pas si c'était les prods d'Esco qui étaient plus dark et du coup, si Ethic, il s'était plus mis en mode dark, tout simplement. Mais ce qui ne change pas le fait qu'il est toujours très fort et qu'il a une musicalité et un sens de la mélodie qui est incroyable. Mais en tout cas, là, il revient donc avec Sisyphe, qui du coup est lui aussi sur des sonorités un peu plus dark. Et du coup, ça donne un projet qui n'est pas très rigolo, mais qui est très très bon en rap. Faut le dire quand même. Mais voilà, faut être bien accroché moralement parlant. Ça s'appelle Mais le vol des hirondelles. C'est 8 titres. C'est dispo donc sur le Bandcamp de Sisyphe. Et donc là, on a écouté Démoniaque avec Kinam, Ethic et Sisyphe. Et bien les 3

0: Et on finit avec le retour de Hey B, Action Bronson, ici en featuring avec Rock Marciano sur le morceau Papers. C'est produit par Daringer et Action Bronson lui-même, extrait du projet Planet Frog du rappeur new-yorkais, un projet 13 titres sorti le 8 mai dernier où Action Bronson a convié du beau monde, puisqu'on retrouve en featuring Clovis Auchin, qui est un français qui fait du vin naturel, qui apparaît dans toutes ses, il apparaît dans toutes les vidéos de bouffe de Action Bronson, et donc maintenant il s'est mis au rap, voilà. Donc moi je suis pas fan, mais en tout cas voilà, il est invité. Il y a aussi Human Growth Hormone, Julian Love, Lil Yachty, Mayhem Lorin forcément, Paul Wall et Young Mexico. Et au niveau des featuring côté production, eh ben, on a donc un peu la fine fleur du boom bap drumless à l'américaine, puisque on retrouve notamment ben, Daringer déjà. Daringer qui est donc celui qui a donné l'image de Griselda en termes de prod musical, puisque c'était lui l'architecte musical de Griselda à leur début, donc autant vous dire que petite réputation. On retrouve aussi Aaron Kerrix, Harry Fraud, Human Growth Hormone, Julian Love justement, Kenny Beats et Young Mexico, en plus de Action Bronson lui-même qui effectivement produit pas mal. Donc Action Bronson qui est cuistot, youtubeur, icône de mode, multi-artiste, mais donc quand il est au micro c'est quand même là qui m'intéresse le plus, parce que je le trouve très très fort avec cette... il a une voix très aiguë, un peu nasillarde, et puis même quand vous voyez le bonhomme, il a un charisme et une aura sur scène qui est assez incroyable. C'est un mec très costaud, très balèze, des tatouages partout, crâne rasé, barbe rousse énorme, très très très très fort. Et des yeux, il a des yeux incroyables, des yeux clairs trop trop beaux. Et c'est très très drôle de le voir sur scène, enfin, il est impressionnant. Il est habité quand il rappe, donc c'est vraiment très très agréable à écouter, et en CD aussi. Et donc il y a Steven de Backpackers, un autre site sur lequel je vais régulièrement pour prendre des nouvelles de ce qui se passe dans le monde du rap américain. Et donc il a écrit sur le retour de Action Bronson, et voilà ce qu'il nous dit. 2 ans après son précédent opus, le gourmet new-yorkais remet le couvert avec un disque audacieux et gourmand. L'électron libre new-yorkais est de retour. Action Bronson, couteau suisse par excellence, ne cesse de multiplier les casquettes créatives. L'ancien chef cuisinier n'a cessé de développer son palais artistique durant la dernière décennie à travers une série d'albums qui ont contribué à le hisser parmi les profils les plus intéressants du genre. Quand il n'est pas au studio, il enfile le costume d'animateur dans son émission à succès « Fuck ». That's delicious, où on le voit déambuler aux quatre coins du globe pour tester la gastronomie locale. Le divertissement et le plaisir, tels sont les mots qui collent à la peau de ce grand amoureux de la vie et des voluptés qui lui sont offertes. Toutefois, une carrière de rappeur, ça s'alimente. 2 ans après son excellent Johann Sebastian Baclava the Doctor, le rappeur du Queens remet le couvert pour nous gratifier d'un tout nouvel opus, Planet Frog. Un nom énigmatique pour une campagne promotionnelle tout aussi hasardeuse. Fervent défenseur de la valeur de l'art, Bronson s'est pourtant attiré les foudres d'un public désarçonné par l'utilisation polémique de l'IA sur la pochette de l'album. Cette supposée allégeance à l'outil IA, alors aux antipodes de son credo initial, a provoqué des débats passionnés, écornant au passage sa réputation incontournable d'esthète. Coup de génie ou expérience sociale, le chef a au moins le mérite de savoir faire monter la sauce. L'artiste s'est entiché d'un simple poste pour apaiser les tensions les plus vives et dévoiler sa nouvelle peinture en guise de véritable pochette. 5 grenouilles noyées dans un étang de couleurs psychédéliques qui renferme un menu en 13 temps, le ton est donné. S'il y a bien une chose qu'il faut reconnaître à Action Bronson, c'est son flair imparable pour constituer une équipe de musiciens triés sur le volet. Ce pan orchestral, marqué par l'omniprésence de son live band Human Growth Hormone, constitué de ses plus proches collaborateurs tels que Young Mexico ou Julian Love, nous donne un aperçu sur la vision de son auteur qui souhaite conférer une autre dimension à son œuvre. Bon, là, il y a encore beaucoup de choses dans la chronique donc, qui nous est proposée par The Backpackers, mais là, puisqu'on parle du son et donc de du pan orchestral de la musique d'Action Bronson, sachez qu'il y a une super vidéo YouTube qui est sortie là. C'est un tout petit concert, mais en fait, ça dure 6-7 minutes, je crois, où il rappe avec des instruments derrière. C'est un peu genre les Tiny Desk concerts, mais ça se passe dans un resto là, forcément, puisque c'est Action Bronson, et c'est très très agréable à écouter. Mais voilà, je vous conseille fortement d'aller voir cette petite vidéo. En tout cas, encore un très bon projet. On trouve donc de l'ancien avec Rock Marciano et Mayhem Lorin, avec qui il a beaucoup rappé aussi, du nouveau avec Lil Yachty, et puis bah, après c'est dans le style d'Action Bronson, c'est ce que vous avez entendu. C'est du drumless, du boom bap classique, très lent, très agréable à l'écoute, et puis avec des fulgurances en termes d'écriture. Donc voilà, Action Bronson, Planet Frog, c'est dispo partout. C'est la fin de ce 21e et avant-dernier numéro de Frères de Chaussures de cette 18e saison. Merci beaucoup à vous de m'avoir écouté. Si vous voulez me parler, m'envoyer des messages, eh ben, il y a une page Insta, il y a le blog Arte Radio, ou vous contactez directement les radios assos sur lesquelles vous m'écoutez et je me ferai un plaisir de lire tous vos retours. Voilà, ça me fait extrêmement plaisir à chaque fois quand des gens me disent qu'ils m'écoutent, même si c'est pour m'insulter derrière, c'est pas grave. En tout cas, moi je vous dis à la prochaine, ce sera donc la dernière fois que je parlerai de Peura pour la saison, et d'ici là, portez-vous bien.
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1: Salut et bienvenue dans Novorama. C'est la dernière émission avec des nouveautés pour cette saison 2025-2026. La semaine prochaine, il y aura la dernière émission avec une première rétrospective des 6 premiers mois de l'année, nos meilleurs albums de 2026. Mais avant de se plonger dans cette rétrospective, eh bien, on va encore écouter des nouveautés cette semaine. Clément, salut.
2: Salut Antoine.
1: On va écouter quoi cette semaine?
2: Eh bien, pour la dernière émission de cette saison, j'ai choisi de vous parler des nouveaux albums de La Sécurité, des Boards of Canada, de DJ Seinfeld et de la collaboration entre Mouse on Mars et Lee Scratch Perry.
1: Ok, bien justement, on va commencer bien tout de suite par un thème de campagne présidentielle, vous le savez très bien. Mais alors là, c'est un groupe qui n'a rien à voir avec tout ça et qui s'en moque justement. C'est La Sécurité dans Novorama.

0: C'était La Sécurité, oui, bien sûr, le nom du groupe. Et ils viennent de sortir leur disque qui s'appelle Bingo. Clément.
1: Et oui, le groupe montréalais au nom plutôt rigolo qui s'appelle La Sécurité a beau avoir vu le jour comme projet un peu secondaire lors des confinements du Covid, leur premier album de 2023, Stay Safe, a changé la donne lorsqu'il a été présélectionné pour le prix de la musique Polaris et leur a par la suite valu de signer sur le label Bella Union en partenariat avec le label montréalais Mothland Records. Alors il ne faut donc pas s'étonner que le groupe ait adopté une approche similaire pour l'enregistrement de la suite, qui a capturé leur dance punk tortueux en utilisant des microphones à ruban et des compresseurs vintage trouvés dans des brocantes. L'album qui en résulte, Bingo, a été produit par l'un des membres du groupe, Félix Bellil, qu'on connaît aussi du groupe Chose Sauvage, et par un nouveau collaborateur, Rennie Wilson, des groupes Faith Healer et Nap Eyes. L'enregistrement a été fait en live, captant une part d'improvisation sur le vif, et bien que le groupe La Sécurité est une chanteuse attitrée en la personne d'Eliane Vience Sinot, et que Kenneth David Smith joue principalement de la batterie, et bien les cinq membres jouent de multiples instruments issus de leur palette débridée de guitares, synthétiseurs et percussions. En parlant d'improvisation, les paroles du morceau d'ouverture endiablé Snack City attribuent des caractéristiques alimentaires aux humains. Je cite « Creamy Dancer, j'ai faim tout le temps ». Et les annonces qui combinent lettres et chiffres sur le titre Bingo sont reprises par une accroche de clavier mélodique. Le plus anguleux Trixie combine des accroches de guitare spectrale et cristalline avec une basse grondante, une batterie rock régulière et des potins sur une travailleuse du sexe qui ne passe pas inaperçue. Et la piquante et effrénée Nahna se dérobe ironiquement aux admirateurs en jouant avec les effets stéréo. Voilà, tout au long de l'album, la sensibilité brute et hautement saturée de l'album Bingo plonge les auditeurs sur un dance floor nerveux. Même sur des morceaux au titre comme Power Snoozer et Cheopil, le tempo ne descend jamais en dessous des 120 BPM. Et pour clore l'album, à l'autre bout du premier morceau majoritairement anglophone Snack City, on finit par le titre Catch Up et son métadiscours en français, affirmant que, lors de vos conversations, personne ne se soucie vraiment si vos paroles de remplissage manquent cruellement de substance. Voilà pour cet album de La Sécurité dont on s'écoute un deuxième extrait, c'est Détour tout de suite dans Novorama.

0: I think that's wonderful.
1: Well, he's 7.
2: Ça faisait longtemps qu'on n'avait pas de nouvelles de Boards of Canada. Voilà le groupe qu'on vient d'écouter un instant en duo, qui revient avec un nouveau disque, Clément, qui s'appelle Inferno.
3: Et oui, au cœur de l'album Inferno, une voix nous dit « Aide-moi à être prêt pour ton retour ». Soit une allusion à un retour qui résonnera peut-être auprès des admirateurs de Boards of Canada qui ont attendu avec impatience de nouveaux morceaux après l'album Tomorrow's Harvest de 2013. Marcus Eoin et Mike Sandison ne sont pas étrangers aux longs intervalles entre leurs albums. Tomorrow's Harvest est sorti seulement 8 ans après Campfire Head Face. Et à la sortie de cet album Inferno, la nostalgie autour du groupe embrassait à la fois leur début et leur réminiscence musicale des années 70 et 80. Bien que la distance et le mystère restent essentiels à l'art de Marcus Eoin et Mike Sandison, leur cinquième album est remarquablement direct. Avec la sortie d'Inferno, le sentiment d'une apocalypse imminente est sans doute plus palpable qu'à tout autre moment de leur carrière. Et du titre au son lui-même, l'album expose la menace à laquelle ils avaient fait allusion sur Geogadi et Tomorrow's Harvest, même si la brève intro intitulée Introit semble rappeler la musique d'un documentaire éducatif des années 70. La clarté cristalline de la production d'Inferno se fait sentir de façon troublante. Il y a une arête plus acérée dans l'ambiance de morceaux comme Prophecy at 1420 MHz, où la batterie acoustique et la guitare renforcent la déclaration, je cite, « Je suis Dieu », la résonance ultime. Sur les passages marquants de l'album, l'utilisation inspirée des samples par Mike Sandison et Marcus Eoin retrace le chaos politique, spirituel et émotionnel des années 2020. Un débat du documentaire de 71 The Jesus Trip constitue le cœur du titre Father and Son qu'on vient d'écouter. Le rythme du dialogue qui dit « Je t'aime, mais j'aime le Seigneur plus que n'importe quel être physique. Alors pourquoi ne peux-tu pas ramener ce même sentiment à la maison ?» déclenche une spirale de foi, de paranoïa et d'isolement qui se répercute dans la sinistre sérénité des morceaux Age of Capricorn et All Reason Departs, qui mettent des citations d'Aleister Crowley sur des rythmes ritualistiques. Et The World Becomes Flesh est un morceau qui se démarque en proposant une vision singulièrement originale du développement embryonnaire.
2: Oui, et puis c'est un autre moment fort de l'album, Clément.
3: Oui, tout comme The Process, un morceau où une narratrice féminine discute d'atrocités aussi calmement qu'une hôtesse pointant où se trouvent les masques à oxygène. Et bien que les morceaux vocaux puissent ne pas plaire à tous les admirateurs de Boards of Canada, les 70 minutes de l'album Inferno offrent beaucoup de variété. Hydrogen, Helium, Lithium, Leviathan, avec ses synthés troubles et ses battements fugaces, est un morceau quintessentiel de Boards of Canada. Le dynamique Arena Americanada est un rappel agréable des débuts de la musique électronique à la charnière des années 2000. Et le post-rock d'Into the Magic Land évoque tout à la fois leur album Campfire at Face et le groupe Mogwai. Et les cordes et les timbales du morceau Deep Time réaffirment la facilité avec laquelle la musique du duo se prête aux touches orchestrales, tandis que les couches bourdonnantes des titres Naraka et Acts of Magic sont prêtes à accompagner le prochain documentaire Netflix sur une quelconque secte. Voilà, et occasionnellement, l'album Inferno menace de perdre le fil et ses derniers morceaux jouent comme une série d'épilogues, bien que la lueur révérencieuse et à la manière d'Angelo Badalamenti du titre You Retreat in Time and Space et la dérive fantomatique de l'autre titre I Saw Through Plato apporte une conclusion émouvante. Et c'est un album qui exige et récompense une écoute attentive, et en cela Inferno reste fidèle au monde que Boards of Canada ont créé, tout en dialoguant avec la réalité d'une autre. Même ancré dans le passé, il ne reste donc pas confiné à celui-ci, et on vous le prouve avec un deuxième extrait de ce nouvel album de Boards of Canada, c'est Naraka.

0: DJ Seinfeld dans Novorama avec un extrait de If This Is It, Clément.
1: Eh bien oui, DJ Seinfeld a commencé à travailler sur son deuxième album pour Ninja Tune alors que son premier, intitulé Mirrors, sortait en 2021. Et celui-ci s'est lentement construit et a évolué au rythme de sa tournée effrénée à travers le monde. Et donc l'album If This Is It explore des thèmes tels que le lâcher prise, profiter du moment présent et accueillir les choses telles qu'elles sont. Les morceaux conservent les caractéristiques distinctives du son de DJ Seinfeld, des accords effervescents aux fragments vocaux chargés d'émotions. Le morceau d'ouverture You Can't Come Home intègre même un message de répondeur, bien que moins dramatique que celui du titre These Things Will Come To Be de l'album précédent. Et la musique de DJ Seinfeld s'est progressivement appuyée davantage sur les voix invitées que sur les samples, si bien que l'album If This Is It semble plus collaboratif que ses prédécesseurs, tout en restant profondément personnel. Le tube de danse le plus immédiat de l'album est sans doute The Right, une collaboration avec Confidence Man ornée de cordes disco, de backspins et de vocaux doux et accrocheurs. Bien que moins euphorisant et triomphal que Now You Do de 2023, le single précédent de DJ Seinfeld et Confidence Man, c'est toujours un moment fort, même s'il apparaîtra sans doute un peu trop mainstream ou mièvre au niveau de la voix et du chant. Puis le morceau Turning the Page est une fusion urgente et douloureuse entre la trance et le garage. Off Joy fait place aux vocaux doux amers d'Harry, créant l'une des performances les plus émouvantes de l'album. Everything You est un morceau poignant qui semble être un retour vers le premier album étouffant d'émotions de DJ Seinfeld, notamment en raison de paroles en boucle comme Why don't you just tell me the truth? Something that I've never known, avec pour ce morceau S.G. Lewis à la voix. Et ce morceau possède un rythme flou inspiré par l'italo-disco et se présente comme une tentative d'une direction plus explicitement rétro de la part du producteur. Et enfin, Our Mother's Walk équilibre un rythme vif et rapide avec une ligne de basse lourde et coulante contrastée par des guitares acoustiques délicates et des vocaux lointains. L'album If This Is It semble donc être une expansion naturelle du son de DJ Seinfeld et on sent qu'il a mûri tout en restant un artiste qui n'a pas peur d'exprimer ses sentiments. Et on vous le fait écouter tout de suite avec ce deuxième extrait, c'est Turning the Page de

0: Mouse on Mars avec Lee Scratch Perry dans Novorama avec un extrait de ce disque qui s'appelle Special No Problem.
1: Et oui, bien que la réputation énigmatique excentrique de Mouse on Mars nous amène facilement à imaginer Jan St. Werner et Andy Thomas enfermés seuls dans leur studio, des projets comme Traumatic Reflections, leur album avec Mark E. Smith sous le nom de Von Suddenfed, prouvent qu'ils sont en réalité d'enthousiastes et agiles collaborateurs. Et peut-être même que Traumatic Reflections a jeté les bases de ce nouveau projet et de l'album Spatial No Problem, une remarquable collaboration du duo avec le regretté visionnaire du reggae Lee Scratch Perry. Enregistré en 4 jours en 2019 au studio Paraverse de Mouse on Mars, puis façonné par le duo en morceaux dotés de juste ce qu'il faut de structure pour mettre en valeur leur spontanéité, l'album laisse transparaître une alchimie créative exaltante qui fusionne les cultures de tous les artistes impliqués. Et ainsi le premier morceau, Rock Curry, qu'on vient d'écouter, plonge de front dans le monde qu'ils ont créé ensemble, plaçant le patois jamaïcain usé de Lee Scratch Perry, alors âgé de 83 ans, sur des éclats de synthétiseurs néons et un rythme motorique irrésistible. L'album Spatial No Problem ne ressemble à rien de ce que ces artistes ont pu créer auparavant, et c'est particulièrement différent de l'album précédent de Mouse on Mars, AAI, de 2021, qui mettait au premier plan leur aptitude technologique avec des compositions assistées par une intelligence artificielle qu'ils avaient construite eux-mêmes. Et bien que cet album soit une autre prouesse technique, puisqu'il a été enregistré en audio spatial, comme son titre le suggère, il s'appuie en revanche sur l'instinct humain.
0: Ouais, Lee Scratch Perry, Jan St. Werner et Andy Thomas étaient tous les trois déterminés à créer plus qu'un simple album de reggae. Hein,
1: Clément. Oui, et même lorsqu'ils s'inspirent de l'histoire du genre avec le rocksteady réfracté et ivre de soleil du titre To The Rescue, ou les incantations dub caverneuses du morceau central Specially, ils sont davantage intéressés par l'imagination de la nouveauté que par un regard tourné vers le passé. Et l'expertise de Mouse on Mars en matière de sons superposés et de textures tactiles, ainsi que leur don pour la construction de structures musicales aussi séduisantes qu'improbables, sont le complément parfait au monologue intérieur de Lee Scratch Perry. Ainsi sur Ya Ya Ya, notamment, il sonne comme un magicien ou une divinité avec des guitares glissantes, des synthétiseurs bourdonnants et des masses de basses qui gravitent autour de lui dans une félicité cosmique. Et la volonté de Andy Thomas et Jan St. Werner de suivre Lee Scratch Perry partout où il les emmène confère à l'album Spatial No Problem un arc satisfaisant alors qu'il oscille entre le rythme joyeux de Hello Shiva, un titre où la phrase Pick a cherry in the rose garden devient un mantra délicieusement improbable, et les méditations surréalistes de Economic Train, ainsi que les field recordings du studio Black Ark de Lee Scratch Perry jusqu'au moment plus sombre comme Fire Dali et State of Emergency qui clôt l'album avec une litanie de deuil reggae qui se cristallise en jazz funéraire de la Nouvelle-Orléans. Voilà, c'est un adieu merveilleusement approprié à un projet qui plaît aussi bien aux fans de l'un ou l'autre, des artistes, des deux, ou aux nouveaux venus aussi, aux esprits ouverts. De tous les albums posthumes de Lee Scratch Perry, Spatial No Problem est sans doute l'un des plus authentiques et des plus joyeux hommages à son esprit inépuisablement imaginatif. On vous en fait écouter tout de suite un deuxième extrait, c'est Hello Shiva de Mouse on Mars et Lee Scratch Perry.

C'était Tim Tincher dans Novorama, artiste indie pop originaire de Salt Lake City dans l'Utah aux États-Unis, et qui vient de me proposer ce morceau qui s'appelle Light Sensitive, un morceau à la fois intime et atmosphérique, dans la continuité en quelque sorte de son univers musical en constante évolution. Et à travers cette chanson, il développe une écriture sensible et personnelle portée par une esthétique sonore délicate et profondément évocatrice. On va écouter maintenant le français Brume, qui s'initie à un titre particulièrement immersif avec Love Makes Me Better, une production qui s'inscrit clairement dans une esthétique électropop moderne, à la fois élégante et émotionnelle, et on est tout de suite happé par cette atmosphère brumeuse, justement, très bien construite avec des textures synthétiques qui prennent le temps de s'installer sans jamais alourdir le propos. La voix, elle, reste au centre avec un traitement sobre mais efficace qui renforce l'intimité du morceau. Il y a quelque chose d'assez sincère, en tout cas dans l'interprétation, presque fragile par moments, qui contraste joliment avec la précision de la production, et puis ce refrain assez accrocheur sans être trop évident qui reste en tête après une seule écoute.

C'était Softmax dans Novorama avec son titre Don't Think About It. Son approche de la pop se distingue en tout cas par des textes inattendus et une dimension plus théâtrale nourrie par des influences allant de This Mortal Coil ou Arthur Russell, en passant aussi par Swendog ou Roxy Music et Eurythmics. En tout cas, une manière d'aborder la pop avec une vraie liberté de ton entre sophistication et expérimentation. En tout cas, avec ce titre Don't Think About It, eh bien Softmax poursuit cette démarche personnelle dans un morceau à l'atmosphère troublante, presque mentale, où le doute, l'isolement et la perception prennent toute sa place. Le titre s'inscrit aussi dans un univers très singulier, à la fois pop et déroutant, et fidèle à cette écriture qui aime brouiller les repères tout en restant très accessible dans sa forme. On va écouter maintenant Streetlight, c'est le premier single extrait du prochain album de Conchi et qui s'appelle Gravity. Il est construit autour de basses puissantes, de rythmes agités, de synthés bourdonnants et de refrains mélodiques percutants. En tout cas, ce morceau explore les cycles destructeurs au cœur d'une relation toxique. Conchi, c'est une artiste finlandaise de pop alternative électronique, en tout cas qui allie production intense, des textures électroniques sombres et une intensité mélodique. En tout cas, sa musique explore aussi les frontières entre fragilité et force, créant des univers à la fois intimes et dérangeants. Conchi dans Novorama.

0: Conchi, artiste finlandaise à suivre donc, c'était le dernier morceau de la dernière émission avec des nouveautés de cette saison. On revient la semaine prochaine avec notre première rétrospective des 6 premiers mois de l'année avant de prendre quelques vacances et se retrouver en septembre. Et puis d'ici là, il y a toujours notre site internet. Clément, il est toujours là.
1: Novorama.com.
0: Exactement, Novorama.com. Et Noveo, Era, Emma. On se retrouve la semaine prochaine donc pour la dernière. Salut.
1: Salut Antoine.
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